ce coin classique, amis auditeurs, nous retrouvons la harpe. Cette fois-ci, c'est celle de Gabriela Dall'Olio. Précédemment, vous avez déjà pu entendre d'autres interprètes. Alors, Gabriela Dall'Olio, aux éditions Claves, nous propose des œuvres diverses qui ont un fil conducteur. Pour celles que vous entendrez, en tout cas aujourd'hui, elles sont toutes modernes. Nous entendrons un lied de Pauline Demitt, née en 1895 et mort en 1963, suivi de quelques extraits de Benjamin Britten, de 1913 et mort en 1976, une suite pour harpe, en tout cas des extraits. Nous entendrons également une sonatine d'Alberto Ginastera et enfin d'Elias Parrish, né en 1808 et mort en 1849, des extraits également d'un voyage d'un harpiste en Orient.

Une émission de musique classique consacrée à la harpe avec un fil conducteur, un seul d'ailleurs, il s'agit de l'interprète Gabriela Dall'Olio. Puisque ce disque vous propose tout autant des œuvres de Bach, de Hindemith, Britten, donc tout aussi bien le 18e siècle que le 19e ou bien encore le 20e. Alors nous avons entendu pour débuter ce coin classique une œuvre de Paul Hindemith, né en 1895 et mort en 1963. Il s'agit de Messig Schnell, suivi d'un extrait d'une suite pour harpe de Benjamin Britten. Nous avons entendu le 5e mouvement, l'hymne à Saint-Denis. Et enfin, nous avons poursuivi avec Alberto Ginastera. Pour terminer ce moment de musique classique, toute une œuvre consacrée à un voyage. C'est le voyage d'un harpiste en Orient, présenté par Elias Parish-Alvars, présenté, composé par Elias Parish-Alvars. Nous entendrons une danse de Bulgarie, les souvenirs du Bosphore, un air hébreu de Philopolis, un air arménien, la marche de la parade du sultan, et nous terminerons par une chanson grecque de Santorino.

Fin de ce coin classique au cours duquel nous avons entendu Gabriela Dal Olio à la harpe, interpréter des œuvres de Pauline Demitt, Benjamin Britten, Alberto Ginastera et enfin pour terminer, Voyage d'un harpiste en Orient d'Elias Parish Alvars. Et c'était le coin classique.

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1: Amis auditeurs, bonjour. Je suis heureuse de vous accueillir à l'écoute de cette émission. Je vous rappelle que des résumés sont à votre disposition si vous les souhaitez, mais j'espère que chronique après chronique, vous comprenez mieux le sens de ces paraboles et toute la richesse que nous pouvons y découvrir. Christophe Selmar, bonjour.
2: Bonjour, Denis.
1: Nous parlons d'un problème grave, d'un problème troublant aussi, parfois le problème du mal dans le monde et de cette notion que Dieu aurait un ennemi qui lui veut du mal. Alors, est-ce que ce n'est pas un peu contradictoire de croire en un Dieu tout puissant et de voir qu'il laisse dans son champ le mal s'implanter ?
2: Alors, nous avons vu lors de l'émission précédente que l'adversité, c'est-à-dire, selon le mot hébraïque, le satanisme de cet ennemi, ou le diabolisme, c'est-à-dire l'accusation que porte cet ennemi, ne vise pas tant Dieu en tant que tel, mais vise plutôt la manifestation de Dieu, inaccessible, invisible, auprès de cette créature. Dieu se manifeste en fils, afin de montrer à tous les fils que nous sommes quel type de fils nous devons être, sorte de modèle. Or, parmi les fils créés, vous avez les anges. Et parmi les anges, nous avons vu qu'il y avait ce fameux Lucifer, hein, qui va devenir Satan. Lucifer, c'est un mot latin qui veut dire porte-lumière. Il va devenir Satan, il va devenir adversaire. Et dans son adversité, il va accuser Dieu, il va le calomnier. Mais il va calomnier l'image de Dieu, la manifestation de Dieu. Il va devenir donc le diable. Il va accuser finalement celui qui va devenir le Christ. Car le texte nous dit que celui qui sème cette bonne semence dans le champ qu'est le monde, c'est le Fils de Dieu. C'est le Christ. C'est celui qui va devenir, qui va porter sur terre le nom du Christ. Mais Christ est justement cette parole de Dieu, cette manifestation
1: depuis toujours,
2: de Dieu parmi les hommes. L'adversité, c'est la jalousie du plus haut des anges qui va se dire, mais pourquoi le Fils de Dieu est-il élevé au-dessus de moi ? Alors la Bible présente toujours le Christ, celui qui va devenir le Christ, comme étant le Dieu créateur, comme étant finalement le Dieu garant de la loi. C'est le souverain du ciel. Alors bien sûr, l'idée, pourquoi ce Dieu, bon, juste, tout puissant,
1: et qui connaît tout, qui peut imaginer les conséquences,
2: et qui est omniscient, et qui peut voir dès le début ce qui va se passer dans l'avenir, a-t-il laissé le mal apparaître dans son univers? Alors, ce qui est très important, c'est vrai que lorsque Dieu crée des êtres à son image, c'est-à-dire des êtres intelligents, des êtres qui soient des personnes, c'est-à-dire des volontés, qui doivent assumer donc leur liberté, ils doivent recevoir de la part de ce Dieu créateur le pouvoir de dire oui ou de dire non. Alors, je dis aux amis auditeurs qui sont à l'écoute, je dis que la possibilité du mal existe parce que Dieu est amour. Parce que dès qu'il crée quelqu'un à son image, Dieu ne peut plus, ne veut plus être le Tout-Puissant. Parce qu'on ne peut pas, être amour, on ne peut pas aimer et en même temps exercer une toute puissance sur l'autre.
1: Une question de liberté.
2: Aimer, c'est accepter de renoncer à sa toute puissance pour faire exister l'autre, pour que l'autre, finalement, par sa liberté, puisse répondre à notre amour. Donc, dès qu'un Dieu d'amour accepte de créer des êtres à son image, il faut qu'il leur donne la liberté d'adhérer ou non à son projet de vie, d'adhérer ou non à la relation qu'il leur propose, d'accepter ou pas de dire oui d'accepter ou pas d'adhérer à l'amour qu'il propose. Alors, je répète ce postulat de base, la possibilité du mal existe parce que Dieu est amour, parce que si cette possibilité-là n'existait pas, si on ne pouvait pas dire non à Dieu, il serait justement un tyran, et on comprendrait alors l'origine de la révolte. S'il y a eu révolte, c'est parce qu'on pouvait dire non à Dieu. Donc, cette possibilité du mal est en réalité le bien le plus extraordinaire. Et cette liberté-là est donnée déjà au moment où le maître sème son champ, ça veut dire au moment de la création, parce que le texte nous dit que le maître, c'est le fils de l'homme, c'est le créateur. La bonne semence, ce sont les fils du royaume. Alors, à quel moment notre monde a-t-il été ensemencé par une bonne semence? C'est à la création. Comment la liberté a-t-elle été donnée? Par le choix possible de deux arbres. Un arbre qu'on appelle l'arbre de vie, un arbre qu'on appelle l'arbre de la connaissance du bien et du mal. Et nous savons que l'arbre, dans la symbolique biblique, représente l'homme. Ça veut dire deux possibilités de réaliser son humanisme, soit avec Dieu, soit contre Dieu. Cette possibilité du mal, certes, elle va être mal utilisée, la liberté va échouer, et puis les fils de l'homme, cette bonne semence, va se dénaturer et va produire cette fameuse ivraie suite à l'action d'un ennemi, de celui qui va agir pour que l'homme puisse devenir un déviant, un pécheur.
1: Donc c'est ce que nous découvrons après quelques notes de musique.

0: Christophe Selmar, ce que vous nous dites est très fort parce que cela remet en cause beaucoup de nos conceptions, de notre façon aussi d'aborder le mal. On l'a déjà dit à ce micro, souvent on dit mais si Dieu existait, le mal n'existerait pas. Et vous nous dites c'est au contraire parce qu'il y a un Dieu de telle nature que le mal existe.
1: Et essayons de nous mettre à la place de Dieu par le simple fait que nous soyons parents. Bien. Nous savons que c'est dangereux pour un enfant de mettre la main sur le four, de grimper à un arbre, de s'approcher trop près d'une piscine, etc., etc. Si au nom du risque, nous étions constamment auprès de nos enfants pour dire « Non, ne fais pas ceci, il y a tel risque. Non, ne fais pas ceci, il y a tel risque. Non, il n'y a pas ceci. » Nous en ferions des personnes infantiles, timorées, anxieuses,
0: et malheureuses.
1: Méfiantes et malheureuses finalement. Donc Dieu, c'est vrai que lorsqu'il a ensemencé notre monde, il a averti nos premiers parents pour leur dire voilà les risques qu'il y a. D'un côté, il y a un humanisme, l'arbre de vie, où vous acceptez que vous êtes créature, vous acceptez que vous n'avez pas la vie en vous-même. Vous vous nourrissez du fruit de l'esprit et vous recevez par grâce la nature de Dieu à laquelle vous adhérez librement et vous acceptez que votre immortalité, que vous acceptez que votre vie dépend de celui qui la détient. Ce Dieu-là est appelé dans la Bible le « Je suis l'Éternel ». Dieu est un « Je », c'est-à-dire une personne, c'est lui qui détient la vie, « suis, je suis », et c'est lui qui détient l'éternité. L'autre arbre, celui duquel va parler le serpent, l'ennemi, le fameux ennemi de Dieu,
0: le contradicteur,
1: le Satan, l'adversaire, va parler d'un autre arbre, c'est-à-dire va enseigner un autre humanisme. Que va-t-elle dire à nos premiers parents? Comment la semence va-t-elle se dégénérer et va devenir ivraie? Il va leur faire en réalité admettre qu'ils n'ont pas besoin de croire en un Dieu créateur parce qu'ils sont eux-mêmes déjà Dieu. Vous serez comme des dieux. Si vous mangez de ce fruit interdit, de l'arbre interdit, ce n'est pas une pomme, c'est une absurdité, une mauvaise lecture du texte, le diable, ici, leur propose une autre façon de concevoir Dieu, une autre façon de concevoir le cosmos, une autre façon de concevoir l'homme. Suite à l'interdit de Dieu, le jour où tu mangeras de cet arbre, l'arbre de la connaissance du bien et du mal, tu mourras, voilà que le serpent prêche, le premier mensonge. L'ennemi de Dieu va prêcher la première accusation. Autrement dit, Dieu est menteur. Mm-hmm. Vous ne mourrez pas. On va prêcher finalement que l'homme est Dieu, par nature. Parce que le serpent va prêcher finalement un Dieu énergie qui est en tout, qui est partout, qui finalement fait de chacun d'entre nous des êtres autonomes, immortels, pouvant par notre propre connaissance, par notre propre science, accéder à, au savoir, accéder au pouvoir. Le serpent dit en effet, vous ne mourrez pas, mais Dieu sait que le jour où vous en mangerez, vous serez comme Dieu, connaissant le bien et le mal. Alors voilà, finalement, la nature de l'ennemi, la nature de l'inimitié qu'il y a entre Dieu et les accusations qui vont être portées. Non. L'homme est immortel, l'homme est divin, l'homme est son propre Dieu, l'homme peut décider par lui-même ce qui est bien et ce qui est mal. Donc quand nos premiers parents vont adhérer à cet humanisme nouveau qu'on appelle le panthéisme et que reprennent les théologies du Nouvel Âge, la nature de l'homme va changer. Il ne va plus s'accepter comme créature, dépendant d'un Dieu créateur, il va se croire lui immortel, divin par essence, capable donc de diriger soi-même, lui-même sa vie et décider ce qui est bien, ce qui est mal. Autrement dit, la dénaturation de l'ivraie en bon grain, c'est la remise en cause de la nature de Dieu, de son autorité et de sa loi. Alors vous allez me dire, mais pourquoi Dieu a-t-il laissé faire? Parce que si justement...
0: Vous allez me le dire.
1: Justement, si Dieu avait interdit le mal au nom du risque, si Dieu, face à la révolte des anges, les avait finalement consumés et détruits, mais il aurait fait la preuve que c'était véritablement un tyran. il aurait fait la preuve que les accusations portées par l'adversité, par le Satan, par le moi adversaire, étaient vérifiées. Supposons que je sois professeur dans une classe et que quelques troublions se mettent à monter la classe contre moi en disant Monsieur Selmar est un tyran, c'est un mauvais professeur, il nous oblige à faire ceci, à faire cela, il nous punit, et voilà que l'adversité
0: se répand
1: dans la classe. Et moi, voyant que les choses tournent mal,
0: serre la vis.
1: Je serre encore plus la vis, et non seulement je m'arrange pour éliminer les troublions, pour les punir, et finalement, par cette conduite-là, je fais la preuve que les accusations qui étaient portées contre moi étaient vérifiées, étaient justes. Si parce qu'on vous accuse de tyran, vous frappez, vous détruisez, ben vous l'êtes vraiment. Donc Dieu, face à cette accusation de tyrannie, d'imposture, de malfaisance, va se trouver devant une alternative. Soit interdire le mal, soit le laisser se développer jusqu'à ce qu'il devienne mal.
0: Christophe Selmar, merci. Nous nous retrouvons la prochaine fois pour découvrir de quelle manière nous pouvons vivre, découvrir cette liberté. C'était Parabole. Merci de nous communiquer vos questions ou vos remarques. Je vous dis à bientôt.

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1: Bonjour à toutes et à tous et bienvenue sur Radio Intervalle pour ce moment d'information locale. Pour vos activités, tourisme et loisirs dans l'agglomération d'Alès, nous retrouverons dans quelques instants Christine Linage de la Bambouserie en Cévennes où se déroulent de nombreuses animations cet été, mais aussi Julien Manoukian, tourneur sur bois, puisque le festival de tournage sur bois aura lieu de nouveau cette année du 14 au 16 août à Anduze au Parc des Cordeliers. Pour commencer, je voulais vous signaler ce mardi 11 août à Saint-Christol-les-Alès un ciné-concert « Mes vies de chien ». Projection en plein air du film « Mes vies de chien à la tombée de la nuit ». En première partie de soirée, c'est le duo Get Up, duo pop-funk qui mettra l'ambiance. Et dès qu'il fera assez sombre, projection du film, une aventure hors du commun où Ethan, un petit garçon de 8 ans, recueille un chiot nommé Bailey. Un film familial donc à voir au stade des pensions de Saint-Christol-les-Alès à partir de 20h30 ce mardi 11 août. Par précaution, pensez à amener votre chaise, il y en aura un nombre limité. Vous avez sûrement noté la date de ce mercredi 12 août puisque se produira dans nos régions une éclipse partielle de soleil. Des spécialistes seront présents à Lézan pour vous donner des explications sur ce phénomène rare. Préparez vos lunettes de protection et venez les rejoindre en soirée à Lézan. Attention, une soirée spéciale était prévue au château de Porte à l'occasion de cette éclipse, mais en raison de l'absence de l'un des spécialistes conviés, elle ne pourra donc pas avoir lieu, elle a été annulée. À Rochebelle, c'est deux jours plus tard, le vendredi 14 août, que vous sera proposée la Nuit des Étoiles par l'École municipale d'astronomie. Au programme des conférences, visites, expos et observations, ce sera à partir de 21h au pôle scientifique et culturel de Rochebelle. On part maintenant en Vallée des Gardons et avant de retrouver Christine Linage de la Bambouserie, je vous propose de réécouter un extrait du reportage effectué par Youri il y a 2 ans lors de la première édition du festival de tournage sur bois. À son micro, Julien Manoukian, l'un des organisateurs. Et pour cette année 2026, c'est la 3e édition qui aura lieu au Parc des Cordeliers à Anduze du 14 au 16 août.
2: On est 4-5 organisateurs et aussi avec l'AFTAB qui nous a vachement aidé. L'AFTAB, c'est l'association des tourneurs d'art sur bois en France, c'est l'association. Et c'est grâce à elle aussi qu'on a pu co-créer ce festival en fait. Il y a une quarantaine d'exposants qui viennent un peu de toute la France. Et il y a 2 écoles qui sont venues faire la promotion de leur école. Il y a l'école Escoulen qui est dans le Var. Et il y a l'école de Revel qui est vers Toulouse. Voilà, c'est 2 écoles qui proposent des stages, des formations autour de la sculpture. L'école Escoulen, c'est pas de la sculpture, c'est vraiment du tournage. Il y a des modules et il y a des modules de sculpture. Et l'école de Revel propose aussi un CAP des tourneurs sur bois.
3: Voilà. Alors, j'ai remarqué qu'il y a beaucoup de jeunes, de familles qui sont présents. C'est un métier qui attire la jeunesse.
2: De plus en plus, en fait, à la base, nous, on a voulu faire ce festival pour un rassemblement de tourneurs. Il y a beaucoup d'anciens tourneurs, j'appelle les doyens un peu du tournage, notamment Alain Maillan, Yann Marot, Jean-Dominique Denis, et encore que j'oublie, là, que je ne dis pas. Et plein de nouveaux tourneurs qui ont été aussi, grâce à l'école Escoulen, de la formation longue, tout ça, qui sont venus. Et des tourneuses aussi, parce qu'il y a plus en plus de tourneuses sur bois. C'est un événement qui rassemble beaucoup de jeunes tourneurs qui se lancent et des anciens, donc c'est un mix des deux. Pour mon cas, j'observe beaucoup les stands, ce qui se fait. Il y a des choses qui se font que moi j'aurais dit, ah bon, j'aurais même pas eu l'idée de faire ça en tournage. C'est un mouvement qui ramène beaucoup, c'est très familial. Donc on peut le voir sur le festival, il y a quand même pas mal de monde, on est agréablement surpris. Il y a beaucoup de familles, il y a des initiations au tournage aussi sur légumes, là-haut, où on fait tourner des enfants. Il y a Jean-Dominique Denis qui fait pédaler les gens et lui il fait des toupies. Et on aura notamment un petit concert pour clôturer.
3: Oui, c'est la fête. Hein,
2: c'est vraiment un moment festival, convivial, qui rassemble et c'est vraiment ça qu'on
3: veut. Mais je reviens à cette idée de festival, de se retrouver entre tourneurs. Est-ce qu'il y a une émulation qui aujourd'hui fait que vous créez des nouvelles pièces? Il y a de la dynamique dans votre métier?
2: Ouais, constamment, ouais. Notamment, de voir ce qui se fait sur le festival, là, ça amène beaucoup de créativité. Il y a beaucoup de recherche, parce que le tournage aujourd'hui, il est beaucoup associé aussi à la sculpture. Comment on associe ces deux domaines et aussi à la texture. Donc, ce que j'appelle la texture, c'est comment on peut donner des effets sur le bois et aussi la couleur. Donc, il y a beaucoup de pyrogravures. Il y a beaucoup de. Le tournage, ça amène quelque chose, mais il y a beaucoup de choses qui se tournent autour aussi avec la sculpture, la pyrogravure, la couleur. On peut voir beaucoup de pièces assez. assez incroyable sur le festival.
1: C'était Julien Manoukian, l'un des organisateurs du festival de tournage sur bois, qui revient en 2026 du 14 au 16 août au parc des Cordeliers d'Anduze. Et on reste pas très loin d'Anduze puisque la Bambouserie en Cévennes vous accueille évidemment cet été avec entre autres une exposition de photos de Yann Arthus Bertrand et les illuminations nocturnes intitulées Arborescence, jeux de lumière et projections vidéo que vous pourrez voir ces 12, 19 et 26 août à la Bambouserie. Christine Linage.
4: Pour permettre de découvrir la Bambouserie autrement et mettre en avant tous ces beaux végétaux qui nous entourent au quotidien. Et nous avons eu l'idée de faire un spectacle son et lumière intitulé Arborescence. C'est un spectacle sous forme d'une déambulation qui est présent sur une seule partie du parc, la première jusqu'à la ferme. C'est magique, il n'y a pas d'autre mot, c'est vraiment magique parce que on découvre des bambous plus lumineux. Le grand chêne au village laotien, c'est une vraie merveille. Et contre le mur de la ferme, on a essayé de reproduire tout le vivant qui est sous terre, sous nos pieds, que l'on ne voit pas au quotidien, qui est grossi et projeté sur l'ensemble des murs. Et c'est, y a pas de mots pour le dire.
1: C'est une expérience originale, en tout cas, ça n'avait jamais été fait jusque-là.
4: Jamais. C'était aussi pour répondre un petit peu à une demande, parce que les personnes, quelquefois, nous demandaient pour voir la Bambouserie de nuit.
1: Il y a également, depuis le 31 mai, une nouvelle exposition à la Bambouserie.
4: Nous avons eu la chance d'accueillir notre parrain des 170 ans, Yann Arthus Bertrand, pour un événement exceptionnel le 30 mai. Et à cette occasion, on a pu assister au vernissage de l'exposition « La terre vue du ciel ». C'est une exposition de 80 images qui ont été sélectionnées parmi toutes celles que Yann Arthus Bertrand a pu faire tout au long de 40 années de reportage « Vue du ciel ». Ces images ont été prises, capturées au cours de plus de 40 années de voyage et de survol à travers le monde. C'est de toute beauté qui témoigne notamment des mutations environnementales et humaines. Parce que la planète change beaucoup sous l'impact de l'action humaine notamment.
1: C'était Christine Linage de la Bambouserie en Cévennes pour quelques-unes des nombreuses animations de l'été. Mais pour ne rien manquer, n'hésitez pas à aller voir directement sur le site de la Bambouserie où vous pourrez également réserver vos billets. C'est la fin de ce moment d'information locale sur Radio Intervalle. Merci de l'avoir suivi. Nous vous souhaitons à toutes et à tous une très bonne semaine et restez bien sur notre antenne pour ne rien rater de l'actualité près de chez vous.
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1: Après avoir, des années durant, porté le fer et le feu aux quatre coins de l'Europe, Napoléon Ier, qui s'était cru invincible, commence une irrésistible descente aux enfers. Malgré le courage de ses grognards, c'est la retraite de Russie, le désastre de Leipzig. En 1814, la capitulation est signée. Et pour la première fois depuis la guerre de Cent Ans, Paris va être occupé et les Cosaques vont défiler sur les Champs-Élysées. L'Empire s'écroule, Napoléon abdique et part en exil sur l'île d'Elbe, pendant que Louis XVIII entre à Paris, joyeusement acclamé par ce même peuple qui, 20 ans plus tôt, guillotinait son frère. Un revirement d'opinion auquel la presse n'est pas étrangère. Mais décidément, avec ce diable de petit empereur, la vie de journaliste n'est pas simple. Un an plus tard, Napoléon, sachant les Français déçus par les maladresses des Bourbons, quitte l'île d'Elbe et revient. Le 26 février 1815, il embarque. Le 1er mars, il pose le pied sur la terre de France. Et l'on va assister au plus beau retournement d'opinion jamais enregistré dans notre presse. Dans le même journal, entre le 28 février et le 20 mars, paraissent ces 7 titres. L'aventurier a quitté l'île d'Elbe. Le tyran approche des côtes. L'usurpateur est à Antibes. Le Corse est à Grasse. Bonaparte est à Lyon. Napoléon arrive à Paris. L'empereur est aux Tuileries. Admirable exemple de l'art et de la manière de tourner 7 fois sa plume dans son encrier.
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1: Pour ces prochaines minutes, nous ressortons pour vous les archives de Radio Intervalle.

0: Bonjour à toutes et à tous, bienvenue dans cette émission Sciences et Techniques. Ces prochaines semaines, nous vous proposons une série de reportages réalisés par Yuri autour du tissage, technique traditionnelle bien connue en Cévennes où l'élevage ovin est très répandu. Mais c'est une technique originaire d'un pays bien plus éloigné que vous allez découvrir tout de suite grâce à Yuri.
1: Nous allons découvrir le tissage, le métier de tisserand traditionnel avec les peuples de l'Équateur. Je suis à la maison du site de l'UNESCO, maison du site Cossé-Cévennes de l'UNESCO à Florac, et il y a une animation qui nous est proposée pour découvrir ces méthodes de tissage traditionnel de la laine avec le cardage, le filage et le tissage. On va découvrir ça avec les enfants qui sont venus pour apprendre.
2: Donc là, sur la table, j'ai emmené plusieurs tissus. On en parlera un peu tout à l'heure. C'est des choses que je n'ai pas faites moi-même, qui sont pour vous montrer des tissages qui viennent d'ailleurs. Alors déjà, est-ce que vous, pour parler d'abord de la laine, avant de parler du tissage, il faut parler de la laine, parce que c'est principalement avec la laine. Avant que les populations élèvent des animaux, qui donc se sédentarisent, qui faisaient des maisons, ils utilisaient plutôt des plantes. Donc on était dans du végétal. Mais ensuite, donc, on s'est mis à cultiver la terre et on a utilisé la laine des bêtes, donc des brebis, mais ça peut être aussi des chameaux, des yaks, pour se faire des vêtements. On a essayé de tisser, donc de créer des toisons pour imiter les peaux des bêtes, pour pouvoir après se couvrir et se protéger du froid. Donc le principe du tissage, c'est d'avoir un fil dans un sens et un fil dans l'autre sens, et de croiser comme ça les fils, pour avoir ensuite un tissu. Mais avant, donc, que ce soit chameau, yak ou laine, il nous faut un fil. Parce que pour pouvoir tisser, il nous faut une pelote. Comme on aurait ici une pelote. Mais est-ce qu'on a une pelote comme ça sur le mouton ? Non. Alors, comment on va faire ? Est-ce qu'il y en a qui savent ? Le mouton, quand il a des longs, longs poils, on va le tondre. Et une fois qu'on a la toison du mouton, donc la sortie de la tonte, cette laine, qu'est-ce qu'on en fait ? Est-ce qu'elle est très propre, vous croyez ? Et non, elle va être très graisseuse. Donc, on va souvent en premier la laver. Et une fois qu'elle est lavée, il va falloir la carder, c'est-à-dire la brosser pour enlever le maximum d'impuretés de ce qui reste. Des fois, il y a de la paille, il y a des excréments, il peut y avoir plein de saletés. Donc, on va la brosser pour qu'elle devienne toute douce. Et c'est après cette étape qu'on va pouvoir faire le fil. Donc, l'action, quand on fait le fil, c'est donc filer. Donc, il y a plusieurs outils, on peut utiliser un rouet, une quenouille. Je vous montrerai des photos justement de cette étape-là. Mais donc pour commencer, je vais vous proposer donc de vous installer aux tables et je vais vous montrer déjà, vous pouvez rester là, comment on carde. Donc là, j'ai ramené de la laine qu'on m'a donnée, de la laine Mérinos, suite à une tonte qui a été faite donc, chez des amis agriculteurs. Et donc là, on a ces objets-là, ces outils qui s'appellent des cardes. Qu'est-ce qu'on fait avec des cardes ? On met la laine. Bon, cette laine, elle n'est pas lavée. Hein. Après, vous allez sentir le mouton. Le vrai, c'est de la vraie laine. Donc on carde, on met comme ça et on va brosser jusqu'à ce que la laine elle soit toute douce. Et après, on pourra donc faire le fil. Donc j'ai trois paires de cardes. Je vous propose de tourner. Chacun essaye un petit moment de carder. Et quand on aura trois morceaux de laine bien cardés, chacun essaiera de faire par deux. Vous pourrez faire un petit fil. J'expliquerai comment on fait du fil. Donc j'ai des cardes un peu plus rustiques qui viennent directement de l'Équateur, d'Amérique du Sud, hein, d'un peuple amérindien. Donc ils l'utilisent quotidiennement, eux, les femmes. Et les autres cardes qui sont un peu plus travaillées, qui viennent de Nouvelle-Zélande et c'est commercialisé, c'est la marque Ashford, commercialisé dans le monde entier pour toutes les personnes qui sont intéressées.
3: On peut mécaniser le cardage ?
2: Oui, justement. Donc là, c'est petite taille, c'est manuel. Dans les filatures, quand on envoie 80, 100, 200 kilos de laine à laver, et puis après à carder, et puis après à filer, ils ne sont pas avec ces petites cardes manuelles. Il y a des cardes beaucoup plus grosses. On tourne la manivelle et ça va carder. Donc il y a plusieurs sortes. Alors, qui veut commencer ? Alors, viens avec tes mains. Tu prends un peu de laine, tu la poses dessus. Et il y en a qui peuvent venir faire la même chose avec les autres cardes.
1: Hop ! Le suivant. Et toi, comment tu t'appelles ?
4: Gabriel.
1: Gabriel. Gabriel qui se met à carder.
2: Tu vas. Voilà. Comme ça. Et après, tu donneras à quelqu'un d'autre qui fera. Alors, vas-y.
1: Allez, vas-y. Allez. Ouais, très bien, Tia.
2: Hop, voilà. Pose. Alors, attention, les enfants. Va. Les pics en métal des cardes sont très pointus. Ça peut faire mal. On met pas les doigts. Hein. Donc, tu vas tenir comme ça. Et là, comme ça, tu cardes.
1: Ça n'a pas l'air facile. Hein.
2: Alors, elles sont un petit peu plus dures, les qui viennent de l'Équateur, qui sont un peu plus rustiques. Fait vraiment artisanalement dans le village de Salasaca, dans les Andes.
1: Vous y êtes allé ?
2: Oui, pendant de nombreuses années, j'ai habité un peu là-bas et c'est là que j'ai découvert le tissage. Alors, mademoiselle, vous voulez essayer ? Hop !
1: Allez, mademoiselle, comment tu t'appelles, toi ?
4: Comme ça.
1: Erel. Erel, voilà, les enfants sont en train de se mettre au travail pendant que les parents sont tranquilles, les bras croisés.
2: Et bientôt, ça va être leur tour aussi de préparer cette laine pour faire du petit fil.
1: Ça n'a pas l'air simple. Hein.
2: Et non, c'est une habitude et ouais, il faut avoir beaucoup de force dans les bras pour faire ça.
5: Quand est-ce qu'on sait qu'elle est prête, la laine ?
2: Quand elle est vraiment toute douce et que, à vue d'œil aussi, voilà, il y a...
5: Au toucher ?
2: Oui, au toucher. Et puis, il n'y a plus de morceaux de paille ou de petits cailloux, de choses qui sont à l'intérieur.
5: Et on l'enlève comment ?
2: Alors, vous allez voir, quand elle est prête, c'est facile à se décrocher. Ah, donc, quand vous l'avez fait un petit peu, vous pouvez passer les cartes à quelqu'un d'autre, un adulte ou un autre participant quelconque de l'atelier.
1: Il y a des grandes là, voilà. Qui ont plus de force.
2: Tu vas donner à quelqu'un les cartes ?
1: Il y arrive ?
2: Tu veux faire la carte ?
4: Oui.
1: Oui ? C'est doux ? Ça commence à être doux ?
4: Oui.
1: Fais voir, je peux toucher ?
2: Oui.
1: Ah oui, oui.
2: Mais
1: allez,
2: oui, elle.
1: Ça marche, là.
2: C'est elle. C'est elle. Alors, selon les pays, c'est les femmes ou les hommes qui vont travailler la laine. Pour la tonte, c'est souvent les hommes, avec l'aide des femmes. Pour le filage, le cardage, c'est vraiment très souvent les femmes. Et après, le tissage, par contre, ça dépend des pays. Il y a des pays où c'est mixte, comme en Équateur, c'est mixte. Moi, la première fois que j'y suis allée, c'était en 2000. Et dans le village, dans chaque maison, il y avait une pièce dédiée au tissage. Et il y avait deux métiers à tisser face à face. Et c'était le travail quotidien. Aujourd'hui, ça s'est vraiment réduit parce que c'était plus rentable pour financièrement et très fatigant pour la santé.
1: Assez difficile de tisser.
2: En fait, de rester assis pendant 8 heures, j'avais tous des problèmes de dos et c'était compliqué. Donc, vu le revenu que ça a apporté, beaucoup se sont réorientés. Ils ont toujours leur métier à tisser dans les maisons. Hein. Ils continuent à tisser, mais uniquement pour leurs vêtements traditionnels, plus pour commercialiser, faire des petits tapis comme je présente ici, des puces décoratives ou pour faire après des sacs. Ce qu'ils revendaient, le village de Salasaca en Équateur, ils revendaient leur tissage, leur carré, à un autre village, Otavalo, au nord de l'Équateur, qui est très tourné vers
1: le
2: monde et le tourisme. Il y a un grand marché tous les samedis. Et en fait, les gens là-bas, ils achètent ces pièces et ensuite, ils en font des petits sacs. Donc, ils vont faire les découpes, ils vont faire des coutures, des petits sacs ou des grands sacs. C'était pour ça qu'ils travaillaient pour eux, en fait.
1: Ah oui.
2: Principalement.
6: J'ai une question. Hier, quand on a visité Pont de Montvert avec une guide de pays, elle nous a dit l'artisanat laineier, on va dire, habillait les gens avec le chanvre aussi. Il y avait laine et chanvre. Et que c'était quasiment l'intégralité des vêtements qui étaient en laine. Oui. C'est plus facile ici. Mais j'ai du mal à imaginer que la laine, directement sur la peau, en fait, ça soit quelque chose d'agréable, de supportable.
2: C'était sûrement pas agréable. Après, il y avait aussi l'utilisation du végétal, comme je le disais. Donc, il y avait le lin, le chanvre, qui était beaucoup utilisé aussi. Donc il y avait peut-être différentes superpositions possibles, mais c'est vrai que voilà, il y avait sûrement des robes en laine, les capes, tout ça qui était vraiment en laine directement des brebis.
1: Pourtant là, ça a l'air assez doux comme tissu.
2: C'est doux parce qu'on touche avec la main. Mettez ça sur votre cou.
1: Sur le cou.
2: Voilà, par exemple. Après,
1: c'est
2: de la laine, quoi, c'est assez rêche. Alors, vous faites tourner les cardes.
1: Les enfants continuent à travailler. Les adultes s'y sont mis. C'est difficile alors, ou il faut de la force ou pas?
7: Je sais pas, j'ai pas commencé.
1: Petits, ah bon?
8: Avec les petites, ça va très bien. Les gros, je pense qu'il faut un peu plus de force.
1: Ah là, ils se sont mis à deux. C'est bien là, à deux là. Ça a l'air plus facile. Hein. C'est ta copine, c'est ta sœur?
4: Ma sœur.
1: C'est ta sœur, très bien. Bravo. Allez. Voilà, super. Tout le monde se met à travailler là.
2: Voilà, pour faire les ateliers, mais c'était des laines plus propres.
1: Voilà, et on découvre ce travail de tissage traditionnel ici à la maison de l'UNESCO à Florac. Et c'est une animation qui nous est proposée pour les enfants pour apprendre à tisser. On était avec Sandy Blanc. Sandy Blanc, eh bien, c'est une passionnée de ce travail de tisage. Elle est elle-même tisserande. Elle tient un atelier boutique d'artisanat, de tissage artisanal, avec des laines aux teintures végétales. C'est à Vébron. On peut aller découvrir son travail et même apprendre avec elle dans son atelier.
0: Et vous retrouverez la suite de cette série d'émissions la semaine prochaine, lundi à 12h30, vendredi à 18h30 et samedi à 9h.

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Bonjour à tous. Pour écouter aujourd'hui Stan Kenton, pianiste, compositeur, chef d'orchestre et immense arrangeur. Né en 1912 et mort en 1979, Stan Kenton a débuté à 18 ans dans divers petits orchestres de la région de Los Angeles. Mais insatisfait de ses premières performances, il interrompt son travail en 1937 pour se remettre à l'étude du solfège, de l'harmonie, de la théorie musicale et de la direction d'orchestre. Et il va ensuite constituer son premier ensemble en 1941. Pour nous mettre dans l'ambiance du style quintonien, voici un classique, Stardust.

Le début des années 40 est donc favorable à l'éclosion d'un nouvel orchestre. Des émissions de radio en 1943, un grand succès commercial avec la chanteuse Anita O'Day en 1944, remplacée l'année suivante par June Christie, permettent à l'orchestre d'être désigné formation de l'année et mis au premier plan des classements de Downbeat, Métronome et Variety, les revues musicales de l'année 46. Maintenant, Autumn Leaves.

1947, l'orchestre est dissous en raison des problèmes de santé du chef. Rétabli 6 mois après, il réunit le Progressive Jazz Orchestra, qui disparaît à son tour en 1948, puis en 1950, il rassemble 43 musiciens dans Innovation in Modern Music, qui cède la place en 1951 au plus modeste New Concepts in Artistry in Rhythm Orchestra. Et c'est celui que nous écoutons aujourd'hui dans des enregistrements de la radio CBS. Voici Painted Rhythm.

Stan Kenton, dont le parti pris est centré sur les musiques du monde, recherche avec sa formation toutes les possibilités musicales de sa époque. Je vous rappelle que dans les années 50, on pouvait entendre le célèbre orchestre de Pérez Prado, dont les mambos étaient joués en boucle dans les dancing populaires. Et Stan Kenton bien lui adresse un hommage appuyé avec Viva Prado.

La formation de Stan Kenton comprend quelques-uns des meilleurs solistes de l'époque qui deviendront à leur tour des leaders connus. Miner Ferguson, Shorty Rogers, trompette. Butch Hank, Art Pepper, saxophone. Shelly Manne, batterie. Et pour cette émission de radio, le chef a choisi quelques-uns des standards du jazz. Nous avons entendu Stardust et Autumn Leaves. Voici maintenant Love for Sale.

Après une tournée en Europe en 1953, Stan Kenton réunit des formations à peu près semblables, avec parfois des écarts dans des directions plus audacieuses comme le Mellophonium Orchestra en 61-63, le Neophonic Orchestra en 65-66. Ces orchestres se produisent en tournée entre lesquelles Kenton s'occupe d'enseignement et de production d'orchestres. Voici maintenant une composition du chef, Blues in Riff.

très perfectionniste, Stan Kenton a dirigé d'excellents musiciens auxquels il a fait jouer des partitions de haute technicité. Son œuvre est difficile à appréhender parfois, même si les morceaux d'aujourd'hui sont d'un abord facile. Il a toujours privilégié le défi, la mise en scène, l'inouï, ce qui lui a valu bien des reproches. Mais il n'en est pas moins un immense musicien. Nous terminons avec Lover. Ce sera tout pour aujourd'hui. Au revoir et à bientôt sur l'antenne.

s'attaque, attention, à la surconsommation. Irresponsable à ses yeux et dangereusement futile, il a d'ailleurs téléchargé sur son iPhone l'application qui s'appelle e-assistant contre les achats inutiles.

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1: Bonjour à tous, nous sommes le 10 août, journée mondiale du lion. Espèce menacée, le lion a disparu à 80% de son aire de répartition d'origine. Sa population a en effet, elle, chuté de 96% en 60 ans. Vous avez peut-être entendu parler de l'ordonnance de Villers-Cotterêts. Le 10 août 1539, par cette ordonnance, le roi François Ier exige que désormais en France, tous les actes légaux et notariés soient rédigés en français et non plus en latin. Il institue aussi l'état civil.
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1: Décès en 2008 d'Isaac Hayes, chanteur, compositeur, instrumentiste, acteur américain, compositeur de la bande originale Shaft. Il était né le 20 août 42. Et puis en 2013, décès de Eddie Gourmet à Las Vegas. Elle était née le 16 août 28 à New York. C'était une chanteuse américaine connue pour avoir formé un duo avec le chanteur Steve Lawrence, son époux, pendant 50 ans. Et elle a enregistré une quarantaine d'albums. Elle est née dans le Bronx. Elle est la fille d'émigrants juifs séfarades. Son père est un tailleur d'origine sicilienne, ayant changé son nom de famille une fois établi aux États-Unis. Diplômée en 1946, elle est amenée à travailler pour les Nations Unies comme interprète, usant de sa maîtrise de l'espagnol qu'elle parle couramment depuis l'enfance, étant issue d'un milieu latino. Elle emploie ses week-ends à chanter dans des groupes musicaux. Elle s'oriente vers une carrière dans la chanson à la fin des années 40. En 53, elle rejoint le casting de The Tonight Show, émission de télévision new-yorkaise. Elle y rencontre un jeune chanteur, vous devinez, Steve Lawrence, avec qui elle se produit en solo, en duo et joue des sketchs. En 87, les deux partenaires bénéficient de leur propre programme télévisé, The Steve Lawrence and Eddie Gourmet Show. Et dans les années 60-70, Eddie et Steve écument les cabarets de Los Angeles, Chicago, New York et Las Vegas. Ne souhaitant pas se conformer aux tendances musicales de l'époque, alors que le rock'n'roll s'impose face à la musique pop, Eddie et Steve décident de ne pas se détacher de leur répertoire de prédilection, la bossa nova qui leur a porté chance, mais aussi autour de compositions de grands noms de la pop américaine ou du jazz comme Cole Porter, George Gershwin. Et en 90, ils se lancent dans une tournée d'un an aux côtés de Frank Sinatra. Elle meurt dans un hôpital à Las Vegas le 10 août 2013 à l'âge de 84 ans. Eddie Gourmet, Gospel Train is Coming, enregistrement 45 tours de 63. Attention, ça craque un tout petit peu. Bonne fête aux Laurent, Laure et Dieudonné.
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1: Bonjour à toutes et tous, bienvenue sur Radio Intervalle dans notre émission « Les coulisses de la fabulerie ». Cette émission inaugure un nouveau format qui a vocation à devenir un rendez-vous régulier pour vous faire découvrir les activités de la fabulerie, celles et ceux qui la font vivre et les projets qui y prennent forme. Cette émission sera à chaque fois animée par une ou un habitant. Et aujourd'hui, c'est moi, mais qui sait, peut-être que ce sera vous la prochaine fois. Je suis Colombe Flanel et j'ai le plaisir d'être aujourd'hui avec Axel de la Fabulerie, ainsi que Jean Houzard et Samuel Gros, deux artistes actuellement en résidence. Bonjour à tous les trois. Nous sommes actuellement dans les ateliers de la Fabulerie à Saint-Étienne-Vallée-Française. Axel, pour commencer, est-ce que vous pouvez nous expliquer ce qu'est la Fabulerie ?
2: Bonjour Colombe, oui, alors la Fabulerie c'est une association d'intérêt général qui a 16 ans cette année et qui a pour mission de créer des lieux refuges, des ressources, des temps, des rendez-vous en fait pour prendre soin de nos imaginaires, de nos patrimoines et essayer de renforcer aussi notre capacité d'agir dans un monde qui n'est pas figé, qui bascule, qui change, qui se transforme.
1: Et je crois que vous êtes présent dans plusieurs régions.
2: Oui, alors on s'est d'abord créé à Marseille, où on est toujours présent, avec un tiers lieu culturel en plein centre-ville de 600 mètres carrés qui permet d'accueillir toute une programmation culturelle et un fabuleux musée pour les enfants. Et puis, il y a 6 ans, on a souhaité créer un atelier pour essayer d'installer un Fab Lab en fait, dans une forêt pour essayer de penser la création en environnement numérique, mais qui soit très relié à la question du vivant et en pleine nature. Et essayer d'apporter en Lozère notre brique aussi pour permettre aux habitants d'avoir accès à ces ressources.
1: Et justement, vous faites dialoguer les espaces urbains et les espaces ruraux. Et un de ces outils pour pouvoir le permettre, c'est la martinerie. Cette martinerie dans laquelle, en ce moment, Jean et Samuel sont en résidence. Est-ce que vous pouvez, Axel, nous préciser ce qu'est la martinerie et quelle est son ambition ?
2: Alors, la martinerie, c'est la dernière petite sœur de la fabulerie. Donc, c'est un ancien séchoir à Châtaigne, en fait, qui est situé à Saint-Germain-de-Calberte et qui va abriter dans un petit espace une micro-bibliothèque autour du vivant pour lire dans le jardin, pour lire dans l'espace aussi au chaud l'hiver et pour rencontrer les artistes qu'on va accueillir chaque mois sur une durée de 30 jours en résidence pour essayer de mettre en place des vrais temps où on peut créer en lien avec le vivant dans une forêt et dans un endroit en lien aussi avec les habitants.
1: Et alors justement, concrètement, ces résidences, comment ça marche ?
2: Donc ces résidences, en fait, sont rendues possibles déjà par le soutien de différents partenaires assez historiques de la Fabulerie, donc le Parc National des Cévennes, la DRAC Occitanie, le département de la Lozère. Et c'est vrai que ça nous permet du coup d'accueillir chaque mois un binôme d'artistes qui vont pouvoir à la fois se concentrer sur leur création, mais aussi proposer aux habitants des vrais temps de co-création, de découverte de leur pratique.
1: Et on va en parler absolument. Alors Samuel et Jean, justement, c'est le temps de vous accueillir. Vous êtes deux artistes venus de Marseille, je crois. Est-ce que vous pouvez vous présenter en quelques mots, Jean, pour commencer ?
3: Alors bonjour Colombe, alors moi je suis illustrateur et peintre et graphiste basé à Marseille où je travaille à un atelier qui s'appelle l'atelier Post-Post où je jongle entre des projets personnels et des projets pour des clients comme des associations, des écoles ou encore des entreprises.
1: Très bien, et vous Samuel alors ?
4: Bonjour Colombe, Samuel Gros, moi je suis illustrateur aussi et sérigraphe. Je travaille principalement comme chef d'atelier sur les presses de la maison d'édition du Dernier Cri à la Friche Belle de Mai, donc à Marseille aussi. Et on s'est rencontré avec Jean du temps de nos études, je le précise juste ici, c'est notre histoire commune aux Arts Déco de Paris, école dont on a tous les deux.

0: on fait une projection en 2068. Ça reste un récit aussi humoristique, c'est-à-dire que l'idée c'est de faire un peu un pamphlet de notre contemporanité via cette projection. Et du coup, on est ici en Lozère pour travailler et aboutir quand même grandement ce projet commun avec Jean, et aussi pour faire participer des publics locaux. Principalement des jeunes personnes.
1: On va en parler tout à l'heure. Moi, ce que j'aimerais savoir pour l'instant, c'est comment ça se passe de travailler ensemble à quatre mains sur les mêmes planches de dessin, sur la même bande dessinée. Je vous entendais rire tout à l'heure de vos propres blagues. Comment est-ce que ça se passe ? Ça a l'air joyeux.
2: Alors, j'aimerais vous reprendre sur ce point-là. C'est pas à quatre mains, c'est à deux mains, parce que je fais principalement tout le travail. Je lève à
1: c'est
2: midi.
1: Bon.
2: Non, plus sérieusement, oui. Bah, je pense que c'est important de rire de ses propres blagues. Des fois, ça valide le fait qu'elles nous plaisent à tous les deux.
1: Je crois que vous travaillez sur les mêmes planches et que vous passez les planches de l'un à l'autre.
2: Oui, voilà. En fait, on a élaboré tout un système où en fait, on fait les crayonnés, c'est-à-dire les dessins préparatoires. On se donne une planche sur deux à faire, et ensuite en fait on se répartit les planches. Moi je vais ancrer, faire le dessin définitif de la page qu'il a fait, et lui, Samuel, fera la page que j'ai dessinée au propre. Et c'est ainsi qu'on arrive à lisser le style, et puis on se connaît depuis longtemps, on a des références en commun qui fait que le style se lisse et qu'on arrive à trouver un terrain commun. Mais il y a eu beaucoup d'engueulades.
1: J'ai eu l'occasion de voir quelques planches et j'ai effectivement pas réussi à faire la différence d'une planche à l'autre entre qui et qui avait les crayons entre les mains. Ce projet de bande dessinée que vous êtes donc en train de travailler, vous pouvez, j'imagine, avoir le projet de l'éditer. Est-ce que c'est quelque chose qui est prévu ?
0: Alors oui, nous, on a pensé et on travaille sur ce projet dans le sens de pouvoir le faire publier. Donc publier pour ne pas en conflit avec toute la part de l'édition autoproduite, de l'auto-édition et de la micro-édition avec lequel Jean et moi on est assez liés.
1: Eh bien bravo, trouvez toujours le chemin pour que vous puissiez vous exprimer, pour diffuser vos idées. Une autre manière de diffuser ces idées, ça sera, vous l'évoquiez tout à l'heure, la rencontre avec les habitants. Je crois, Axel, qu'une résidence à la Martinerie, ça n'est pas seulement du temps de création. Vous avez imaginé des temps de rencontre avec les habitants. Est-ce que vous pouvez nous les présenter, ces temps de rencontre ?
3: Oui, parce que c'est le territoire qui est en résidence finalement. Donc l'idée, c'est de créer la rencontre aussi avec les enfants et les jeunes du territoire pour cette résidence, et d'essayer de se projeter en fait tous ensemble en 2068 à 51 degrés, ce qui va arriver assez vite, puisqu'il y a toujours quand même cette attention au vivant. La Martinerie est vraiment positionnée sur la question des imaginaires du vivant. Donc voilà, comment on raccorde toujours et on embarque avec nous les habitants. Donc là, il y aura le 11 au matin, on sera sur un atelier d'éveil à la bande dessinée avec des tout jeunes, qui sont réunis par le centre de loisirs du foyer rural de Saint-Germain-de-Calberte. Il y aura ensuite le 18 un repas avec les jeunes du foyer de la Brigadou à Saint-Germain-de-Calberte, qui sera suivi d'une après-midi en fait où ils vont ensemble partager déjà des créations, parce que les jeunes créent déjà des BD au sein du foyer, et ensuite se concentrer certainement sur une création d'une planche collective. Et puis du 20 au 22 août, certainement à la salle des fêtes de Saint-Étienne-Vallée-Française, en partenariat avec le foyer rural et l'espace de vie sociale de Saint-Étienne-Vallée-Française, une douzaine d'adolescents qui vont être missionnés par le Parc National des Cévennes, qui est partenaire du projet, et par notre maire à Saint-Étienne-Vallée-Française, qui vont un peu nous poser le contexte autour de l'eau, notamment par Yannick Manche, qui est chargé de projet eau au parc, et le maire Patrick Valderon, pour introduire les enfants et les missionner en se disant, vous allez essayer d'imaginer un petit peu à quoi ça pourrait ressembler, et surtout essayer de peut-être trouver des solutions. Et puis ces planches seront ensuite partagées aux agents du parc.
1: Nous avons aussi à nos côtés aujourd'hui Joanne Gourmelon. Joanne, vous êtes la présidente de l'espace de vie sociale, le foyer rural Le Ginestel de Saint-Étienne-Vallée-Française. Vous êtes un acteur important du territoire, comme le sont nos autres partenaires, le centre de loisirs et la Brigadou de Saint-Germain-de-Calberte. Pourquoi est-ce que vous avez choisi, Joanne, d'être partenaire de ce beau projet ?
4: On est partenaire avec la Fabulerie parce que nos démarches sont complémentaires. Ils nous permettent d'avoir accès à des artistes, à des outils qu'on met à disposition des jeunes adolescents.
1: Et justement, ce stage s'adresse, je crois, à de jeunes adolescents qui vont pouvoir traiter par la BD le sujet du réchauffement climatique. Pourquoi est-ce que ce sujet vous paraît important ?
4: Bon, alors là, pourquoi le sujet paraît important ? Il faut juste regarder le thermomètre aujourd'hui. Mais c'est surtout qu'avec la Fabulerie, c'est pas la première fois qu'on fait des partenariats, et autour de l'écologie, on s'est retrouvé plusieurs fois à parler la même langue, que ça soit autour de l'eau, que

0: ça soit autour du climat en règle générale. Et du coup, ça nous paraissait cohérent de continuer là autour de la BD et de ce sujet-là avec la fabulerie.
1: Léon, je crois que pour ce stage, je voudrais quand même vous poser une petite question. Il reste une place, je crois, pour voir. Est-ce que vous pouvez nous dire comment nos auditeurs et nos auditrices peuvent s'inscrire éventuellement ?
2: Oui, ce stage en fait s'inscrit dans le cadre des vacances culturelles. Donc il a la chance d'être accessible gratuitement pour les jeunes. Et il reste une place. On a 12 places possibles pour cet atelier. Et donc n'hésitez pas à envoyer un mail sur lamartinerie avec un N @lafabulerie.com pour vous inscrire.
1: Eh ben merveilleux. Jean, Samuel, vous êtes Marseillais. J'imagine que vous êtes évidemment très impressionné de rencontrer les enfants et les adolescents de notre belle Lozère.
3: Alors oui, c'est un exercice qui est toujours intéressant. Samuel, comme moi, on est tous les deux enseignants dans des écoles à Aix-en-Provence, dans le supérieur, mais c'est toujours intéressant de se confronter à d'autres publics. Et pour la petite anecdote, tu m'étais dit, j'avais eu la chance il y a quelques années de donner des cours de bande dessinée, un workshop, aux étudiants du Beaux-Arts du Vietnam à Hanoï, qui ne parlaient pas la langue ni anglais. Et j'ai été confronté, je me suis dit, ça s'était quand même assez bien passé. Et c'est là que je me suis fait la réflexion que la BD pouvait être un langage à part entière, compréhensible de tous. Et du coup, j'ai hâte de tester et d'échanger autour de ce format avec un nouveau public plus jeune avec lequel je n'ai pas eu l'habitude de travailler.
1: Et vous, Samuel, est-ce que vous êtes habitué à ces jeunes publics ?
4: Oui, moi j'ai un parcours en tant qu'intervenant dans plein de contextes et dans plein d'environnements différents à Mayotte, mais aussi à Marseille, où je me suis beaucoup occupé d'enfants en primaire. J'appréhende pas du tout, au contraire, je suis plutôt impatient et ravi, parce qu'en fait, c'est des moments riches, très riches. Nous, on a des choses à transmettre, on arrive avec quelques connaissances, mais en réalité, tout le monde est gagnant dans ce genre d'histoire et tout le monde apprend les uns des autres, et ça qui est super. Nous, ça nous permet d'avoir plein de nouvelles idées aussi, parce que des fois ils sont quand même vachement plus forts et frais que nous, et du coup c'est toujours des belles expériences.
1: Et autant, quelques-unes des blagues que vous imaginerez avec nos enfants se retrouveront dans votre bande dessinée que vous publierez, on espère, très prochainement. En tout cas, on aura l'occasion de découvrir, je crois, le fruit du travail de cette résidence. Axel, je crois qu'on a déjà deux rendez-vous à annoncer à la Martinerie. D'abord, une présentation du travail des artistes.
2: Tout à fait, des artistes, de tous les artistes, puisqu'à la fois le travail qui aura progressé de Jean et Samuel, leur planche des aventures de Joséphine, mais aussi tout le travail de création qui va être fait avec les enfants et les ados. Donc ce sera le 22 au goûter à 16h30. Vous pouvez arriver avec un petit gâteau à partager si vous souhaitez, une petite boisson, mais nous on aura aussi préparé les choses. Et ça sera l'occasion de découvrir aussi la Martinerie qui est en travaux, hein, puisqu'elle sera... Elle aura sa crémaillère le 30 octobre. C'est un tout petit endroit assez simple. Il ne faut pas s'attendre à un lieu immense, mais en tout cas, on pourra vous faire découvrir où on en est, nos joies et nos petites galères du moment, et puis surtout découvrir et échanger avec tous les artistes.
1: Rendez-vous le 22 août à 16h30 pour notre balade visite de chantier à la Martinerie. Le 30 octobre, vous pouvez déjà le noter pour la grande crémaillère de la Martinerie. Je remercie beaucoup, évidemment, Joanne Gourmelon, Samuel, Jean et Axel pour cette participation à notre émission. Rendez-vous à très bientôt pour un nouvel épisode. À bientôt.
4: Merci beaucoup. À bientôt. 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
1: Bisous, bisous.
3: Merci.
2: À bientôt.

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0: La Vive midi à Oulan-Bator. Et 4 heures en temps universel. Bonjour Marion Cazanov.
1: Bonjour Arthur Ponchelet.
0: Une nouvelle demi-heure d'actualité avec vous et à la une, la population israélienne divisée sur le plan de paix à Gaza.
1: Le Premier ministre Benjamin Netanyahou a officiellement rejeté ce projet américain en 15 points. Un calcul politique à quelques mois des législatives, quitte à prendre le risque de se lancer dans un bras de fer avec Washington. L'escalade se poursuit au Yémen. Les rebelles houthis poursuivent leur frappe contre les forces gouvernementales et leurs alliés saoudiens. Reportage dans ce journal en Mongolie, pays voisin de la Russie, très dépendant de son or noir et qui subit aussi les conséquences des frappes ukrainiennes sur le pétrole russe. Un défi quotidien pour se déplacer, on va l'entendre. Ce 10 août marque la journée mondiale contre la chasse aux sorcières. Au Ghana, ces accusations coûtent parfois la vie. Des ONG veulent l'inscription d'une loi pour protéger ces femmes. Et puis l'Europe attend un phénomène astronomique rarissime, une éclipse solaire. Ce sera mercredi. Une éclipse tout aussi impressionnante que dangereuse pour l'observer. En toute sécurité, il faut des lunettes spéciales. L'impasse à Gaza après le rejet officiel du plan américain pour un désarmement du Hamas contre un retrait israélien de l'enclave. Le Premier ministre israélien a fini par sortir de son silence et exclut tout retrait avant un réel désarmement du groupe islamiste. Benjamin Netanyahou prend ainsi le risque de se brouiller avec son principal allié, le président américain. Mais il espère probablement solidifier sa base électorale à quelques mois des législatives. Ce refus net provoque de vives réactions au sein de la société israélienne, toujours aussi divisée sur la question. À Jérusalem, Michel Paul.
2: Le couperet est tombé au bureau du Premier ministre à Jérusalem. Aucun retrait militaire de Gaza sans désarmement intégral du Hamas. En rejetant le plan international en 15 points, Benjamin Netanyahou suscite un vif désaccord dans les rues. Shai est un réserviste en permission, venu se rafraîchir à une terrasse de café du centre-ville.
3: C'est une honte absolue, le refus de Netanyahou d'envisager la moindre perspective et de prendre ses responsabilités. Au lieu de poursuivre ce massacre sans fin, c'est un drame pour des générations.
2: Une impasse politique que certains attribuent directement au choix de stratégie du Premier ministre Gaza, comme le dénonce Roni.
4: Il va tout faire pour faire capoter n'importe quel plan tant que ça sert ses intérêts. Il faut absolument que nous sortions de là-bas tout en exigeant qu'ils soient désarmés.
2: Mais face à ces critiques, la ligne de fermeté affichée par le gouvernement conserve de fervents partisans. Pour Hadi, la sécurité prime surtout.
5: Ma réponse, c'est qu'aucun retrait de l'armée ne doit avoir lieu tant que nous ne sommes pas certains qu'il n'y a plus aucun danger pour Israël. Notre sécurité est prioritaire. Le coup que nous avons subi était trop lourd.
2: Et entre rejet du gouvernement et impératif de sécurité, la société israélienne demeure profondément fracturée face aux suites du conflit. Michel Paul, Jérusalem, RFI.
1: Cet accord refusé par Benjamin Netanyahou est censé lancer la deuxième étape du plan de paix. Et pourtant, la seule voie à suivre a regretté hier le représentant du Conseil de la paix pour Gaza, conseil créé par Donald Trump. Ce dernier ne s'est pas encore exprimé sur le sujet, mais il a de nouveau abordé la situation en Iran. Le président américain affirme que son pays reste discret pour l'instant et se contente de constater le très mauvais état de l'économie iranienne. Téhéran, de son côté, a durci le ton hier. L'Iran affirme que le détroit d'Ormuz restera fermé tant que Washington n'acceptera pas toutes ses conditions. Un autre conflit prend de l'ampleur dans la région. Les rebelles houthis du Yémen ont revendiqué de nouvelles frappes hier. 11 personnes, civiles et militaires, ont été tuées dans un port contrôlé par le camp rival, à savoir le gouvernement qui est reconnu par la communauté internationale et soutenu par l'Arabie Saoudite. Les rebelles, soutenus eux par l'Iran, ont d'ailleurs aussi frappé l'Arabie Saoudite hier en ciblant une raffinerie dans le sud-ouest. Une escalade donc dans ce conflit gelé par une trêve en 2022, une escalade difficile à enrayer, selon l'envoyé spécial des Nations Unies pour le Yémen, le Suédois Hans Grundberg.
6: Mon travail de médiateur, c'est d'essayer de trouver des solutions là où on ne pense pas qu'il y en a. Et pour l'instant, je dois dire que c'est un travail assez difficile. Surtout dans la logique où on est aujourd'hui, c'est particulièrement compliqué. On rentre dans une situation où une attaque génère une volonté de riposte qui peut ensuite générer une guerre. Et donc, le défi, c'est d'essayer d'appeler aux parties, de faire preuve à une grande retenue. Ça se traduit en des discussions compliquées, des discussions difficiles que j'ai chaque jour.
1: L'envoyé spécial des Nations Unies pour le Yémen, Hans Grönberg. Propos recueillis par Nicolas Fellmann. Toute la situation dans la région est à suivre minute par minute sur notre direct en une de notre site internet. La Russie dit avoir détruit de nouveaux drones ukrainiens, près de 312 heures seulement, selon le ministère de l'Intérieur. L'Ukraine, dans ses frappes de drones, vise essentiellement le pétrole russe, raffineries, dépôts de carburant, terminaux pétroliers. Avec l'effet escompté, le pays connaît une crise du carburant depuis plusieurs semaines, une crise qui dépasse même ses frontières. Son voisin, la Mongolie, qui importe 95% de son pétrole, subit d'importantes pénuries, rendant le quotidien plus compliqué. Reportage à Oulan-Bator d'Étienne Cholez.
7: Des hommes dorment par terre, sur le trottoir, à côté de la station-service. Shin Bayar, 45 ans, vient de se réveiller de sa sieste sur le béton.
8: Ça fait 3 heures que j'attends ici et je suis tout au bout de la file. Sincèrement, depuis une semaine, je passe la moitié de mon temps à attendre pour remplir mon réservoir.
7: Cette station essence n'est même pas encore ouverte, vide depuis la veille. Mais Sayarna, un chauffeur pour touristes, a laissé sa camionnette toute la nuit devant la barrière. Il veut être certain d'être le premier servi.
9: Tout est galère. Je travaille moins, je perds de l'argent dans la période de l'année où j'en gagne le plus normalement. Là, je dois amener une famille à un mariage cet après-midi. Si le camion d'essence n'arrive pas dans une heure, je vais devoir annuler.
7: Car personne ne sait quand ce camion pourra ravitailler la station essence, pas même ses employés comme Ron Goro. Elle patiente sur une chaise de camping.
10: On est stressé. Hier, après le passage du camion de ravitaillement, on a vidé les cuves d'essence en moins de 3 heures.
7: Pour éviter les scènes de chaos, le gouvernement mongol a pris des mesures jusqu'au 15 août. C'est 50 000 tugrik, la monnaie locale, maximum par voiture. Ça fait une quinzaine de litres d'essence et un jour sur deux en fonction du dernier chiffre de sa plaque d'immatriculation. Étienne Cholez, Oulan-Bator, RFI.
1: Au Mali, au moins 12 militaires tués dans la ville de Sant, dans le centre. Les djihadistes du Jnim ont revendiqué cette attaque dimanche dans un camp de l'armée malienne. Ils ont aussi emporté du matériel militaire. L'armée qui affirme que le calme est revenu et qu'elle contrôle bien ce camp. Ce 10 août marque la journée mondiale contre les chasses aux sorcières. Au Ghana, c'est l'occasion de relancer le débat sur la loi contre les fausses accusations de sorcellerie. Il y a 6 ans, une femme de 90 ans en a été victime. Elle a été battue à mort. Les ONG attendent donc un texte de loi pour punir ces fausses accusations. C'est le cas de John Azuma, président du Sanet Institute, ce institut de recherche très impliqué sur le sujet. Il doit bientôt rencontrer la ministre du Genre, de l'Enfance et de la Protection sociale du Ghana.
11: Sous le gouvernement précédent, le président avait refusé de signer la loi. Aujourd'hui, avec le gouvernement actuel, le président Mahama avait promis que dès son arrivée, il signerait ce projet de loi. Mais puisqu'il s'agit d'un nouveau parlement, le projet de loi doit à nouveau être examiné par celui-ci avant que le président puisse le signer. Mais aujourd'hui, le président et le gouvernement affirment qu'ils ne veulent pas que ce soit un projet de loi d'initiative parlementaire, mais plutôt une proposition gouvernementale. Je vais donc aller demander à Madame la ministre qui, au sein du gouvernement, est en charge de cette question, qui va la faire avancer et aussi comment pouvons-nous, en tant que société civile, apporter notre soutien et veiller à ce que ce projet de loi soit adopté. Cette loi sera un outil supplémentaire d'éducation, de sensibilisation, mais aussi de dissuasion et permettra de rendre justice aux victimes. Nous poursuivons donc notre travail d'éducation et de sensibilisation qui est très important. Mais nous pensons que si nous disposions de ce projet de loi, cela nous aiderait énormément.
1: John Azuma du Sanet Institute, il répondait aux questions de Wely Diallo. Selon Amnesty International, le Ghana est le seul pays au monde à maintenir des camps de sorcières. Ce sont des villages humanitaires où vivent des femmes accusées de sorcellerie. Ils seront bientôt jugés pour appel à la haine contre les femmes. Ça se passe en France. Une trentaine d'utilisateurs d'une boucle Telegram masculiniste seront jugés à l'automne. Sur ce groupe, donc, des propos misogynes, réactionnaires et qui appellent parfois à la violence. Marika Zadebès et Desli sont passibles d'un an de prison et de 45 000 euros d'amende.
12: Ils étaient plus de 1700 à être abonnés à cette boucle de la messagerie Telegram nommée Femme Blancherie. Ils échangeaient depuis le mois de mars des propos sexistes et misogynes, des photos et des vidéos de femmes dont ils se moquaient. Certains appelaient à la haine envers le sexe opposé. C'est grâce à la veille numérique des espaces masculinistes, spécialement demandée par le parquet de Paris, que l'Office central de la lutte contre les crimes contre l'humanité et les crimes de haine repère ces échanges entre des individus de toutes les régions de France, aux profils variés, mais pour la plupart socialement insérés, des infirmiers, des agents pénitentiaires ou encore des conducteurs de transport en commun. 45 ont été interpellés.
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1: Bonjour à toutes et à tous et bienvenue sur Radio Intervalle pour ce moment d'information locale. Pour vos activités, tourisme et loisirs dans l'agglomération d'Alès, nous retrouverons dans quelques instants Christine Linage de la Bambouserie en Cévennes où se déroulent de nombreuses animations cet été, mais aussi Julien Manoukian, tourneur sur bois, puisque le festival de tournage sur bois aura lieu de nouveau cette année du 14 au 16 août à Anduze au Parc des Cordeliers. Pour commencer, je voulais vous signaler ce mardi 11 août à Saint-Christol-les-Alès, un ciné-concert « Mes vies de chien ». Projection en plein air du film « Mes vies de chien » à la tombée de la nuit. En première partie de soirée, c'est le duo Get Up, duo pop-funk qui mettra l'ambiance. Et dès qu'il fera assez sombre, projection du film, une aventure hors du commun où Ethan, un petit garçon de 8 ans, recueille un chiot nommé Bailey. Un film familial donc à voir au stade des pensions de Saint-Christol-les-Alès à partir de 20h30 ce mardi 11 août. Par précaution, pensez à amener votre chaise, il y en aura un nombre limité. Vous avez sûrement noté la date de ce mercredi 12 août puisque se produira dans nos régions une éclipse partielle de soleil. Des spécialistes seront présents à Lézan pour vous donner des explications sur ce phénomène rare. Préparez vos lunettes de protection et venez les rejoindre en soirée à Lézan. Attention, une soirée spéciale était prévue au château de Porte à l'occasion de cette éclipse, mais en raison de l'absence de l'un des spécialistes conviés, elle ne pourra donc pas avoir lieu, elle a été annulée. À Rochebelle, c'est deux jours plus tard, le vendredi 14 août, que vous sera proposée la Nuit des Étoiles par l'École municipale d'astronomie. Au programme des conférences, visites, expos et observations, ce sera à partir de 21h au pôle scientifique et culturel de Rochebelle. On part maintenant en vallée des Gardons et avant de retrouver Christine Linage de la Bambouserie, je vous propose de réécouter un extrait du reportage effectué par Youri il y a 2 ans lors de la première édition du festival de tournage sur bois. À son micro, Julien Manoukian, l'un des organisateurs. Et pour cette année 2026, c'est la 3e édition qui aura lieu au Parc des Cordeliers à Anduze du 14 au 16 août.
2: On est 4-5 organisateurs et aussi avec l'AFTAB qui nous a vachement aidé. L'AFTAB, c'est l'association des tourneurs d'art sur bois en France, c'est l'association. Et c'est grâce à elle aussi qu'on a pu co-créer ce festival en fait. Il y a une quarantaine d'exposants qui viennent un peu de toute la France. Et il y a 2 écoles qui sont venues faire la promotion de leur école. Il y a l'école Escoulen qui est dans le Var. Et il y a l'école de Revel qui est vers Toulouse. Voilà, c'est 2 écoles qui proposent des stages, des formations autour de la sculpture. L'école Escoulen, c'est pas de la sculpture, c'est vraiment du tournage. Il y a des modules et il y a des modules de sculpture. Et l'école de Revel propose aussi un CAP des tourneurs sur bois.
3: Voilà. Alors, j'ai remarqué qu'il y a beaucoup de jeunes, de familles qui sont présents. C'est un métier qui attire la jeunesse.
2: De plus en plus, en fait, à la base, nous, on a voulu faire ce festival pour un rassemblement de tourneurs. Il y a beaucoup d'anciens tourneurs, j'appelle les doyens un peu du tournage, notamment Alain Maillan, Yann Marot, Jean-Dominique Denis, et encore que j'oublie, que je ne dis pas. Et plein de nouveaux tourneurs qui ont été aussi, grâce à l'école Escoulen, de la formation longue, tout ça, qui sont venus. Et des tourneuses aussi, parce qu'il y a plus en plus de tourneuses sur bois. C'est un événement qui rassemble beaucoup de jeunes tourneurs qui se lancent et des anciens. Donc c'est un mix des deux. Pour mon cas, j'observe beaucoup les stands, ce qui se fait. Il y a des choses qui se font que moi j'aurais dit, ah bon, j'aurais même pas eu l'idée de faire ça en tournage. C'est un mouvement qui ramène beaucoup, c'est très familial. Donc on peut le voir sur le festival, il y a quand même pas mal de monde, on est agréablement surpris. Il y a beaucoup de familles, il y a des initiations au tournage aussi sur légumes, là-haut, où on fait tourner des enfants. Il y a Jean-Dominique Denis qui fait pédaler les gens et lui fait des toupies. Et on aura notamment un petit concert pour clôturer.
3: Oui, c'est la fête. Hein,
2: c'est vraiment un moment festival, convivial, qui rassemble et c'est vraiment ça qu'on
3: veut. Mais je reviens à cette idée de festival, de se retrouver entre tourneurs. Est-ce qu'il y a une émulation qui aujourd'hui fait que vous créez des nouvelles pièces? Il y a de la dynamique dans votre métier?
2: Constamment, ouais. Bah, notamment de voir ce qui se fait sur le festival, là, ça amène beaucoup de créativité, il y a beaucoup de recherche, parce que le tournage aujourd'hui, il est beaucoup associé aussi à la sculpture, comment on associe ces deux domaines, et aussi à la texture. Donc, ce que j'appelle la texture, c'est comment on peut donner des effets sur le bois, et aussi la couleur, donc il y a beaucoup de pyrogravure. Il y a beaucoup de... Le tournage, ça amène quelque chose, mais il y a beaucoup de choses qui se tournent autour aussi, avec la sculpture, la pyrogravure, la couleur. On peut voir beaucoup de pièces assez incroyables sur le festival.
1: C'était Julien Manoukian, l'un des organisateurs du festival de tournage sur bois, qui revient en 2026 du 14 au 16 août au parc des Cordeliers d'Anduze. Et on reste pas très loin d'Anduze puisque la Bambouserie en Cévennes vous accueille évidemment cet été avec entre autres une exposition de photos de Yann Arthus Bertrand et les illuminations nocturnes intitulées Arborescence, jeu de lumière et projection vidéo que vous pourrez voir ces 12, 19 et 26 août à la Bambouserie. Christine Linage.
4: Pour permettre de découvrir la Bambouserie autrement et mettre en avant tous ces beaux végétaux qui nous entourent au quotidien. Et nous avons eu l'idée de faire un spectacle son et lumière intitulé Arborescence. C'est un spectacle sous forme d'une déambulation qui est présent sur une seule partie du parc, la première jusqu'à la ferme. C'est magique, il n'y a pas d'autre mot, c'est vraiment magique parce que on découvre des bambous plus lumineux. Le grand chêne au village laotien, c'est une vraie merveille. Et contre le mur de la ferme, on a essayé de reproduire tout le vivant qui est sous terre, sous nos pieds, que l'on ne voit pas au quotidien, qui est grossi et projeté sur l'ensemble des murs. Et c'est, y a pas de mots pour le dire.
1: C'est une expérience originale, en tout cas, ça n'avait jamais été fait jusque-là.
4: Jamais, c'était aussi pour répondre un petit peu à une demande, parce que les personnes, quelquefois, nous demandaient pour voir la Bambouserie de nuit.
1: Il y a également, depuis le 31 mai, une nouvelle exposition à la Bambouserie.
4: Nous avons eu la chance d'accueillir notre parrain des 170 ans, Yann Arthus Bertrand, pour un événement exceptionnel le 30 mai. Et à cette occasion, on a pu assister au vernissage de l'exposition « La terre vue du ciel ». C'est une exposition de 80 images qui ont été sélectionnées parmi toutes celles que Yann Arthus Bertrand a pu faire tout au long de 40 années de reportage vue du ciel. Ces images ont été prises, capturées au cours de plus de 40 années de voyage et de survol à travers le monde. C'est de toute beauté qui témoigne notamment des mutations environnementales et humaines. Parce que la planète change beaucoup sous l'impact de l'action humaine notamment.
1: C'était Christine Linage de la Bambouserie en Cévennes pour quelques-unes des nombreuses animations de l'été. Mais pour ne rien manquer, n'hésitez pas à aller voir directement sur le site de la Bambouserie où vous pourrez également réserver vos billets. C'est la fin de ce moment d'information locale sur Radio Intervalle. Merci de l'avoir suivi. Nous vous souhaitons à toutes et à tous une très bonne semaine et restez bien sur notre antenne pour ne rien rater de l'actualité près de chez vous.
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1: 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Amis auditeurs, bonjour, Gilles avec vous pour ces instants gospel en compagnie d'un groupe qui nous vient du Gabon et ils vont chanter donc en anglais mais aussi dans leur langue natale. Alors ne me demandez pas de faire la traduction, j'en suis totalement incapable. Donc, je vous proposerai d'écouter deux titres dans la langue locale et puis sans commentaire. Même je ne donnerai pas le titre parce qu'à force d'avoir fait des erreurs aussi bien dans les différentes langues, je me retiens maintenant. Donc je vous propose d'écouter dans un premier temps Jesus is coming, yes he's coming, Jésus revient, oui il est en train de revenir. C'est une chanson très forte, vraiment avec un cœur de gospel africain, avec vraiment ces voix que j'aime beaucoup, ces voix africaines. Tout de suite donc le premier titre.

Après The Jesus is Coming, expressément interprété avec le cœur, je vous propose encore deux titres, cette fois-ci dans la langue de ce pays qui est le Gabon. Je ne connais pas ni les tenants ni les aboutissants de cette langue, donc juste le plaisir de pouvoir écouter des chœurs d'hommes et de femmes dans ces voix africaines.

On a deux titres successifs superbes dans ces langues donc d'Afrique. Je vous propose de retrouver maintenant un autre chant en anglais avec Sweet Low, Sweet Chariots, un des grands gospels repris d'une manière un peu particulière. On a l'impression d'être en live dans cette expression par le groupe Freedom, donc qui nous vient du Gabon. Sweet.

0: J'espère que vous avez passé d'agréables moments avec ces quatre titres, donc deux que je connais bien, le reste on reviendra peut-être une autre fois avec des spécialistes de la question dans ces langues africaines. Je vous propose quant à nous de nous retrouver pour une prochaine émission gospel, si vous le voulez bien, amis auditeurs, à bientôt.
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Bonjour à toutes. Bonjour Brave Jean. Comme disait mon ami Alain André, bonjour foule invisible. Et aujourd'hui, nous allons parler d'abord des cavaliers du froid. On s'était aperçu, fin avril, début mai, qu'il y avait un refroidissement de la température et 4 ou 5 jours sont particulièrement visés. Ce sont les cavaliers du froid. Le premier, c'est Saint-Georges, Giurgé en occitan, le 23 avril. Le second, c'est Saint-Marc, Marquette, le 25 avril. Sainte-Trope, Troupette, le 30 avril, qui a été remplacé par Saint-Robert. Alors, un problème se pose à propos des saints, parce que le pape Paul VI avait décidé de changer la date de certains saints, et il en a même supprimé d'autres. Ce nouveau calendrier est entré en vigueur le 1er janvier 1970. C'est pour cela que, quelquefois, on est un peu embêté, parce qu'on donne l'ancien nom et les gens ne s'y retrouvent pas. Donc, Sainte-Trope, le 30 avril, qui a été remplacé par Saint-Robert. Ensuite, il y a le 3 mai, l'invention de la croix, qui a été remplacée par Saint-Jacques et Philippe. Et quelquefois, Janet, c'est Saint-Jean Porte Latine, le 6 mai. Et maintenant, c'est Sainte-Prudence. Giurgé, Marquette, Troupette, Crouzette sont le 4 cavaliers de la Fraie, et Maï, Caucofès, Janet. Le plus craint était Sainte-Trope. À Salendre, on l'appelle Esclapoteule parce qu'il casse les tuiles à cause du vent. Et j'ai un souvenir cuisant si j'ose dire, parce que c'était plutôt froid, d'un Sainte-Trope le 30 avril en 2017. Je faisais visiter le château de Porte, le week-end surtout, et ça devait être un samedi. Et quand je suis arrivé au château, la porte était fermée encore, et il faisait un temps épouvantable. Il pleuvait, il faisait froid, il y avait du brouillard. Et une dame arrive, me demande si j'ai la clé. J'ai dit non, j'ai pas la clé. J'ai vu que la présidente arrivait. Et c'était un groupe de gens qui venaient de Chamborigo à pied, sur la Rigordane, qui étaient trempés, frigorifiés, et qui me demandent s'ils ne peuvent pas se mettre à l'abri. Alors, j'en parle à la présidente, et finalement, on décide de les mettre dans la grande salle à manger du château, où, par bonheur, il y a une cheminée qui marche, et tout ce qu'il faut pour faire du feu. Donc, j'ai fait du feu. Ces gens avaient leur manger, bien sûr, moi aussi. On s'est mis à table, on est resté 2 heures. C'était les Toulousains. On n'a pas visité le château, finalement, parce que c'est trop mauvais, mais on a passé un très bon moment.

0: Internet, qui est le dernier, quelquefois, le cyber, est moins redouté, mais quelquefois, il fait le diable à quatre. Garajanet, quand c'est l'email, fight tripette. Quand il se met à être mauvais, il fait le diable à quatre. Voilà. En fait, il est fréquent qu'en cette période de l'année, d'énormes masses d'air polaire descendent sur l'Europe et abaissent fortement la température pendant quelques jours. Dans les proverbes, il y a toujours une explication scientifique, quoi. Ensuite, un peu plus tard, c'est en mai, on a les seins de glace. Alors, les seins de glace, en mai, il est vrai que on croit qu'on est sorti d'affaire, mais c'est pas toujours. Il y a deux proverbes qui le disent, parce qu'on dit qu'en avril, un abril, te desvestigues pas d'un fil, c'est-à-dire ne te déshabille pas d'un fil, un mai fais ce qui te plaît, et encore non sai. En mai, tu fais ce qui te plaît, mais encore on ne sait pas. Et un autre, quand se desvestis en mai, ça pas la folie qui fait. Celui qui se dévêtit en mai ne sait pas la folie qu'il fait. Effectivement, cette année, en mai, il n'a pas fait chaud. Et après une période de radoucissement, il peut y avoir quelques jours de froid. Ce sont les fameux seins de glace. Sans ma mère, sans cerveil et sans pancrasi, sont bien ou mal les seins de glace. Et encore, là aussi, il y a eu un bouleversement du calendrier. Saint-Mamère a été remplacé par Saint-Estelle, qui était le 21 mai, jour de la naissance du Félibrige. Saint-Pancras, le 12 mai, est devenu Saint-Achille. Et Saint-Servais, le 13, le plus redouté, est désormais consacré à Jeanne d'Arc. Pancras et Servaille et ma mère, à Elias XIII, font une pichotte hiver. Ou bien, au printemps, remènent l'hiver. Donc, à tous les trois, ils font un petit hiver. Ou bien, plein printemps, ils ravivent l'hiver. Ouf, le beau temps est là. Et encore, on ne sait pas. Cette année 2012, je recueillais les proverbes. Les saints avaient fait de la résistance et il a fait un froid pendant une bonne semaine. Et en montagne, les proverbes varient selon les jours. C'est pas forcément les mêmes jours. En montagne, on dit « Tant que mai, est-ce pas au vinto yue, l'hiver est pas que ». Donc l'hiver n'est pas fini tant qu'on n'est pas au 28. On va finir peut-être aujourd'hui par l'ascension. C'est plou per l'ascension, tout est imperdicible. Il ne faut pas qu'il pleuve pour l'ascension. Orage d'avant l'ascension dure toute la saison. Per l'ascension des mailles, la serrière vaille, ça et là. Les cerises mûrissent, ça et là. Ou bien serrier, serrier reto d'ici, serrier reto d'alai. Bon, crédit qu'il n'y a pas perdu, le coq et bien commencerait par Pentecôte. La prochaine fois, on commencera par Pentecôte. Au réveil à toutes, bonne santé.
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0: 5h en temps universel, 7h ici à Paris. Lundi 10 août, bonjour à tous. On entame la semaine avec RFI Matin. 3 heures d'informations sur tous les continents, vous le savez, avec nos correspondants. Des reportages, des séries d'été, des chroniques aussi. On va parler notamment du succès du train avec l'inauguration de la toute nouvelle ligne ferroviaire qui permet à la Finlande d'être enfin reliée au continent européen. On en parlera juste après le journal. Bonjour Lisa Billy.
1: Bonjour Clotilde Dumé, bonjour à toutes et à tous.
0: Et à la une, la cycliste néerlandaise Demi Vollering qui confirme sa domination sur le cyclisme féminin.
1: Oui, avec sa victoire hier sur le Tour de France après le Tour d'Italie le mois dernier, on fera le bilan de la Grande Boucle 2026 dans quelques instants. Israël rejette la dernière feuille de route américaine pour Gaza. Une annonce hier du Premier ministre israélien en campagne à 2 mois et demi des élections législatives. Benjamin Netanyahou qui souhaite aussi adresser un message à son allié américain, on l'entendra. Les États-Unis, dont les attaques contre l'Iran ont fragilisé les stocks de munitions et de certains missiles. Et cela inquiète les responsables de la défense qui demandent donc au secteur de l'armement d'accélérer leur production. Ils tiennent leur grève depuis près de 50 jours pour dénoncer le manque de moyens pour venir en aide aux personnes à la rue à Paris. Les salariés du SAMU social occupent le parvis de leur lieu de travail, furieux des politiques d'austérité et des remises à la rue de personnes vulnérables, des femmes avec de jeunes enfants notamment. En Italie, c'est la fin d'une expérience d'habitat collectif devenue symbole de la lutte pour la dignité humaine. À Rome, les 400 habitants d'un immeuble du quartier de l'Esquiline sont à la rue en pleine canicule. Reportage à suivre. Et puis le punk fête ses 50 ans cette année. Cette musique rebelle née en Angleterre et aux États-Unis en 1976. En un demi-siècle, elle s'est exportée dans le monde entier, on l'entendra.
0: Le Tour de France femme confirme sa montée en puissance.
1: La compétition s'est terminée hier après 9 jours de course, du suspense et au bout, une nouvelle victoire pour une grande figure du cyclisme féminin. C'est finalement la néerlandaise Demi Vollering qui remporte et largement cette édition. Une deuxième victoire donc sur la grande boucle pour la nouvelle star du cyclisme, par ailleurs déjà vainqueur cette année du Tour d'Italie. Elle a dû batailler sur cette compétition d'année en année depuis la reprise il y a 5 ans du Tour de France. Le niveau progresse, la concurrence au sommet se resserre, mais les écarts restent importants entre les équipes. Anne Dufort-Cornillet pour le bilan de cette édition.
2: Mission accomplie pour Demi Vollering. La néerlandaise a assumé son statut de favorite en décrochant un second sacre. Après celui de 2023, celui de 2026 a une saveur différente, car 5 ans après la renaissance du Tour de France femmes, le niveau global s'est resserré selon la leader de la FDJ, United Suez.
3: C'est fantastique de voir ça. Chaque année, on passe un cap. On voit d'incroyables coureuses et ça me rend fière d'en faire partie.
2: 5 porteuses du maillot jaune en 9 étapes. Jamais le suspense n'avait duré aussi longtemps. Mais derrière les grandes équipes, la situation est plus contrastée, témoigne Léonard Cosnier, directeur sportif de Saint-Michel Préférence Home, Aubert 93.
4: Difficile d'exister sur ce tour-là. Quand on prend les 3 premières du général, ils ont surtout des équipières très fortes. Je pourrais mettre aussi dedans IF avec Kerbol.
2: Une réalité qui pousse Marion Rousse à la prudence. Malgré les appels de certaines athlètes pour une course de 2 semaines, la directrice de l'épreuve préfère attendre.
5: 15 jours, honnêtement, c'est beaucoup trop rapide. On ne travaille pas que pour 5-6 équipes qui sont au plus haut niveau. Là, il y a des formations, il y a une lanterne rouge et c'est des formations qui doivent encore progresser. On y arrivera parce qu'on se ferme la porte à rien, mais il ne faut pas oublier du monde en route.
2: Anne Dufort-Cornillier sur la ligne d'arrivée RFI.
6: Merci beaucoup. Au revoir.
0: Dans ce journal également, Lisa, il était censé lancer la deuxième étape du plan de paix pour Gaza.
1: Le document en 15 pages du Conseil de la paix de Donald Trump, accepté par le Hamas, vient d'être enterré par Israël, qui l'a officiellement rejeté hier. Le Premier ministre a affirmé que son pays ne signerait pas la feuille de route américaine. Pas question pour l'armée de se retirer de l'enclave palestinienne tant que le Hamas ne sera pas véritablement désarmé, a expliqué Benjamin Netanyahou. Un rejet, bien sûr, politique à 2 mois et demi des élections législatives, mais c'est aussi un message envoyé à Donald Trump, explique David Rigoulet-Rose, chercheur à l'Institut français d'analyse stratégique.
7: En interne, c'est évidemment un message politique, et effectivement une défiance par rapport à la perspective d'un désarmement très hypothétique du Hamas. Alors, il y a évidemment la pression des ministres extrêmement, Itamar Ben-Gvir, et Belzanes Modric, qui d'emblée de toute façon rejetait le principe même de cet accord avec le Hamas. Et donc il s'agit de montrer de la part du Premier ministre qu'il n'est pas question de négocier quoi que ce soit. Donc c'est une fermeté qui de toute façon est supposée être un préalable électoral, si j'ose dire. Mais sur le fond, il ne faut pas surévaluer le calendrier électoral dans cette prise de position du Premier ministre, même si elle existe évidemment fin octobre 2026. Mais en réalité, il y a une distanciation qui est prise par rapport à Washington parce qu'il y a des doutes sur la crédibilité américaine, la crédibilité stratégique pour l'agenda régional. Et donc ça justifie du point de vue israélien cette intransigeance.
0: David Rigoulet-Rose, interrogé par Nicolas Feldman. Washington, qui dans sa guerre contre l'Iran a renoncé à ses frappes massives depuis début août.
1: Oui, selon certains responsables, les craintes sur les stocks de munitions et de certains missiles au plus bas auraient pesé sur la décision du président américain. Donald Trump dément fermement ces informations, mais certains membres du département de la défense ont envoyé un courrier aux entreprises du secteur de l'armement pour les encourager à accélérer leur production. Gwendal Lavina.
8: La lettre révélée par le Washington Post est signée par Steve Feinberg, le secrétaire adjoint à la Défense. Il demande aux entreprises de présenter dans les 3 semaines des solutions pour, je cite, « réduire drastiquement les délais de livraison d'armes et donc accélérer leur production ». Selon plusieurs rapports, les chaînes d'assemblage tournent pourtant déjà à plein régime. Des cycles de développement de plusieurs années ne sont pas tenables, écrit encore Steve Feinberg. Ces derniers mois, le Pentagone a signé plusieurs partenariats avec des géants du secteur de l'armement, mais aussi des start-up pour démultiplier ses capacités d'approvisionnement. Et il y a urgence. Lors du premier mois de la guerre contre l'Iran, les États-Unis ont tiré plus de 1000 missiles Patriot. Depuis le début du conflit, leur nombre est passé de 2200 à environ 800 et il faudrait 2 ans pour revenir au stock d'avant-guerre, au rythme de production actuel. Même chose pour les Tomahawk et les TAD. Publiquement, Donald Trump assure pourtant que les armées ont suffisamment de munitions, mais selon ses proches, ce sont bien les inquiétudes sur les stocks qui ont conduit le président a écarté tout nouveau bombardement massif de l'Iran. Gwendal Lavina, New York, RFI.
0: À 5h07 à Bamako, dans le centre du pays, où le calme est revenu après une nouvelle attaque des djihadistes du Génie hier.
1: Oui, c'est le camp de l'armée de sang qui a été pris d'assaut. Au moins 12 militaires ont été tués et les terroristes ont emporté du matériel militaire. Plus de détails avec notre correspondant Serge Daniel.
9: Les assaillants sont arrivés vers le principal camp de l'armée malienne de la localité de Sang à moto, d'autres à pied. Certains étaient vêtus de l'uniforme de l'armée régulière pour se faire passer pour des alliés. Des habitants témoignent, les coups de feu ont commencé ce dimanche vers 5h du matin. Les djihadistes étaient nombreux. Ils sont rentrés dans le camp militaire, ils ont pris possession des lieux. Un bon moment avant de repartir, rapporte un autre témoin. Plutôt furieux, un autre ressortissant de la localité s'interroge « Pourquoi nous n'avons pas les troupes et le matériel nécessaire pour chasser ces terroristes ?» Fin de citation. Au moins 12 militaires maliens ont perdu la vie et le sort de plusieurs autres était toujours incertain dimanche soir. L'armée régulière, dans une déclaration, affirme contrôler le camp militaire. Oui, c'est vrai, mais après le départ des djihadistes, précise un fonctionnaire de la localité qui a suivi de près les événements.
1: Serge Daniel.
0: À Paris, il est 7h08 dans sa banlieue aussi. De plus en plus de personnes se retrouvent à la rue, Lisa.
1: Notamment celles accompagnées par le SAMU social, le principal organisme chargé de leur venir en aide et leur trouver un toit. En cause, la baisse de l'offre d'hébergement et une politique d'austérité pour dénoncer cette situation qui pénalise les usagers, mais aussi les accompagnants. Les salariés du SAMU social sont donc en grève depuis 48 jours. Ils occupent le SAMU social avec des demandeurs d'hébergement et plusieurs associations. Marine Kéo.
10: Tout part d'une annonce. En juin, le SAMU social rapporte que des économies doivent être réalisées et demande à ses salariés de mettre à la rue certains bénéficiaires. Un non-sens pour Elena, salariée au SAMU social et gréviste depuis 48 jours.
11: Ça a été l'étincelle qui a mis le feu aux poudres. Autant on peut travailler avec des bouts de ficelle dans des conditions très compliquées, on sait pourquoi on le fait. Par contre, si on perd le sens de ce qu'on fait, là c'est plus possible.
10: Entre-temps, la grève a donné lieu à des relogements, mais ces derniers jours, les usagers ont reçu des messages téléphoniques les semant de quitter leur logement. La cause, ils ne sont plus prioritaires.
11: Une femme enceinte de moins de 7 mois de grossesse ne sera pas prioritaire. Un enfant de 3 mois et 1 jour ne sera plus prioritaire.
10: Économiser sur la part des relogés, mais aussi sur les moyens d'action des travailleurs sociaux, un double enjeu symptomatique dans le domaine social, selon elle.
11: Aujourd'hui, nous, ce qu'on dénonce, c'est que nos conditions de vie et de travail sont intrinsèquement liées à nos conditions d'accompagnement.
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0: à toutes et tous, bienvenue sur Radio Intervalle dans notre émission Les coulisses de la fabulerie. Cette émission inaugure un nouveau format qui a vocation à devenir un rendez-vous régulier pour vous faire découvrir les activités de la fabulerie, celles et ceux qui la font vivre et les projets qui y prennent forme. Cette émission sera à chaque fois animée par une ou un habitant. Et aujourd'hui, c'est moi, mais qui sait, peut-être que ce sera vous la prochaine fois. Je suis Colombe Flanel et j'ai le plaisir d'être aujourd'hui avec Axel de la Fabulerie, ainsi que Jean Houzard et Samuel Gros, deux artistes actuellement en résidence. Bonjour à tous les trois. Nous sommes actuellement dans les ateliers de la Fabulerie à Saint-Étienne-Vallée-Française. Axel, pour commencer, est-ce que vous pouvez nous expliquer ce qu'est la Fabulerie ?
1: Bonjour Colombe, oui, alors la Fabulerie c'est une association d'intérêt général qui a 16 ans cette année et qui a pour mission de créer des lieux refuges, des ressources, des temps, des rendez-vous en fait pour prendre soin de nos imaginaires, de nos patrimoines et essayer de renforcer aussi notre capacité d'agir dans un monde qui n'est pas figé, qui bascule, qui change, qui se transforme.
0: Et je crois que vous êtes présent dans plusieurs régions.
1: Oui, alors on s'est d'abord créé à Marseille, où on est toujours présent, avec un tiers-lieu culturel en plein centre-ville de 600 m² qui permet d'accueillir toute une programmation culturelle et un fabuleux musée pour les enfants. Et puis, il y a 6 ans, on a souhaité créer un atelier pour essayer d'installer un Fab Lab en fait, dans une forêt, pour essayer de penser la création en environnement numérique, mais qui soit très relié à la question du vivant et en pleine nature. Et essayer d'apporter en Lozère notre brique aussi pour permettre aux habitants d'avoir accès à ces ressources.
0: Et justement, vous faites dialoguer les espaces urbains et les espaces ruraux. Et un de ces outils pour pouvoir le permettre, c'est la martinerie. Cette martinerie dans laquelle, en ce moment, Jean et Samuel sont en résidence. Est-ce que vous pouvez, Axel, nous préciser ce qu'est la martinerie et quelle est son ambition ?
1: Alors, la martinerie, c'est la dernière petite sœur de la fabulerie. Donc, c'est un ancien séchoir à Châtaignes, en fait, qui est situé à Saint-Germain-de-Calberte et qui va abriter dans un petit espace une micro-bibliothèque autour du vivant pour lire dans le jardin, pour lire dans l'espace aussi au chaud l'hiver et pour rencontrer les artistes qu'on va accueillir chaque mois sur une durée de 30 jours en résidence pour essayer de mettre en place des vrais temps où on peut créer en lien avec le vivant dans une forêt et dans un endroit en lien aussi avec les habitants.
0: Et alors justement, concrètement, ces résidences, comment ça marche ?
1: Donc ces résidences, en fait, sont rendues possibles déjà par le soutien de différents partenaires assez historiques de la Fabulerie, donc le Parc National des Cévennes, la DRAC Occitanie, le département de la Lozère. Et c'est vrai que ça nous permet du coup d'accueillir chaque mois un binôme d'artistes qui vont pouvoir à la fois se concentrer sur leur création, mais aussi proposer aux habitants des vrais temps de co-création, de découverte de leur pratique.
0: Et on va en parler absolument. Alors Samuel et Jean, justement, c'est le temps de vous accueillir. Vous êtes deux artistes venus de Marseille, je crois. Est-ce que vous pouvez vous présenter en quelques mots, Jean, pour commencer ?
2: Alors bonjour Colombe, alors moi je suis illustrateur et peintre et graphiste basé à Marseille où je travaille à un atelier qui s'appelle l'atelier Post-Post où je jongle entre des projets personnels et des projets pour des clients comme des associations, des écoles ou encore des entreprises.
0: Très bien, et vous Samuel alors ?
3: Bonjour Colombe, Samuel Gros, moi je suis illustrateur aussi et sérigraphe. Je travaille principalement comme chef d'atelier sur les presses de la maison d'édition du Dernier Cri à la Friche Belle de Mai, donc à Marseille aussi. Et on s'est rencontré avec Jean du temps de nos études, je le précise juste ici, c'est notre histoire commune aux Arts Déco de Paris, école dont on a tous les deux été diplômés.
0: Après Paris et après Marseille, vous voilà maintenant dans notre beau sud Lozère. Jean, comment est-ce que ça se passe ces premiers jours avec nous ? Est-ce que vous prenez vos marques ?
2: Bah, moi, je suis très content d'être là puisque je connais bien la Lozère, j'y vais souvent. Et c'est toujours un plaisir de pouvoir œuvrer sur des projets communs et artistiques dans des cadres aussi idylliques.
0: Samuel, est-ce que vous pouvez nous dire quelques mots sur l'objectif de cette résidence ? Vous travaillez sur un projet en particulier, je crois ?
3: Alors voilà, ça fait bientôt un an et demi qu'avec Jean, on est sur un projet de bande dessinée, une narration projective, donc une sorte de récit d'anticipation sur ce que pourrait advenir un peu politiquement et socialement le monde. Enfin, on fait une projection en 2068. Ça reste un récit aussi humoristique, c'est-à-dire que l'idée, c'est de faire un peu un pamphlet de notre contemporanéité via cette projection. Et du coup, on est ici en Lozère pour travailler et aboutir quand même grandement ce projet. commun avec Jean et aussi pour faire participer des publics locaux, principalement des jeunes personnes.
0: On va en parler tout à l'heure. Moi, ce que j'aimerais savoir pour l'instant, c'est comment ça se passe de travailler ensemble à quatre mains sur les mêmes planches de dessin, sur la même bande dessinée. Je vous entendais rire tout à l'heure de vos propres blagues. Comment est-ce que ça se passe? Ça a l'air joyeux.
2: Alors, j'aimerais vous reprendre sur ce point-là. C'est pas à quatre mains, c'est à deux mains, parce que je fais principalement tout le travail. Je lève à midi. Non, plus sérieusement, oui. Bah, je pense que c'est important de rire de ses propres blagues. Des fois, ça valide le fait qu'elles nous plaisent à tous les deux.
0: Je crois que vous travaillez sur les mêmes planches et que vous passez les planches de l'un à l'autre.
2: Oui, voilà. En fait, on a élaboré tout un système où en fait, on fait les crayonnés, c'est-à-dire les dessins préparatoires. On se donne une planche sur deux à faire et ensuite en fait on se répartit les planches. Moi je vais ancrer, faire le dessin définitif de la page qu'il a fait et lui, Samuel, fera la page que j'ai dessinée au propre. Et c'est ainsi qu'on arrive à lisser le style et puis on se connaît depuis longtemps, on a des références en commun qui fait que le style se lisse et qu'on arrive à trouver un terrain commun. Mais il y a eu beaucoup d'engueulades.
0: J'ai eu l'occasion de voir quelques planches et j'ai effectivement pas réussi à faire la différence d'une planche à l'autre entre qui et qui avait les crayons entre les mains. Ce projet de bande dessinée que vous êtes donc en train de travailler, vous pouvez, j'imagine, avoir le projet de l'éditer. Est-ce que c'est quelque chose qui est prévu?
3: Alors oui, nous, on a pensé et on travaille sur ce projet dans le sens de pouvoir le faire publier. Donc publier, pour ne pas en conflit avec toute la part de l'édition autoproduite, de l'auto-édition et de la micro-édition avec lequel Jean et moi on est assez liés.
0: Eh bien bravo, trouvez toujours le chemin pour que vous puissiez vous exprimer, pour diffuser vos idées. Une autre manière de diffuser ces idées, ce sera, vous l'évoquiez tout à l'heure, la rencontre avec les habitants. Je crois, Axel, qu'une résidence à la Martinerie, ça n'est pas seulement du temps de création. Vous avez imaginé des temps de rencontre avec les habitants. Est-ce que vous pouvez nous les présenter, ces temps de rencontre?
1: Oui, parce que c'est le territoire qui est en résidence finalement. Donc l'idée, c'est de créer la rencontre aussi avec les enfants et les jeunes du territoire pour cette résidence et d'essayer de se projeter en fait tous ensemble en 2068 à 51 degrés, ce qui va arriver assez vite, puisqu'il y a toujours quand même cette attention au vivant. La Martinerie est vraiment positionnée sur la question des imaginaires du vivant. Donc voilà, comment on raccorde toujours et on embarque avec nous les habitants. Donc là, il y aura le 11 au matin, on sera sur un atelier d'éveil à la bande dessinée avec des tout jeunes, qui sont réunis par le centre de loisirs du foyer rural de Saint-Germain-de-Calberte. Il y aura ensuite le 18 un repas avec les jeunes du foyer de la Brigadou à Saint-Germain-de-Calberte, qui sera suivi d'une après-midi en fait où ils vont ensemble partager déjà des créations, parce que les jeunes créent déjà des BD au sein du foyer, et ensuite se concentrer certainement sur une création d'une planche collective. Et puis du 20 au 22 août, certainement à la salle des fêtes de Saint-Étienne-Vallée-Française, en partenariat avec le foyer rural et l'espace de vie sociale de Saint-Étienne-Vallée-Française, une douzaine d'adolescents qui vont être missionnés par le Parc National des Cévennes, qui est partenaire du projet, et par notre maire à Saint-Étienne-Vallée-Française, qui vont un peu nous poser le contexte autour de l'eau, notamment par Yannick Manche, qui est chargé de projet eau au parc, et le maire Patrick Valderon, pour introduire les enfants et les missionner en se disant, vous allez essayer d'imaginer un petit peu à quoi ça pourrait ressembler, et surtout essayer de peut-être trouver des solutions. Et puis ces planches seront ensuite partagées aux agents du parc.
0: Nous avons aussi à nos côtés aujourd'hui Joanne Gourmelon. Joanne, vous êtes la présidente de l'espace de vie sociale, le foyer rural Le Ginestel de Saint-Étienne-Vallée-Française. Vous êtes un acteur important du territoire, comme le sont nos autres partenaires, le centre de loisirs et la Brigadou de Saint-Germain-de-Calberte. Pourquoi est-ce que vous avez choisi, Joanne, d'être partenaire de ce beau projet?
4: On est partenaire avec la Fabulerie parce que nos démarches sont complémentaires. Ils nous permettent d'avoir accès à des artistes, à des outils qu'on met à disposition des jeunes adolescents.
0: Et justement, ce stage s'adresse, je crois, à de jeunes adolescents qui vont pouvoir traiter par la BD le sujet du réchauffement climatique. Pourquoi est-ce que ce sujet vous paraît important ?
4: Bon, alors là, pourquoi le sujet paraît important? Il faut juste regarder le thermomètre aujourd'hui. Mais c'est surtout qu'avec la Fabulerie, c'est pas la première fois qu'on fait des partenariats. Et autour de l'écologie, on s'est retrouvés plusieurs fois à parler la même langue. Que ça soit autour de l'eau, que ça soit autour du climat en règle générale. Et du coup, ça nous paraissait cohérent de continuer autour de la BD et de ce sujet-là avec la Fabulerie.
0: D'ailleurs, je crois que pour ce stage, je voudrais quand même vous poser une petite question. Il reste une place, je crois, pour voir. Est-ce que vous pouvez nous dire comment nos auditeurs et nos auditrices peuvent s'inscrire éventuellement ?
1: Oui, ce stage en fait s'inscrit dans le cadre des vacances culturelles, donc il a la chance d'être accessible gratuitement pour les jeunes, et il reste une place, on a 12 places possibles pour cet atelier, et donc n'hésitez pas à envoyer un mail sur lamartinerie avec un N @lafabulerie.com pour vous inscrire.
0: Eh ben merveilleux. Jean, Samuel, vous êtes Marseillais. J'imagine que vous êtes évidemment très impressionné de rencontrer les enfants et les adolescents de notre belle Lozère.
2: Alors oui, c'est un exercice qui est toujours intéressant. Samuel, comme moi, on est tous les deux enseignants dans des écoles à Aix-en-Provence, dans le supérieur, mais c'est toujours intéressant de se confronter à d'autres publics. Et pour la petite anecdote, tu m'étais dit, j'avais eu la chance il y a quelques années de donner des cours de bande dessinée, un workshop, aux étudiants du Beaux-Arts du Vietnam à Hanoï, qui ne parlaient pas la langue ni anglais. Et j'ai été confronté, je me suis dit, ça s'était quand même assez bien passé.

0: leurs histoires et tout le monde apprend les uns des autres, et ça qui est super. Nous, ça nous permet d'avoir plein de nouvelles idées aussi, parce que des fois ils sont quand même vachement plus forts et frais que nous, et du coup c'est toujours des belles expériences.
1: Et autant, quelques-unes des blagues que vous imaginerez avec nos enfants se retrouveront dans votre bande dessinée que vous publierez, on espère, très prochainement. En tout cas, on aura l'occasion de découvrir, je crois, le fruit du travail de cette résidence. Axel, je crois qu'on a déjà deux rendez-vous à annoncer à la Martinerie. D'abord, une présentation du travail des artistes.
2: Tout à fait, des artistes, de tous les artistes, puisqu'à la fois le travail qui aura progressé de Jean et Samuel, leur planche des aventures de Joséphine, mais aussi tout le travail de création qui va être fait avec les enfants et les ados. Donc ce sera le 22 au goûter à 16h30. Vous pouvez arriver avec un petit gâteau à partager si vous souhaitez, une petite boisson, mais nous on aura aussi préparé les choses. Et ça sera l'occasion de découvrir aussi la Martinerie qui est en travaux, hein, puisqu'elle sera... elle aura sa crémaillère le 30 octobre. C'est un tout petit endroit assez simple. Il ne faut pas s'attendre à un lieu immense, mais en tout cas, on pourra vous faire découvrir où on en est, nos joies et nos petites galères du moment, et puis surtout découvrir et échanger avec tous les artistes.
1: Rendez-vous le 22 août à 16h30 pour notre balade visite de chantier à la Martinerie. Le 30 octobre, vous pouvez déjà le noter pour la grande crémaillère de la Martinerie. Je remercie beaucoup, évidemment, Joanne Gourmelon, Samuel, Jean et Axel pour cette participation à notre émission. Rendez-vous à très bientôt pour un nouvel épisode. À bientôt.
0: Merci beaucoup. À bientôt. 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
1: Bisous, bisous.
3: Merci.
2: À bientôt.
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6: 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Allez, en musique dans un instant avec Stromae et Pomme sur un thème de Coldplay. Et la petite minute pour chaque jour à 7h30.

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Faire le plein, prendre du carburant, c'est devenu pour nous un acte banal qui fait partie du train-train quotidien. Et pourtant, prendre du carburant, c'est un acte solennel. C'est un acte solennel parce que ce qu'on prend à ce moment-là, rien ni personne ne pourra jamais le rendre. Le pétrole qu'on brûle dans un moteur, la Terre l'a fabriqué au cours de millions d'années. Et ce qui est brûlé, perdu pour toujours. Énergie non renouvelable. On prend garde, aujourd'hui plus qu'autrefois, à ce qui n'est pas renouvelable. On commence à voir que non renouvelable veut dire extrêmement précieux. Et ce jour d'aujourd'hui, c'est aussi un jour donné par Dieu une seule fois. C'est du temps non renouvelable. C'est un trésor qu'on ne devrait pas brûler pour rien. Vivre ce jour, c'est aussi un acte solennel.

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1: Estelle sera avec nous pour nous faire découvrir les activités touristiques dans notre région. On parlera de la bambouseraie et aussi d'un festival de tournage sur bois. Ça, c'est à Anduze. Allez, c'est dans 4 minutes, juste après Alioz et Me passer de toi.

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1: Bonjour à toutes et à tous et bienvenue sur Radio Intervalle pour ce moment d'information locale. Pour vos activités, tourisme et loisirs dans l'agglomération d'Alès, nous retrouverons dans quelques instants Christine Linage de la Bambouserie en Cévennes où se déroulent de nombreuses animations cet été, mais aussi Julien Manoukian, tourneur sur bois, puisque le festival de tournage sur bois aura lieu de nouveau cette année du 14 au 16 août à Anduze au Parc des Cordeliers. Pour commencer, je voulais vous signaler ce mardi 11 août à Saint-Christol-les-Alès un ciné-concert « Mes vies de chien ». Projection en plein air du film « Mes vies de chien à la tombée de la nuit ». En première partie de soirée, c'est le duo Get Up, duo pop-funk qui mettra l'ambiance. Et dès qu'il fera assez sombre, projection du film, une aventure hors du commun où Ethan, un petit garçon de 8 ans, recueille un chiot nommé Bailey. Un film familial donc à voir au stade des pensions de Saint-Christol-les-Alès à partir de 20h30 ce mardi 11 août. Par précaution, pensez à amener votre chaise, il y en aura un nombre limité. Vous avez sûrement noté la date de ce mercredi 12 août puisque se produira dans nos régions une éclipse partielle de soleil. Des spécialistes seront présents à Lézan pour vous donner des explications sur ce phénomène rare. Préparez vos lunettes de protection et venez les rejoindre en soirée à Lézan. Attention, une soirée spéciale était prévue au château de Porte à l'occasion de cette éclipse, mais en raison de l'absence de l'un des spécialistes conviés, elle ne pourra donc pas avoir lieu, elle a été annulée. À Rochebelle, c'est deux jours plus tard, le vendredi 14 août, que vous sera proposée la Nuit des Étoiles par l'École municipale d'astronomie. Au programme des conférences, visites, expos et observations, ce sera à partir de 21h au pôle scientifique et culturel de Rochebelle. On part maintenant en vallée des Gardons et avant de retrouver Christine Linage de la Bambouserie, je vous propose de réécouter un extrait du reportage effectué par Youri il y a 2 ans lors de la première édition du festival de tournage sur bois. À son micro, Julien Manoukian, l'un des organisateurs. Et pour cette année 2026, c'est la 3e édition qui aura lieu au Parc des Cordeliers à Anduze du 14 au 16 août.
2: On est 4-5 organisateurs et aussi avec l'AFTAB qui nous a vachement aidés. L'AFTAB, c'est l'association des tourneurs d'art sur bois en France, c'est l'association. Et c'est grâce à elle aussi qu'on a pu co-créer ce festival en fait. Il y a une quarantaine d'exposants qui viennent un peu de toute la France. Et il y a 2 écoles qui sont venues faire la promotion de leur école. Il y a l'école Escoulen qui est dans le Var. Et il y a l'école de Revel qui est vers Toulouse. Voilà, c'est 2 écoles qui proposent des stages et des formations autour de la sculpture. L'école Escoulen, c'est pas de la sculpture, c'est vraiment du tournage. Il y a des modules et il y a des modules de sculpture. Et l'école de Revel propose aussi un CAP tourneur sur bois.
3: Voilà. Alors, j'ai remarqué qu'il y a beaucoup de jeunes, de familles qui sont présents. C'est un métier qui attire la jeunesse.
2: De plus en plus, en fait, à la base, nous, on a voulu faire ce festival pour un rassemblement de tourneurs. Il y a beaucoup d'anciens tourneurs, j'appelle les doyens un peu du tournage, notamment Alain Maillan, Yann Marot, Jean-Dominique Denis, et encore que j'oublie, là, que je dis pas. Et plein de nouveaux tourneurs qui ont été aussi, grâce à l'école Escoulen, de la formation longue, tout ça, qui sont venus, et des tourneuses aussi, parce qu'il y a plus en plus de tourneuses sur bois. C'est un événement qui rassemble beaucoup de jeunes tourneurs qui se lancent et des anciens, donc c'est un mix des deux. Pour mon cas, j'observe beaucoup les stands, ce qui se fait. Il y a des choses qui se font que moi j'aurais dit « Ah bon, j'aurais même pas eu l'idée de faire ça en tournage ». C'est un mouvement qui ramène beaucoup, c'est très familial. Donc on peut le voir sur le festival, il y a quand même pas mal de monde, on est agréablement surpris. Il y a beaucoup de familles, il y a des initiations au tournage aussi sur légumes, là-haut, où on fait tourner des enfants. Il y a Jean-Dominique Denis qui fait pédaler les gens et lui il fait des toupies. Et on aura notamment un petit concert pour clôturer
3: la fête.
2: Hein,
3: c'est vraiment
2: un moment festival, convivial, qui rassemble et c'est vraiment ça qu'on
3: veut. Mais je reviens à cette idée de festival, de se retrouver entre tourneurs. Est-ce qu'il y a une émulation qui aujourd'hui fait que vous créez des nouvelles pièces? Il y a de la dynamique dans votre métier?
2: Ouais, constamment, ouais. Bah, notamment de voir ce qui se fait sur le festival, là, ça amène beaucoup de créativité, il y a beaucoup de recherche, parce que le tournage aujourd'hui, il est beaucoup associé aussi à la sculpture, comment on associe ces deux domaines, et aussi à la texture. Donc, ce que j'appelle la texture, c'est comment on peut donner des effets sur le bois, et aussi la couleur, donc il y a beaucoup de pyrogravures, il y a beaucoup de... Le tournage, ça amène quelque chose, mais il y a beaucoup de choses qui se tournent autour aussi, avec la sculpture, la pyrogravure, la couleur, on peut voir beaucoup de pièces assez... assez incroyable sur le festival.
1: C'était Julien Manoukian, l'un des organisateurs du festival de tournage sur bois, qui revient en 2026 du 14 au 16 août au parc des Cordeliers d'Anduze. Et on reste pas très loin d'Anduze puisque la Bambouserie en Cévennes vous accueille évidemment cet été avec entre autres une exposition de photos de Yann Arthus Bertrand et les illuminations nocturnes intitulées Arborescence, jeux de lumière et projections vidéo que vous pourrez voir ces 12, 19 et 26 août à la Bambouserie. Christine Linage.
4: Pour permettre de découvrir la Bambouserie autrement et mettre en avant tous ces beaux végétaux qui nous entourent au quotidien. Et nous avons eu l'idée de faire un spectacle son et lumière intitulé Arborescence. C'est un spectacle sous forme d'une déambulation qui est présent sur une seule partie du parc, la première jusqu'à la ferme. C'est magique, il n'y a pas d'autre mot, c'est vraiment magique parce que on découvre des bambous plus lumineux. Le grand chêne au village laotien, c'est une vraie merveille. Et contre le mur de la ferme, on a essayé de reproduire tout le vivant qui est sous terre, sous nos pieds, que l'on ne voit pas au quotidien, qui est grossi et projeté sur l'ensemble des murs. Et c'est, il n'y a pas de mots pour le dire.
1: C'est une expérience originale, en tout cas, ça n'avait jamais été fait jusque-là.
4: Jamais. C'était aussi pour répondre un petit peu à une demande, parce que les personnes, quelquefois, nous demandaient pour voir la Bambouserie de nuit.
1: Il y a également, depuis le 31 mai, une nouvelle exposition à la Bambouserie.
4: Nous avons eu la chance d'accueillir notre parrain des 170 ans, Yann Arthus Bertrand, pour un événement exceptionnel le 30 mai. Et à cette occasion, on a pu assister au vernissage de l'exposition « La terre vue du ciel ». C'est une exposition de 80 images qui ont été sélectionnées parmi toutes celles que Yann Arthus Bertrand a pu faire tout au long de 40 années de reportage vue du ciel. Ces images ont été prises, capturées au cours de plus de 40 années de voyage et de survol à travers le monde. C'est de toute beauté qui témoigne notamment des mutations environnementales et humaines. Parce que la planète change beaucoup sous l'impact de l'action humaine notamment.
1: C'était Christine Linage de la Bambouserie en Cévennes pour quelques-unes des nombreuses animations de l'été. Mais pour ne rien manquer, n'hésitez pas à aller voir directement sur le site de la Bambouserie où vous pourrez également réserver vos billets. C'est la fin de ce moment d'information locale sur Radio Intervalle. Merci de l'avoir suivi. Nous vous souhaitons à toutes et à tous une très bonne semaine et restez bien sur notre antenne pour ne rien rater de l'actualité près de chez vous.
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ça nous rajeunit pas. Ça fait quand même un moment. Mambo Leo avec Chico et les Gypsies. Santa tout de suite. Et puis à 8h, on retrouve les infos avec RFI. On se retrouve juste un peu plus tard pour les infos locales sur Intervalle. Je vous souhaite une excellente matinée, un très bon lundi.

0: Paris, 6h en temps universel. Le journal international. Bonjour Marion Cazanov.
1: Bonjour Clotilde, bonjour à tous.
0: Avec l'escalade au Yémen à la une.
1: Avec de nouvelles frappes des rebelles houthis sur les forces gouvernementales yéménites et leurs alliés saoudiens, l'ONU s'inquiète de la reprise d'un conflit gelé depuis 2022. Un projet de loi contesté en Turquie sur l'avenir des combattants kurdes du PKK. Ces derniers déplorent des erreurs et des lacunes alors que les députés doivent se prononcer aujourd'hui sur ce texte. Les flammes progressent dans l'ouest du Canada. 13 000 hectares ravagés en Colombie-Britannique où l'état d'urgence a été déclaré le week-end dernier. En Zambie, les derniers jours de campagne avant la présidentielle, campagne très axée sur le coût de la vie. Le bruit et la fureur à Londres, le mouvement punk fête ses 50 ans, mouvement anti-système qui continue d'inspirer les jeunesses du monde entier.
0: Et puis le triomphe de Demi Vollering, on parlera après ce journal de la victoire de la Néerlandaise sur le Tour de France cycliste. Elle a fini par creuser l'écart finalement sur les pentes de la Côte d'Azur. Les Houthis poursuivent donc leur escalade.
1: Le groupe rebelle du Yémen a mené de nouvelles frappes hier. 11 morts, des civils et des militaires dans un port contrôlé par le camp rival, les forces gouvernementales soutenues par l'Arabie Saoudite. Les Houthis ont d'ailleurs aussi frappé une raffinerie saoudienne hier. Les affrontements ont donc repris le mois dernier dans le sud de la péninsule arabique après des années de calme relatif. Et l'ONU s'inquiète, Nicolas Feldman, d'une reprise du conflit.
2: Le cessez-le-feu conclu en 2022 avait offert un répit à la population. La mise en pause d'une guerre dévastatrice de plus de 7 ans.
3: La trêve était la bienvenue.
2: Hans Grünberg est l'envoyé spécial des Nations Unies pour le Yémen.
3: Elle a quand même apporté de grands bénéfices à la population. Des ouvertures de route, la possibilité de voyager au sein du pays, mais aussi à voyager à l'extérieur du pays. Ça a rouvert l'aéroport de Sanaa qui avait été fermé depuis longtemps.
2: Mais depuis juillet, ce calme relatif a disparu. Les combats ont repris. Les Houthis attaquent les forces gouvernementales soutenues par l'Arabie Saoudite. Ils visent des intérêts stratégiques du royaume et les deux camps se répondent désormais par des frappes. Pour l'envoyé spécial de l'ONU au Yémen, jamais depuis 2022, le risque d'embrasement n'avait été aussi élevé.
3: Il est tout à fait clair que le Yémen, aujourd'hui, c'est un pays qui est vraiment au bord d'un retour à une guerre à grande échelle. Là, bien entendu, on rentre dans un mode d'escalade. Elle est dangereuse et ces attaques doivent cesser.
2: Éviter cet engrenage, c'est désormais la priorité de l'envoyé spécial de l'ONU au Yémen. Les discussions avec les différentes parties sont difficiles, concède-t-il, mais elles se poursuivent.
1: Et l'Arabie Saoudite, on le disait, a donc été visée par les Houthis également à plusieurs reprises ces derniers mois par l'Iran. Dans ce contexte, Riyad a signé vendredi un pacte de défense mutuelle avec la Turquie et le Pakistan. Sur la situation en Iran, Donald Trump reste mesuré. On reste discret, dit-il aux médias en ligne Axios, ce qui tranche avec les menaces proférées ces derniers jours contre Téhéran. Le président américain affirme qu'il se contente de constater le très mauvais état de l'économie iranienne. Téhéran a durci le ton hier et ne compte pas rouvrir le détroit d'Ormuz si Washington n'accepte pas toutes ces conditions.
0: Washington qui doit aussi faire face au nom de son allié israélien.
1: Puisque Benjamin Netanyahou a refusé hier le projet américain pour Gaza et qui prévoit un désarmement du Hamas contre un retrait israélien de l'enclave. Pas encore de réaction à la Maison Blanche, mais le Conseil de la paix créé par Donald Trump affirme que cette feuille de route présentée il y a quelques jours est la seule issue possible.
0: C'est un lent processus de paix en Turquie.
1: Entre les autorités et le PKK, le parti des travailleurs du Kurdistan, un processus de négociation avait été lancé en 2024. Il avait été marqué par l'annonce un peu plus tard de la dissolution de la guérilla kurde. Le Parlement planchait depuis sur l'avenir de ses combattants avec un texte de loi très attendu. Il représente un premier geste concret de la part des autorités d'Ankara. Ankara, où vous êtes en ligne, on retrouve notre correspondante Céline Pierre Magnani. Ce texte, Céline, ne fait pas l'unanimité. On va le voir d'abord. Que dit concrètement ce projet de loi ?
4: Alors c'est un texte plutôt court, Marion, 12 articles qui tiennent sur quelques pages. Cette loi cadre propose une suspension des poursuites pour les militants accusés d'appartenir au PKK ou d'en faire la propagande. Ils bénéficieront d'un sursis de 5 à 10 ans qui conduira à l'abandon des poursuites en cas de non-récidive. Les membres de l'organisation accusés d'homicide seront quant à eux exclus de l'amnistie. Les dispositions concerneraient entre 5 et 7 000 personnes, les combattants positionnés au nord de l'Irak d'abord, les membres de l'organisation en exil en Europe et les personnes emprisonnées en Turquie.
1: Et comment a été accueilli ce projet de loi ?
4: Alors c'est avant tout une loi de désarmement et elle a été critiquée par l'opposition à plusieurs égards. Le texte a été rédigé en coulisses sans la participation des partis d'une part. Il reste très général et confirme l'approche sécuritaire adoptée par le pouvoir depuis le début du processus. Et en effet, à aucun moment, il n'est question de justice réparatrice, alors que le conflit a fait plus de 50 000 morts, essentiellement kurdes. Enfin, contrairement aux demandes répétées du parti pro-kurde du DEM, aucune disposition n'est prévue pour le leader emprisonné du PKK, Abdullah Öcalan. Le texte devrait sans surprise être adopté au Parlement aujourd'hui, et le processus de réintégration débutera une fois sa publication au journal officiel, qui devrait arriver à l'automne.
1: Céline Pierre Magnani, correspondante de RFI à Ankara.
0: Au Canada, les flammes continuent de ronger la Colombie-Britannique.
1: Des brasiers d'une violence inouïe dans cette province de l'Ouest, plus de 20 000 personnes ont été évacuées depuis vendredi. L'état d'urgence a été déclaré ce week-end. Le feu poursuivait encore sa progression ces dernières heures et la gendarmerie a confirmé un décès lié à ce sinistre. Nafia Liber.
5: Elle avait 80 ans et vivait dans les collines de l'Okanagan, dans l'Ouest canadien. Vendredi soir, elle tente de quitter sa maison avec un proche alors que les flammes se rapprochent. Mais elle meurt subitement avant d'être mise à l'abri. La cause exacte de son décès reste à établir, mais ce drame donne aussi la mesure de la vitesse du feu, puisque l'incendie, baptisé Bald Range, n'avait été signalé que 8 heures plus tôt, avant de devenir complètement incontrôlable. Aujourd'hui, il s'étend sur plus de 130 km² dans cette région touristique et viticole de Colombie-Britannique. Sur son passage, il a forcé plus de 20 000 personnes à fuir en un week-end. Maisons, granges, vergers et vignobles ont aussi été touchés. Impossible encore d'en mesurer précisément les dégâts. Par endroits, le feu embrase la forêt jusqu'à la cime des arbres et rend toute intervention trop dangereuse. Un feu d'une violence extrême, explique Erin Catherall du service des incendies de Colombie-Britannique.
6: Le feu devient si violent qu'il projette des braises jusqu'à 1 km devant les flammes, déclenchant d'autres foyers. Dans ces conditions, les pompiers ne peuvent plus l'attaquer de front sans risquer d'être encerclés au péril de leur vie.
5: De nouveaux orages sont attendus avec le risque que la foudre déclenche d'autres incendies, tandis que la Colombie-Britannique, placée en état d'urgence, tente d'organiser l'accueil de milliers de sinistrés. Nafia Liber, Montréal, RFI.
1: Plus de 4 millions d'hectares ont brûlé au Canada depuis le début de l'année. Ces incendies sont intensifiés par le réchauffement climatique d'origine humaine. Le pays, d'ailleurs, se réchauffe 2 fois plus vite que le reste de la planète.
0: Le reste de la planète, où il fait quand même déjà très chaud.
1: Et la chaleur en Europe occidentale a atteint un niveau record cet été. La période juin-juillet a été la plus chaude jamais enregistrée. C'est ce que dit ce matin le service européen Copernicus. Copernicus qui ajoute également que les températures des océans mondiaux ont atteint aussi un niveau record pour le mois de juillet.
0: 8h08 à Lusaka, la Zambie, à 3 jours de l'élection présidentielle.
1: Scrutin législatif également pour ce pays de 22 millions d'habitants, enclavé d'Afrique australe. Deuxième producteur africain de cuivre derrière la RDC, 14 candidats sont en lice. Mais la compétition se joue surtout entre le président sortant et le chef de l'opposition. Avec une campagne, Judith Renoux, largement centrée sur le coût de la vie.
7: La présidentielle zambienne se résume à un duel entre le président sortant, Hakainde Hichilema, et le leader de l'opposition, Brian Mundubile. Le premier tente de mettre en avant son bilan et promet de poursuivre les efforts engagés, comme l'explique Bisek Djoubé-Piri, professeur d'histoire politique à l'Université de Zambie.
8: Je pense que son parti met en avant le fait qu'à son arrivée au pouvoir en 2021, la dette publique de la Zambie était colossale et il a réussi à restructurer cette dette. Ce n'est pas quelque chose que les Zambiens peuvent ignorer, c'est une réalité.
7: Malgré tout, le coût de la vie reste élevé et l'opposition en a fait son cheval de bataille. Elle s'est unie tardivement autour de Brian Mundubile, un ancien député du Front patriotique.
8: Après l'arrivée au pouvoir du Parti unifié pour le développement national en 2021, l'opposition, le Front patriotique, qui dirigeait le pays avant 2021, s'est pratiquement effondré après sa défaite. C'est pour ça que quand la figure de Brian Mundubile a émergé, plusieurs petits partis d'opposition qui n'étaient pas assez puissants et plusieurs figures du Front patriotique ont décidé de former une alliance avec lui.
7: Après des tensions entre leurs partisans, les deux candidats ont appelé au calme et à l'unité pour des élections pacifiques.
1: Judith Renoux.
0: En Pologne, la population divisée sur le sort des réfugiés ukrainiens.
1: Avec une vague de xénophobie contre ces personnes qui ont fui la guerre sur leur territoire, plusieurs plusieurs d'entre eux ont été agressés ces dernières semaines en Pologne. Alors hier, au contraire, des centaines de personnes ont manifesté leur soutien à ces réfugiés ukrainiens. Des manifestations ont été organisées dans plusieurs villes, dont Varsovie. Adrien Sarla y était.
9: Quelques rapides coups de peinture bleue et jaune pour qu'apparaisse un message de soutien aux couleurs de l'Ukraine.
10: Ceux-là seront secs dans 2 minutes. Vous pouvez les prendre.
9: Assis devant ses pancartes, pinceau à la main, le dessinateur Bartłomiej Kiałbowicz espère faire passer un message de solidarité.
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12: Et sur Intervalle, il est 8h10 en ce lundi 10 août. Je vous souhaite une excellente journée à toutes et à tous. June et Lula, tout de suite avec My Girl. Et puis, on parlera des activités autour des Méjanes Les Alès avec l'Office du Tourisme à 8h25 environ. C'est Estelle qui revient pour les infos locales avec les activités touristiques dans notre région pour cette période.

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1: Bonjour à toutes et à tous, je suis Émilie de l'Office de Tourisme de Méjeanne-le-Clap et je vais vous parler des animations prévues durant l'été à Méjeanne-le-Clap. Alors tout d'abord, pour ce qui concerne la piscine Aquaforme, tout l'été, nous aurons tous les mercredis des cours d'aquabike, aquagym, avec aussi le toboggan et le snack à disposition des visiteurs. La piscine ouvre 7 jours sur 7, de 10h à 12h et de 14h à 19h. Pour les cours d'aquabike, ce sera à partir de 18h45 et l'aquagym entre midi et 2. Pour ce qui concerne les lundis à Méjeanne-le-Clap, nous avons le marché hebdomadaire tous les lundis matins, avec également l'Italiano Pizza qui, durant le marché, propose une dégustation d'huîtres et coquillages avec animation musicale sur la place aux herbes de Méjeanne-le-Clap. Puis, pour le mardi, nous avons donc prévu pour les sportifs des cours de water polo à partir de 18h30 à la piscine de Méjeanne-le-Clap. Ces cours seront possibles du 14 juillet au 18 août, tous les mardis, organisés par le centre sportif du Gard. Le mardi, on aura également du canoë-kayak proposé par le centre sportif, départ à 9h du centre sportif. Et ces sorties seront prévues du mardi 21 juillet au mardi 18 août. Pour les ateliers et activités découvertes, tous les mardis, nous aurons à partir du 7 juillet jusqu'au 18 août des ateliers modelage organisés par notre potière Marie Vignesoul à 14h30, des ateliers qui dureront 2h. Nous aurons également ensuite tous les mardis soirs des apéro-concerts organisés par le bar Le Dolmen à partir de 19h. Donc ce sera les mardis 7 juillet, 28 juillet et les 4, 11 et 18 août. Nous aurons également des soirées DJ grillade avec Pool Party Night au camping Les Dolmens à partir du mardi 14 juillet jusqu'au mardi 18 août. Tous les mardis soirs, nous aurons également les mardis live de la grotte de la Salamandre qui commenceront du 21 juillet jusqu'au 25 août avec différents concerts de 19h30 à 23h30. Avec un premier concert à l'intérieur de la grotte et une seconde partie sur la terrasse de la grotte. Voilà, avec différents types de musique. Nous aurons de l'électro, de la pop, du blues, du rock, du jazz, de la musique gypsy. Voilà, de quoi ravir tout le monde. Pour ce qui est du mercredi, nous proposons chaque mercredi, 2 juillet et août, des balades en trottinette tout-terrain électrique avec trois formats. Nous aurons deux formats sur la matinée, des sorties de 2h, de 1h30 et puis un autre format l'après-midi à partir de 14h qui durera également 2h. Donc ces sorties sont à partir de 14 ans et il faut mesurer 1m40 et ils sont animés par Trottingar. Nous aurons également du pickleball proposé par le centre sportif du Gard tous les mercredis de juillet août à partir de 17h30 sur les terrains de tennis de Méjeanne-le-Clap. C'est à partir de 6 ans. Ensuite, les mercredis, nous aurons également un karaoké et grillade prévu par le bar Le Dolmen à partir de 20h. Ces karaokés se passeront à partir du mercredi 15 juillet jusqu'au 12 août. Le jeudi, nous proposons des sessions de tir à l'arc. Donc, il y aura deux sessions par après-midi. Une première session à 14h et une autre à 15h30. Ça se passera au préau sportif du centre sportif du Gard. C'est à partir de 6 ans. Ces activités sont prévues donc du jeudi 16 juillet jusqu'à fin août. Nous aurons également des jeux tous les jeudis à partir du 9 juillet jusqu'au 13 août un atelier peinture sur tissu qui seront animés par Léa Herbeau, son nom de créatrice est chez Mistinguette. Le jeudi, nous aurons également les nuits de Méjeanne, comme chaque année, des concerts offerts par l'Office de Tourisme. Tout l'été, jusqu'à fin août, nous aurons des concerts proposés gratuitement sur la place aux herbes de Méjeanne-le-Clap avec différents styles musicaux à partir de 21h. Le vendredi, nous proposons tous les vendredis des sorties spéléologie animées par un moniteur du centre sportif de Méjeanne-le-Clap. Donc c'est à partir de 14h30 et ce sera une sortie spéléo qui durera 3h à partir de 6 ans. Pour finir, tous les dimanches, le camping Les Dolmens proposera un karaoké à partir de 19h pendant tout l'été. Vous êtes invités à venir pousser la chansonnette. Voilà pour le programme de cet été. Pour tout renseignement, bien sûr, je vous invite à nous contacter au 04 66 24 42 41 ou à consulter notre site internet mejeanneleclap.com. Je vous souhaite un bon été à tous.

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1: Bonjour à toutes et à tous et bienvenue sur Radio Intervalle pour ce moment d'information locale. Pour vos activités, tourisme et loisirs dans l'agglomération d'Alès, nous retrouverons dans quelques instants Christine Linage de la Bambouserie en Cévennes où se déroulent de nombreuses animations cet été, mais aussi Julien Manoukian, tourneur sur bois, puisque le festival de tournage sur bois aura lieu de nouveau cette année du 14 au 16 août à Anduze au Parc des Cordeliers. Pour commencer, je voulais vous signaler ce mardi 11 août à Saint-Christol-les-Alès un ciné-concert « Mes vies de chien ». Projection en plein air du film « Mes vies de chien à la tombée de la nuit ». En première partie de soirée, c'est le duo Get Up, duo pop-funk qui mettra l'ambiance. Et dès qu'il fera assez sombre, projection du film, une aventure hors du commun où Ethan, un petit garçon de 8 ans, recueille un chiot nommé Bailey. Un film familial donc à voir au stade des pensions de Saint-Christol-les-Alès à partir de 20h30 ce mardi 11 août. Par précaution, pensez à amener votre chaise, il y en aura un nombre limité. Vous avez sûrement noté la date de ce mercredi 12 août puisque se produira dans nos régions une éclipse partielle de soleil. Des spécialistes seront présents à Lézan pour vous donner des explications sur ce phénomène rare. Préparez vos lunettes de protection et venez les rejoindre en soirée à Lézan. Attention, une soirée spéciale était prévue au château de Porte à l'occasion de cette éclipse, mais en raison de l'absence de l'un des spécialistes conviés, elle ne pourra donc pas avoir lieu, elle a été annulée. À Rochebelle, c'est deux jours plus tard, le vendredi 14 août, que vous sera proposée la Nuit des Étoiles par l'École municipale d'astronomie. Au programme des conférences, visites, expos et observations, ce sera à partir de 21h au pôle scientifique et culturel de Rochebelle. On part maintenant en vallée des Gardons.

0: la France. Et il y a deux écoles qui sont venues faire la promotion de leur école. Il y a l'école Escoulen, qui est dans le Var, et il y a l'école de Revel, qui est vers Toulouse. Voilà, c'est deux écoles qui proposent des stages, des formations autour de la sculpture. L'école Escoulen, c'est pas de la sculpture, c'est vraiment du tournage. Il y a des modules, et il y a des modules de sculpture, et l'école de Revel propose aussi un CAP tourneur sur bois.
1: Voilà. Alors, j'ai remarqué qu'il y a beaucoup de jeunes, de familles qui sont présents. C'est un métier qui attire la jeunesse ?
0: De plus en plus, en fait, à la base, nous, on a voulu faire ce festival pour un rassemblement de tourneurs. Il y a beaucoup d'anciens tourneurs, j'appelle les doyens un peu du tournage, notamment Alain Maillan, Yann Marot, Jean-Dominique Denis, et encore que j'oublie, là, que je ne dis pas. Et plein de nouveaux tourneurs qui ont été aussi, grâce à l'école Escoulen, de la formation longue, tout ça, qui sont venus, et des tourneuses aussi, parce qu'il y a plus en plus de tourneuses sur bois. C'est un événement qui rassemble beaucoup de jeunes tourneurs qui se lancent et des anciens, donc c'est un mix des deux. Pour mon cas, j'observe beaucoup les stands, ce qui se fait. Il y a des choses qui se font que moi j'aurais dit, ah bon, j'aurais même pas eu l'idée de faire ça en tournage. C'est un mouvement qui ramène beaucoup, c'est très familial. Donc on peut le voir sur le festival, il y a quand même pas mal de monde, on est agréablement surpris. Il y a beaucoup de familles, il y a des initiations au tournage aussi sur légumes, là-haut, où on fait tourner des enfants. Il y a Jean-Dominique Denis qui fait pédaler les gens et lui fait des toupies. Et on aura notamment un petit concert pour clôturer.
1: Oui, c'est la fête. Hein,
0: c'est vraiment un moment festival, convivial, qui rassemble, et c'est vraiment ça qu'on
1: veut. Mais je reviens à cette idée de festival, de se retrouver entre tourneurs. Est-ce qu'il y a une émulation qui aujourd'hui fait que vous créez des nouvelles pièces ? Il y a de la dynamique dans votre métier ?
0: Constamment, ouais. Notamment, de voir ce qui se fait sur le festival, là, ça amène beaucoup de créativité. Il y a beaucoup de recherche, parce que le tournage aujourd'hui, il est beaucoup associé aussi à la sculpture. Comment on associe ces deux domaines, et aussi à la texture. Donc, ce que j'appelle la texture, c'est comment on peut donner des effets sur le bois, et aussi la couleur. Donc il y a beaucoup de pyrogravures. Il y a beaucoup de... Le tournage, ça amène quelque chose, mais il y a beaucoup de choses qui se tournent autour aussi, avec la sculpture, la pyrogravure, la couleur. On peut voir beaucoup de pièces assez incroyables sur le festival.
2: C'était Julien Manoukian, l'un des organisateurs du festival de tournage sur bois, qui revient en 2026 du 14 au 16 août au parc des Cordeliers d'Anduze. Et on reste pas très loin d'Anduze, puisque la Bambouserie en Cévennes vous accueille évidemment cet été, avec entre autres une exposition de photos de Yann Arthus Bertrand et les illuminations nocturnes intitulées Arborescence, jeux de lumière et projections vidéo que vous pourrez voir ces 12, 19 et 26 août à la Bambouserie. Christine Linage.
3: Pour permettre de découvrir la Bambouserie autrement et mettre en avant tous ces beaux végétaux qui nous entourent au quotidien. Et nous avons eu l'idée de faire un spectacle son et lumière intitulé Arborescence. C'est un spectacle sous forme d'une déambulation qui est présent sur une seule partie du parc, la première jusqu'à la ferme. C'est magique, il n'y a pas d'autre mot, c'est vraiment magique, parce que on découvre des bambous plus lumineux. Le grand chêne au village laotien, c'est une vraie merveille. Et contre le mur de la ferme, on a essayé de reproduire tout le vivant qui est sous terre, sous nos pieds, que l'on ne voit pas au quotidien, qui est grossi et projeté sur l'ensemble des murs. Et il n'y a pas de mots pour le dire.
2: C'est une expérience originale, en tout cas, ça n'avait jamais été fait jusque-là.
3: Jamais, c'était aussi pour répondre un petit peu à une demande, parce que les personnes, quelquefois, nous demandaient pour voir la Bambouserie de nuit.
2: Il y a également, depuis le 31 mai, une nouvelle exposition à la Bambouserie.
3: Nous avons eu la chance d'accueillir notre parrain des 170 ans, Yann Arthus Bertrand, pour un événement exceptionnel le 30 mai. Et à cette occasion, on a pu assister au vernissage de l'exposition « La terre vue du ciel ». C'est une exposition de 80 images qui ont été sélectionnées parmi toutes celles que Yann Arthus Bertrand a pu faire tout au long de 40 années de reportage vue du ciel. Ces images ont été prises, capturées au cours de plus de 40 années de voyage et de survol à travers le monde. C'est de toute beauté, qui témoigne notamment des mutations environnementales et humaines. Parce que la planète change beaucoup sous l'impact de l'action humaine notamment.
2: C'était Christine Linage de la Bambouserie en Cévennes pour quelques-unes des nombreuses animations de l'été, mais pour ne rien manquer.

0: manquer, n'hésitez pas à aller voir directement sur le site de la Bambouseraie où vous pourrez également réserver vos billets. C'est la fin de ce moment d'information locale sur Radio Intervalle. Merci de l'avoir suivi. Nous vous souhaitons à toutes et à tous une très bonne semaine et restez bien sur notre antenne pour ne rien rater de l'actualité près de chez vous.
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1: Sur Intervalle, il est un peu plus de 8h30. Bonne matinée. Si vous nous rejoignez dans un petit instant, notre magazine spirituel avec Christophe Selmar au micro de Dany. Mais tout de suite, reprise de la chanson de Florent Pagny avec Chanter.

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1: Amis auditeurs, bonjour. Grâce à la parabole de l'ivraie et du bon grain, nous sommes en pleine discussion théologique en compagnie de Christophe Selmar, professeur de Bible et psychologue. Christophe Selmar, bonjour.
2: Bonjour Dany, bonjour aussi à vous tous, chers amis auditeurs.
1: Il est vrai que nous abordons des sujets qui sont très, très forts et très importants pour notre vie de croyants et pour notre aussi relation quotidienne avec un Dieu qu'il est bon de mieux connaître. Ce Dieu qui est un maître un petit peu fou puisqu'il laisse cohabiter l'ivraie et le bon grain, les herbes sauvages et le blé. Alors, pourriez-vous peut-être nous rappeler cette situation pour que nous soyons vraiment complètement au clair sur ce qui se passe à ce moment-là?
2: Alors, la parabole est là pour nous dire que un maître, Dieu, a semé dans son champ une bonne semence. Et là, c'est clair, c'est Dieu à la création, a ensemencé notre monde d'hommes et de femmes, d'êtres créés à son image.
1: Et prêt à porter du fruit, donc.
2: Et prêt, donc, à porter le bon fruit, c'est-à-dire le caractère de Dieu. Et vivre en harmonie avec ce Dieu-là. Malheureusement, de nuit, en cachette, sans que personne ne s'en rende compte, il y a un ennemi qui vient et qui sème de l'ivraie. Alors, ce qui est très important, c'est que l'ivraie, au début de sa croissance, ressemble exactement au blé, à ce bon grain. On ne sait pas exactement si c'est bien ou si c'est mal. Alors, je crois que dans cette parabole, on nous montre que les serviteurs vont être troublés, comme nous pouvons être troublés. Un monde mauvais, et pourtant, il aurait été créé par un Dieu bon. Si Dieu est bon, pourquoi le monde est-il mauvais? S'il est tout-puissant, pourquoi a-t-il laissé cette malveillance, cette mauvaise graine
1: croître?
2: S'il est omniscient, il aurait pu prévoir que cela aurait pu se passer. Pourquoi donc n'a-t-il pas pris les mesures nécessaires pour éviter la dénaturation de sa création?
1: Éradiquer le mal, finalement.
2: Et éradiquer le mal avant qu'il n'apparaisse. Alors, nous avions vu lors de l'émission précédente que, justement, la possibilité que le mal apparaisse est due au fait que Dieu veut avoir non pas des automates du bien, il aurait pu finalement créer les hommes incapables d'être des déviants, comme des robots.
1: Les animaux sont sur des rails, qui vont droit.
2: Voilà, les animaux ont été créés avec un instinct où, dès leur naissance, les petits de l'animal savent exactement ce qu'il faut faire et on ne peut pas les déprogrammer des rails sur lesquels ils ont été placés à leur naissance. Mais nous avons été créés, dit la Bible, à l'image de Dieu. C'est-à-dire que nous sommes des êtres libres, responsables, capables
1: de choix.
2: Gérer, de choix. Alors, le problème, c'est de savoir, est-ce que nous allons choisir ce que Dieu a prévu d'avance pour nous? Voilà le grand problème. Et c'est là l'origine de la révolte. Parce que si nous sommes créés, ça veut dire déjà, avant que nous existions, il y a une nature d'homme, une naissance, une essence d'homme. Et alors, bien sûr, si j'ai la liberté, je n'ai que la liberté de dire oui aux lois qui me structurent dès avant que je sois. Par exemple, c'est vrai que je suis un être libre, je suis libre de dire oui ou non, mais par exemple, je suis conditionné pour vivre de respirer de l'oxygène, de me nourrir par des protéines, des glucides, des lipides, des acides aminés. Autrement dit, la liberté, c'est de dire oui à ce qu'un Dieu créateur a prévu pour moi. Et voilà l'origine de l'adversité, c'est que des anges, le plus élevé, va calomnier en disant « Dieu est amour » et pourtant nous sommes déjà conditionnés à dire oui à ce qu'il a décidé pour nous. Où se trouve la liberté ? Voilà.
1: Donc si une remise en cause très forte.
2: Très fort, où c'est finalement notre, le statut de la créature qui est refusé, le caractère même de Dieu qui est nié, pour se dire que si Dieu est amour, chacun doit décider par lui-même ou pour lui-même ce qui est bien, ce qui est mal, et ne pas dépendre d'une loi qui serait préexistante. Autrement dit, la nature de l'adversité, de la révolte, c'est que la véritable liberté, c'est finalement de ne pas être soumis à des lois. Et c'est là l'enjeu qui est derrière. Le bon grain va se dénaturer suite à l'adversité parce qu'on a pensé que chacun peut décider d'être un bon grain à sa façon sans être déterminé à l'avance par ce que d'un Dieu créateur aurait conçu pour nous.

0: lorsque l'on entend ces notes de musique, Christophe Selmer, on se dit que quand même la liberté c'est une bonne chose, parce que si tous les musiciens avaient été programmés pour jouer les mêmes mélodies, c'est là qu'on voit que la diversité est précieuse. Mais on a l'impression, tout en revenant à ces questions profondément théologiques et lourdes de conséquences, oui, existentielles, je pressens une sorte de refus de dépendance. On a l'impression que le gros problème de ce Satan, diable, Lucifer, c'est qu'il ne supportait pas cette dépendance. Et comme vous le disiez juste à l'instant, cette obligation de respecter certaines lois.
1: Oui, alors, on peut résumer ainsi. Le problème, c'est que la liberté, c'est accepter les lois qui déterminent notre existence. Voilà. Ça, c'est le postulat de
0: donc ne pas se rejimper
1: de base. Alors, quand Dieu est amour, il nous a créé à son image. Donc, la vie, c'est aimer. Le problème, c'est que dans cette révolte contre ce principe de base, la vie, c'est aimer, c'est que si ma vie, mon bonheur, dépend de l'amour que j'ai pour l'autre, je suis donc dépendant de l'autre. Je deviens attaché à l'autre. Et dès que je suis attaché, car aimer, c'est être attaché à quelqu'un. Donc si je suis attaché à quelqu'un, je perds ma liberté. Alors voilà, derrière l'adversité, derrière la révolte, si Dieu est amour, il nous attache à lui, et si nous devons donc, pour être heureux, aimer son époux, ses enfants, ça veut dire que notre vie dépend de l'autre, notre attachement. Donc, l'amour est une mauvaise chose, puisqu'on perd sa liberté. Et c'est
0: d'ailleurs,
1: vrai.
0: On parle bien de corde au cou.
1: Et voilà. Est-ce que l'amour est une si bonne chose qui nous amène à être dépendants de l'autre et rendre l'autre aussi dépendant de soi? Alors, dans la révolte de Lucifer, qui va devenir le Satan, qui va devenir l'accusateur, qui va entraîner, nous dit le livre de l'Apocalypse, un tiers des anges à sa suite, c'est la remise en cause des lois de Dieu et de la première des lois, l'amour. L'amour ne devrait pas être une obligation pour exister, et bien sûr, en niant ce principe de base, aimer, c'est se mettre au service de l'autre, c'est rendre heureux l'autre, automatiquement, en rompant cette relation de service à l'autre, de dépendance de l'autre, avec l'autre, l'être humain, suite à cette adversité, va s'égocentrer, et l'égoïsme va apparaître, parce que au lieu de regarder cette loi d'amour comme étant finalement un épanouissement de soi-même, un enrichissement avec l'autre et par l'autre, la créature, considérant l'amour comme un esclavage, va se rétracter, se replier sur elle-même et va devenir déviante. Elle ne sera plus à l'image du Dieu d'amour. Elle va devenir donc comme ces électrons libres, hein, elle va devenir finalement déviante, déplacée de sa trajectoire.
0: Mais peut-être que là, pour revenir à des choses plus pratiques et plus concrètes et mieux comprendre cette dimension théologique, j'espère qu'on a tous eu le privilège de vivre une vraie histoire d'amour, et dans ce cas-là, on est capable de savoir si c'est liberté ou si c'est esclavage, justement, et que c'est la qualité de cet amour qui va le déterminer.
1: Oui, effectivement, c'est vrai que pour aimer réellement, il faut avoir, dans le grand projet de Dieu, un esprit saint. Je peux le mettre S-A-I-N-T et S-A-I-N. L'amour ne peut être épanouissement que si on recherche le bonheur de l'autre. Sinon, il devient manipulation, il devient possession, il se dénature. Alors voilà le grand enjeu de cette guerre du ciel, parce que le livre de l'Apocalypse parle d'une guerre du ciel. La guerre du ciel consiste en ceci. Est-ce que l'amour est une bonne chose? Est-ce que l'amour est libération, épanouissement? Ou bien alors l'amour est aliénation, attachement à l'autre, perte de sa liberté? Il est vrai que lorsque Lucifer, dans sa révolte qui va faire de lui le Satan et l'accusateur, le diabolos, il va se rompre, il va rompre sa relation d'amour vis-à-vis de Dieu. En conséquence, il ne va plus recevoir en son cœur le Saint-Esprit pour pouvoir vivre cet amour. Et alors, évidemment, l'amour va lui devenir une chose pesante, aliénante. Cette loi aimée va devenir donc une contrainte, un esclavage. Et il va donc se révolter contre un esclavage dont il est lui-même responsable en se coupant de la relation d'amour de Dieu. C'est ce que le Christ dira dans Jean chapitre 8 verset 44. Il dira, le diable ne se tient pas dans la vérité. Et la vérité, c'est que pour qu'une créature devienne image de Dieu, il faut qu'elle reçoive ce Dieu dans son cœur et la présence du Saint-Esprit dans le cœur de l'homme, c'est la faculté d'aimer et de chercher le bonheur de l'autre. Alors voilà un petit peu cette notion importante de Père, Fils, Saint-Esprit. Dieu est inaccessible, invisible. Pour se faire connaître, il se manifeste en Fils pour nous montrer comment un Fils de Dieu vit, un modèle, une référence. Et lorsque dans cette relation de projection, d'identification de la créature vis-à-vis de Dieu, c'est le Saint-Esprit qui construit la divinité en nous. Et voilà ce que l'adversaire, le Lucifer, a détruit en pensant qu'il était lui-même Dieu, qu'il n'avait pas de se référer à un modèle, qu'il était lui-même sa propre référence et qu'il n'avait pas besoin du Saint-Esprit car il est suffisamment intelligent pour se diriger lui-même.
0: Voilà, tous les dangers de l'indépendance. Je vous remercie, Christophe Selmar, d'être présent dès la prochaine émission pour continuer à développer ce thème. C'était Parabole. En ce moment, nous découvrons la parabole de l'ivraie et du bon grain contenue dans l'évangile de Matthieu, chapitre 13. Si vous n'avez pas de Bible sous la main, nous nous ferions un plaisir de vous en offrir une. Écrivez-nous.

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0: à toutes et tous, bienvenue sur Radio Intervalle dans notre émission Les coulisses de la fabulerie. Cette émission inaugure un nouveau format qui a vocation à devenir un rendez-vous régulier pour vous faire découvrir les activités de la fabulerie, celles et ceux qui la font vivre et les projets qui y prennent forme. Cette émission sera à chaque fois animée par une ou un habitant. Et aujourd'hui, c'est moi, mais qui sait, peut-être que ce sera vous la prochaine fois. Je suis Colombe Flanel et j'ai le plaisir d'être aujourd'hui avec Axel de la Fabulerie, ainsi que Jean Houzard et Samuel Gros, deux artistes actuellement en résidence. Bonjour à tous les trois. Nous sommes actuellement dans les ateliers de la Fabulerie à Saint-Étienne-Vallée-Française. Axel, pour commencer, est-ce que vous pouvez nous expliquer ce qu'est la Fabulerie ?
1: Bonjour Colombe, oui, alors la Fabulerie c'est une association d'intérêt général qui a 16 ans cette année et qui a pour mission de créer des lieux refuges, des ressources, des temps, des rendez-vous en fait pour prendre soin de nos imaginaires, de nos patrimoines et essayer de renforcer aussi notre capacité d'agir dans un monde qui n'est pas figé, qui bascule, qui change, qui se transforme.
0: Et je crois que vous êtes présent dans plusieurs régions.
1: Oui, alors on s'est d'abord créé à Marseille, où on est toujours présent, avec un tiers lieu culturel en plein centre-ville de 600 m² qui permet d'accueillir toute une programmation culturelle et un fabuleux musée pour les enfants. Et puis, il y a 6 ans, on a souhaité créer un atelier pour essayer d'installer un Fab Lab en fait, dans une forêt, pour essayer de penser la création en environnement numérique, mais qui soit très relié à la question du vivant et en pleine nature. Et essayer d'apporter en Lozère notre brique aussi, pour permettre aux habitants d'avoir accès à ces ressources.
0: Et justement, vous faites dialoguer les espaces urbains et les espaces ruraux, et un de ces outils pour pouvoir le permettre, c'est la martinerie. Cette martinerie dans laquelle, en ce moment, Jean et Samuel sont en résidence. Est-ce que vous pouvez, Axel, nous préciser ce qu'est la martinerie et quelle est son ambition ?
1: Alors, la martinerie, c'est la dernière petite sœur de la fabulerie. Donc, c'est un ancien séchoir à Châtaigne, en fait, qui est situé à Saint-Germain-de-Calberte et qui va abriter dans un petit espace une micro-bibliothèque autour du vivant pour lire dans le jardin, pour lire dans l'espace aussi au chaud l'hiver et pour rencontrer les artistes qu'on va accueillir chaque mois sur une durée de 30 jours en résidence pour essayer de mettre en place des vrais temps où on peut créer en lien avec le vivant dans une forêt et dans un endroit en lien aussi avec les habitants.
0: Et alors justement, concrètement, ces résidences, comment ça marche ?
1: Donc ces résidences, en fait, sont rendues possibles déjà par le soutien de différents partenaires assez historiques de la Fabulerie, donc le Parc National des Cévennes, la DRAC Occitanie, le département de la Lozère. Et c'est vrai que ça nous permet du coup d'accueillir chaque mois un binôme d'artistes qui vont pouvoir à la fois se concentrer sur leur création, mais aussi proposer aux habitants des vrais temps de co-création, de découverte de leur pratique.
0: Et on va en parler absolument. Alors Samuel et Jean, justement, c'est le temps de vous accueillir. Vous êtes deux artistes venus de Marseille, je crois. Est-ce que vous pouvez vous présenter en quelques mots, Jean, pour commencer ?
2: Alors bonjour Colombe, alors moi je suis illustrateur et peintre et graphiste basé à Marseille où je travaille à un atelier qui s'appelle l'atelier Post-Post où je jongle entre des projets personnels et des projets pour des clients comme des associations, des écoles ou encore des entreprises.
0: Très bien, et vous Samuel alors ?
3: Bonjour Colombe, Samuel Gros, moi je suis illustrateur aussi et sérigraphe. Je travaille principalement comme chef d'atelier sur les presses de la maison d'édition du Dernier Cri à la Friche Belle de Mai, donc à Marseille aussi. Et on s'est rencontré avec Jean du temps de nos études, je le précise juste ici, c'est notre histoire commune aux Arts Déco de Paris, école dont on a tous les deux été diplômés.
0: Et après Paris et après Marseille, vous voilà maintenant dans notre beau sud Lozère. Jean, comment est-ce que ça se passe ces premiers jours avec nous ? Est-ce que vous prenez vos marques ?
2: Moi je suis très content d'être là puisque je connais bien la Lozère, j'y vais souvent. Et c'est toujours un plaisir de pouvoir œuvrer sur des projets communs et artistiques dans des cadres aussi idylliques.
0: Samuel, est-ce que vous pouvez nous dire quelques mots sur l'objectif de cette résidence ? Vous travaillez sur un projet en particulier, je crois ?
3: Alors voilà, ça fait bientôt un an et demi qu'avec Jean, on est sur un projet de bande dessinée, une narration projective, donc une sorte de récit d'anticipation sur ce que pourrait advenir un peu politiquement et socialement le monde. Enfin, on fait une projection en 2068. Ça reste un récit aussi humoristique, c'est-à-dire que l'idée, c'est de faire un peu un pamphlet de notre contemporanité via cette projection. Et du coup, on est ici en Lozère pour travailler et aboutir quand même grandement ce projet. commun avec Jean et aussi pour faire participer des publics locaux, principalement des jeunes personnes.
0: On va en parler tout à l'heure. Moi, ce que j'aimerais savoir pour l'instant, c'est comment ça se passe de travailler ensemble à quatre mains sur les mêmes planches de dessin, sur la même bande dessinée. Je vous entendais rire tout à l'heure de vos propres blagues. Comment est-ce que ça se passe ? Ça a l'air joyeux.
2: Alors, j'aimerais vous reprendre sur ce point-là. C'est pas à quatre mains, c'est à deux mains, parce que je fais principalement tout le travail. Je lève à
0: c'est
2: midi. Non, plus sérieusement, oui. Bah, je pense que c'est important de rire de ses propres blagues. Des fois, ça valide le fait qu'elles nous plaisent à tous les deux.
0: Je crois que vous travaillez sur les mêmes planches et que vous passez les planches de l'un à l'autre.
2: Oui, voilà. En fait, on a élaboré tout un système où en fait, on fait les crayonnés, c'est-à-dire les dessins préparatoires. On se donne une planche sur deux à faire et ensuite en fait on se répartit les planches. Moi je vais ancrer, faire le dessin définitif de la page qu'il a fait et lui Samuel fera la page que j'ai dessinée au propre. Et c'est ainsi qu'on arrive à lisser le style et puis on se connaît depuis longtemps, on a des références en commun qui fait que le style se lisse et qu'on arrive à trouver un terrain commun. Mais il y a eu beaucoup d'engueulades.
0: J'ai eu l'occasion de voir quelques planches et j'ai effectivement pas réussi à faire la différence d'une planche à l'autre entre qui et qui avait les crayons entre les mains. Ce projet de bande dessinée que vous êtes donc en train de travailler, vous pouvez, j'imagine, avoir le projet de l'éditer. Est-ce que c'est quelque chose qui est prévu ?
3: Alors oui, nous, on a pensé et on travaille sur ce projet dans le sens de pouvoir le faire publier. Donc publier pour ne pas en conflit avec toute la part de l'édition autoproduite, de l'auto-édition et de la micro-édition avec lequel Jean et moi on est assez liés.
0: Eh bien bravo, trouvez toujours le chemin pour que vous puissiez vous exprimer, pour diffuser vos idées. Une autre manière de diffuser ces idées, ça sera, vous l'évoquiez tout à l'heure, la rencontre avec les habitants. Je crois, Axel, qu'une résidence à la Martinerie, ça n'est pas seulement du temps de création. Vous avez imaginé des temps de rencontre avec les habitants. Est-ce que vous pouvez nous les présenter, ces temps de rencontre ?
1: Oui, parce que c'est le territoire qui est en résidence finalement. Donc l'idée, c'est de créer la rencontre aussi avec les enfants et les jeunes du territoire pour cette résidence et d'essayer de se projeter en fait tous ensemble en 2068 à 51 degrés, ce qui va arriver assez vite, puisqu'il y a toujours quand même cette attention au vivant. La Martinerie est vraiment positionnée sur la question des imaginaires du vivant. Donc voilà, comment on raccorde toujours et on embarque avec nous les habitants. Donc là, il y aura le 11 au matin, on sera sur un atelier d'éveil à la bande dessinée avec des tout jeunes, qui sont réunis par le centre de loisirs du foyer rural de Saint-Germain-de-Calberte. Il y aura ensuite le 18 un repas avec les jeunes du foyer de la Brigadou à Saint-Germain-de-Calberte, qui sera suivi d'une après-midi en fait où ils vont ensemble partager déjà des créations, parce que les jeunes créent déjà des BD au sein du foyer, et ensuite se concentrer certainement sur une création d'une planche collective. Et puis du 20 au 22 août, certainement à la salle des fêtes de Saint-Étienne-Vallée-Française, en partenariat avec le foyer rural et l'espace de vie sociale de Saint-Étienne-Vallée-Française, une douzaine d'adolescents qui vont être missionnés par le Parc National des Cévennes, qui est partenaire du projet, et par notre maire à Saint-Étienne-Vallée-Française, qui vont un peu nous poser le contexte autour de l'eau, notamment par Yannick Manche, qui est chargé de projet eau au parc, et le maire Patrick Valderon, pour introduire les enfants et les missionner en se disant, voilà, vous allez essayer d'imaginer un petit peu à quoi ça pourrait ressembler, et surtout essayer de peut-être trouver des solutions. Voilà, et puis ces planches seront ensuite partagées aux agents du parc.
0: Nous avons aussi à nos côtés aujourd'hui Joanne Gourmelon. Joanne, vous êtes la présidente de l'espace de vie sociale, le foyer rural Le Ginestel de Saint-Étienne-Vallée-Française. Vous êtes un acteur important du territoire, comme le sont nos autres partenaires, le centre de loisirs et la Brigadou de Saint-Germain-de-Calberte. Pourquoi est-ce que vous avez choisi, Joanne, d'être partenaire de ce beau projet ?
4: On est partenaire avec la Fabulerie parce que voilà, nos démarches sont complémentaires. Ils nous permettent d'avoir accès à des artistes, à des outils qu'on met à disposition des jeunes adolescents.
0: Et justement, ce stage s'adresse, je crois, à de jeunes adolescents qui vont pouvoir traiter par la BD le sujet du réchauffement climatique. Pourquoi est-ce que ce sujet vous paraît important ?
4: Bon, alors là, pourquoi le sujet paraît important ? Il faut juste regarder le thermomètre aujourd'hui. Mais c'est surtout qu'avec la Fabulerie, c'est pas la première fois qu'on fait des partenariats. Et autour de l'écologie, on s'est retrouvés plusieurs fois à parler la même langue. Que ça soit autour de l'eau, que ça soit autour du climat en règle générale. Et du coup, ça nous paraissait cohérent de continuer là autour de la BD et de ce sujet-là avec la Fabulerie.
0: Alors, je crois que pour ce stage, je voudrais quand même vous poser une petite question. Il reste une place, je crois, pour voir. Est-ce que vous pouvez nous dire comment nos auditeurs et nos auditrices peuvent s'inscrire éventuellement?
1: Oui, ce stage, en fait, s'inscrit dans le cadre des vacances culturelles. Donc, il a la chance d'être accessible gratuitement pour les jeunes. Et il reste une place. On a 12 places possibles pour cet atelier. Et donc, n'hésitez pas à envoyer un mail sur lamartinerie, avec un N, @lafabulerie.com pour vous inscrire.
0: Eh bien, merveilleux. Jean, Samuel, vous êtes Marseillais. J'imagine que vous êtes évidemment très impressionné de rencontrer les enfants et les adolescents de notre belle Lozère.
2: Alors, oui, c'est un exercice qui est toujours intéressant. Samuel, comme moi, on est tous les deux enseignants dans des écoles à Aix-en-Provence, dans le supérieur, mais c'est toujours intéressant de se confronter à d'autres publics. Et pour la petite anecdote, je m'étais dit, j'avais eu la chance, il y a quelques années, de donner des cours de bande dessinée, un workshop, aux étudiants du Beaux-Arts du Vietnam à Hanoï, qui ne parlaient pas la langue ni anglais. Et j'ai été confronté, je me suis dit, ça s'était quand même assez bien passé. Et c'est là que je me suis fait la réflexion que la BD pouvait être un langage à part entière, compréhensible de tous. Et du coup, j'ai hâte de tester et d'échanger autour de ce format avec un nouveau public plus jeune avec lequel je n'ai pas eu l'habitude de travailler.
0: Et vous, Samuel, est-ce que vous êtes habitué à ces jeunes publics ?
3: Oui, moi j'ai un parcours en tant qu'intervenant dans plein de contextes et dans plein d'environnements différents à Mayotte, mais aussi à Marseille, où je me suis beaucoup occupé d'enfants en primaire. J'appréhende pas du tout, au contraire, je suis plutôt impatient et ravi, parce qu'en fait, c'est des moments riches, très riches. Nous, on a des choses à transmettre, on arrive avec quelques connaissances, mais en réalité, tout le monde est gagnant dans ce genre d'histoire et tout le monde apprend les uns des autres, et ça qui est super. Nous, ça nous permet d'avoir plein de nouvelles idées aussi, parce que des fois ils sont quand même vachement plus forts et frais que nous, et du coup c'est toujours des belles expériences.
0: Et autant, quelques-unes des blagues que vous imaginerez avec nos enfants se retrouveront dans votre bande dessinée que vous publierez, on espère, très prochainement. En tout cas, on aura l'occasion de découvrir, je crois, le fruit du travail de cette résidence. Axel, je crois qu'on a déjà deux rendez-vous à annoncer à la Martinerie. D'abord, une présentation du travail des artistes.
1: Tout à fait, des artistes, de tous les artistes, puisqu'à la fois le travail qui aura progressé de Jean et Samuel, leur planche des aventures de Joséphine, mais aussi tout le travail de création qui va être fait avec les enfants et les ados. Donc ce sera le 22 au goûter à 16h30. Vous pouvez arriver avec un petit gâteau à partager si vous souhaitez, une petite boisson, mais nous on aura aussi préparé les choses. Et ça sera l'occasion de découvrir aussi la Martinerie qui est en travaux, hein, puisqu'elle sera, elle aura sa crémaillère le 30 octobre. C'est un tout petit endroit assez simple. Il ne faut pas s'attendre à un lieu immense, mais en tout cas, on pourra vous faire découvrir où on en est, nos joies et nos petites galères du moment, et puis surtout découvrir et échanger avec tous les artistes.
0: Rendez-vous le 22 août à 16h30 pour notre balade visite de chantier à la Martinerie. Le 30 octobre, vous pouvez déjà le noter, pour la grande crémaillère de la Martinerie. Je remercie beaucoup, évidemment, Joanne Gourmelon, Samuel, Jean et Axel pour cette participation à notre émission. Rendez-vous à très bientôt pour un nouvel épisode. À bientôt.
3: Merci beaucoup. À bientôt. Radio Intervalle.
0: Bisous, bisous.
2: Merci.
1: À bientôt.

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0: Bonjour, je suis Émilie Valmal, animatrice du dispositif Relance Octave sur les Cévennes losériennes à Florac. Relance Octave, c'est un service gratuit mis en place par la CCI, la Chambre de métiers et d'artisanat et la Chambre d'agriculture de la Lozère afin de faciliter la transmission des entreprises et accompagner à la fois les personnes qui souhaitent transmettre leur activité et les personnes qui ont un projet de reprise. Je vais vous présenter une de nos offres d'entreprise à reprendre en ce moment en Sud-Lozère. En restauration, l'annonce L0474, il s'agit de la vente d'un restaurant. Implanté au cœur d'un village situé dans les gorges de la Jonte, un restaurant pizzeria est à vendre. C'est un restaurant traditionnel. Cette activité est complétée par la vente de pizzas à consommer sur place ou à emporter. Le propriétaire actuel a fait le choix d'ouvrir l'établissement uniquement lors de la saison estivale, c'est-à-dire d'avril à novembre. L'établissement peut accueillir 26 personnes dans la salle principale qui est voûtée, une quinzaine de personnes dans la seconde salle et enfin la terrasse extérieure permet d'accueillir une cinquantaine de couverts. La clientèle est composée de professionnels et de locaux et de touristes. C'est un village qui connaît une forte affluence lors de la saison estivale. Dans le village, il y a divers commerces, boulangerie, boucherie, tabac, alimentation et des services, collèges, écoles, médecins, etc. Au-dessus du restaurant, il y a un logement, donc le repreneur pourra vivre sur place ou loger le personnel. En pleine saison, l'affaire est exploitée par 4 voire 5 personnes. Tous les salariés sont des saisonniers, donc il n'y a aucun salarié sous contrat à reprendre. Ce restaurant dispose de la licence 4, il bénéficie d'une cuisine spacieuse et professionnelle. Le fonds de commerce de ce restaurant pizzeria est à vendre au prix de 200 000 euros. Concernant les murs, les propriétaires vous laissent le choix, vous pouvez les louer ou les acheter. 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
1: Voilà pour le magazine Relance. Céline Olivier, tout de suite avec mes adieux. Et puis, c'est le magazine Occitan, comme chaque jour aux alentours des 9h30 sur Radio Intervalle.

Bonjour à toutes, bonjour Pape Jean, comme disait mon ami Alain André, bonjour foule invisible. Et aujourd'hui nous allons parler d'abord des cavaliers du froid. On s'était aperçu, fin avril début mai, qu'il y avait un refroidissement de la température et 4 ou 5 jours sont particulièrement visés, ce sont les cavaliers du froid. Le premier, c'est Saint-Georges, Giurgé en occitan, le 23 avril. Le second, c'est Saint-Marc, Marquette, le 25 avril. Sainte-Trope, Troupette, le 30 avril, qui a été remplacé par Saint-Robert. Alors, un problème se pose à propos des saints, parce que le pape Paul VI avait décidé de changer la date de certains saints, et il en a même supprimé d'autres. Ce nouveau calendrier est entré en vigueur le 1er janvier 1970. C'est pour cela que, quelquefois, on est un peu embêté, parce qu'on donne l'ancien nom et les gens ne s'y retrouvent pas. Donc, Sainte-Trope, le 30 avril, qui a été remplacé par Saint-Robert. Ensuite, il y a le 3 mai, l'invention de la croix, qui a été remplacée par Saint-Jacques et Philippe. Et quelquefois, Janet, c'est Saint-Jean porte latine, le 6 mai. Et maintenant, c'est Sainte-Prudence. Giurgé, Marquette, Troupette, Crouzette sont le 4 cavaliers de la Fraie, Emaï, Caucofès, Janet. Le plus craint était Sainte-Trope. À Salendre, on l'appelle Esclapoteule parce qu'il casse les tuiles à cause du vent. Et j'ai un souvenir cuisant si j'ose dire, parce que c'était plutôt froid, d'un Sainte-Trope le 30 avril en 2017. Je faisais visiter le château de Porte, le week-end surtout, et ça devait être un samedi. Et quand je suis arrivé au château, la porte était fermée encore, et il faisait un temps épouvantable. Il pleuvait, il faisait froid, il y avait du brouillard. Et une dame arrive, me demande si j'ai la clé. J'ai dit non, j'ai pas la clé. J'ai vu que la présidente arrivait. Et c'était un groupe de gens qui venaient de Chamborigo à pied, sur la Rigordane, qui étaient trempés, frigorifiés, et qui me demandent s'ils ne peuvent pas se mettre à l'abri. Alors j'en parle à la présidente, et finalement,

0: prendre les cils, de les mettre dans la grande salle à manger du château, où par bonheur, il y a une cheminée qui marche et tout ce qu'il faut pour faire du feu. Donc j'ai pris du feu. Ces gens avaient leur manger, bien sûr, moi aussi. On s'est mis à table, on est resté 2 heures. C'était les Toulousains. On n'a pas visité le château, finalement, parce que c'est trop mauvais, mais on a passé un très bon moment.
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0: Janet, qui est le dernier, quelquefois, le civet, est moins redouté, mais quelquefois, il fait le diable à quatre. Gare à Janet, quand c'est limite, faille tripette. Quand il se met à être mauvais, il fait le diable à quatre. Voilà. En fait, il est fréquent qu'en cette période de l'année, d'énormes masses d'air polaire descendent sur l'Europe et abaissent fortement la température pendant quelques jours. Dans les proverbes, il y a toujours une explication scientifique, quoi. Ensuite, un peu plus tard, c'est en mai, on a les seins de glace. Alors, les seins de glace, en mai, il est vrai que on croit qu'on est sorti d'affaire, mais c'est pas toujours. Il y a deux proverbes qui le disent, parce qu'on dit qu'en avril, un abril, te desvestigues pas d'un fil, c'est-à-dire ne te déshabille pas d'un fil, un mai fais ce qui te plaît, et encore on ne sait. En mai, tu fais ce qui te plaît, mais encore on ne sait pas. Et un autre, quand se desvestis et mai, ça pas la folie qui fait. Celui qui se dévêtit en mai ne sait pas la folie qu'il fait. Effectivement, cette année, en mai, il n'a pas fait chaud. Et après une période de radoucissement, il peut y avoir quelques jours de froid, ce sont les fameux seins de glace. Saint ma mère, sans ma mère, sans cerveil et sans pancrasi, sont bien ou mal les seins de glace. Et encore, là aussi, il y a eu un bouleversement du calendrier. Saint ma mère a été remplacée par Sainte Estelle, qui était le 21 mai, jour de la naissance du Félibrige. Saint Pancrace, le 12 mai, est devenu Saint Achille, et Saint Servais, le 13, le plus redouté, est désormais consacré à Jeanne d'Arc. Pancrace et Servaille et ma mère, à Elestres, font une picotte hiver, ou bien, au printemps, remènent l'hiver. Donc, à tous les trois, ils font un petit hiver, ou bien en plein printemps, ils ravivent l'hiver. Ouf, le beau temps est là, et encore, on ne sait pas. Cette année 2012, je recueillais les proverbes, les saints avaient fait de la résistance, et il a fait un froid pendant une bonne semaine. Et en montagne, les proverbes varient selon les jours, c'est pas forcément les mêmes jours. En montagne, on dit « tant que mai, est-ce pas au vinto yue, l'hiver est pas que ». Donc l'hiver n'est pas fini, tant qu'on n'est pas au 28. On va finir peut-être aujourd'hui par l'ascension. C'est plou per l'ascension, tout est imperdicible. Il ne faut pas qu'il pleuve pour l'ascension. Orage d'avant l'ascension dure toute la saison. Per l'ascension des mailles, la serrière va ça et là. Les cerises mûrissent ça et là. Ou bien serrière, serrière d'ici, serrière d'alai. Bon, crédit qu'il n'y a pour perdu. Le coq et bien commencerait par Pentecôte. La prochaine fois, on commencera par Pentecôte. Au réveil à toutes, bonne santé.
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0: 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À peine le
1: temps d'y voir. Bonjour à tous. Alors cette semaine, j'aimerais vous parler de la bossa nova. Donc c'est une chronique que je vais faire en deux parties, parce qu'aujourd'hui j'aimerais vous parler des tout débuts de la bossa nova. Donc c'est un genre musical qui nous vient du Brésil. Alors je vais vous demander de m'excuser pour ma prononciation, parce qu'il va falloir que je parle portugais, je ne maîtrise pas du tout le portugais. Mais donc c'est un style musical qui a été inventé par João Gilberto. En 1958, il a sorti une chanson qui s'appelle Chega de Saudade, donc qui est la première musique dans ce style-là et que je vous invite à écouter.

0: Donc voilà, c'était Chega de Saudade de João Gilberto, qui a été écrit en 1958. Et donc la bossa nova a été une révolution sur la scène musicale brésilienne, un peu comme le rock l'a été aux États-Unis avec Elvis Presley. Et c'est un mouvement qui connaît encore beaucoup, beaucoup de succès et qui est énormément repris dans le milieu du jazz. Et donc la semaine prochaine, je vous inviterai à découvrir une chanson qui a fait connaître la bossa nova dans le monde entier et que vous connaissez tous. Donc je vous invite à m'écouter la semaine prochaine. Au revoir.
1: 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Et nous étions avec Alexandra de la médiathèque de Saint-Christol-les-Alès.
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0: La canicule, j'ai l'impression que ça fait 3 mois que ça dure. Et bien justement, on parle de climatisation et d'utilisation de cette clim dans les périodes de canicule dans notre magazine santé dans quelques instants.
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3: Bonjour à tous. En période de canicule, la climatisation est souvent salvatrice. Au revers de la médaille, elle peut aussi être néfaste pour la santé. Choc thermique, infection respiratoire, on fait le point. En cas de forte chaleur, les recommandations incluent de s'en protéger dans des lieux climatisés, notamment pour les personnes fragiles, comme les petits-enfants et les personnes âgées. Il leur est ainsi conseillé de passer plusieurs heures par jour dans un lieu frais, cinéma, bibliothèque municipale, supermarché, musée. Pourtant, il convient de rester prudent avec la clim. Certains risques existent, à commencer par le choc thermique. Un choc thermique, c'est en fait l'agression de votre organisme par une élévation ou une chute brutale des températures, comme cela survient lors d'une hydrocution par exemple. Mais cela peut également arriver en dehors de l'eau. En cas de canicule, passer de 40 degrés à l'extérieur à 20 degrés à l'intérieur peut ainsi provoquer un choc thermique avec à la clé un risque de perte de connaissance, voire un arrêt cardiaque. Dans le détail, un écart de plus de 5 à 7 degrés avec la température extérieure expose à un choc thermique. Donc, s'il fait 40 dehors, ne descendez pas la température de votre logement en dessous de 33. Rassurez-vous, la sensation de fraîcheur sera quand même au rendez-vous. Autre danger, les infections respiratoires. Lorsque l'on passe trop souvent du chaud au froid, par exemple, les muqueuses respiratoires s'irritent. Par conséquent, elles sont davantage susceptibles d'être infectées par les virus ou autres bactéries, provoquant rhume et angine notamment. Sans compter que la climatisation assèche l'air et donc les muqueuses respiratoires. De plus, lorsque les systèmes de climatisation ne sont pas entretenus correctement, ils peuvent contenir eux-mêmes des microbes qu'ils vont restituer dans l'air refroidi.

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4: Bonjour à toutes et à tous et bienvenue sur Radio Intervalle pour ce moment d'information locale. Pour vos activités tourisme et loisirs dans l'agglomération d'Alès, nous retrouverons dans quelques instants Christine Linage de la Bambouserie en Cévennes où se déroulent de nombreuses animations cet été, mais aussi Julien Manoukian, tourneur sur bois, puisque le festival de tournage sur bois aura lieu de nouveau cette année du 14 au 16 août à Anduze au Parc des Cordeliers. Pour commencer, je voulais vous signaler ce mardi 11 août à Saint-Christol-les-Alès un ciné-concert « Mes vies de chien ». Projection en plein air du film « Mes vies de chien à la tombée de la nuit ». En première partie de soirée, c'est le duo Get Up, duo pop-funk qui mettra l'ambiance. Et dès qu'il fera assez sombre, projection du film, une aventure hors du commun où Ethan, un petit garçon de 8 ans, recueille un chiot nommé Bailey. Un film familial donc à voir au stade des pensions de Saint-Christol-les-Alès à partir de 20h30 ce mardi 11 août. Par précaution, pensez à amener votre chaise, il y en aura un nombre limité. Vous avez sûrement noté la date de ce mercredi 12 août puisque se produira dans nos régions une éclipse partielle de soleil. Des spécialistes seront présents à Lézan pour vous donner des explications sur ce phénomène rare. Préparez vos lunettes de protection et venez les rejoindre en soirée à Lézan. Attention, une soirée spéciale était prévue au château de Porte à l'occasion de cette éclipse, mais en raison de l'absence de l'un des spécialistes conviés, elle ne pourra donc pas avoir lieu, elle a été annulée. À Rochebelle, c'est deux jours plus tard, le vendredi 14 août, que vous sera proposée la Nuit des Étoiles par l'École municipale d'astronomie. Au programme des conférences, visites, expos et observations, ce sera à partir de 21h au pôle scientifique et culturel de Rochebelle. On part maintenant en Vallée des Gardons et avant de retrouver Christine Linage de la Bambouserie, je vous propose de réécouter un extrait du reportage effectué par Youri il y a 2 ans lors de la première édition du festival de tournage sur bois. À son micro, Julien Manoukian, l'un des organisateurs. Et pour cette année 2026, c'est la 3e édition qui aura lieu au Parc des Cordeliers à Anduze du 14 au 16 août.
5: On est 4-5 organisateurs et aussi avec l'AFTAB qui nous a vachement aidé. L'AFTAB, c'est l'association des tourneurs d'art sur bois en France, c'est l'association. Et c'est grâce à elle aussi qu'on a pu co-créer ce festival en fait. Il y a une quarantaine d'exposants qui viennent un peu de toute la France. Et il y a 2 écoles qui sont venues faire la promotion de leur école. Il y a l'école Escoulen qui est dans le Var. Et il y a l'école de Revel qui est vers Toulouse. Voilà, c'est 2 écoles qui proposent des stages, des formations autour de la sculpture. L'école Escoulen, c'est pas de la sculpture, c'est vraiment du tournage. Il y a des modules et il y a des modules de sculpture. Et l'école de Revel propose aussi un CAP des tourneurs sur bois.
6: Voilà. Alors, j'ai remarqué qu'il y a beaucoup de jeunes, de familles qui sont présents. C'est un métier qui attire la jeunesse.
5: De plus en plus, en fait, à la base, nous, on a voulu faire ce festival pour un rassemblement de tourneurs. Il y a beaucoup d'anciens tourneurs, j'appelle les doyens un peu du tournage, notamment Alain Maillan, Yann Marot, Jean-Dominique Denis, et encore que j'oublie, là, que je ne dis pas. Et plein de nouveaux tourneurs qui ont été aussi, grâce à l'école Escoulen, de la formation longue, tout ça, qui sont venus. Et des tourneuses aussi, parce qu'il y a plus en plus de tourneuses sur bois. C'est un événement qui rassemble beaucoup de jeunes tourneurs qui se lancent et des anciens. Donc c'est un mix des deux. Pour mon cas, j'observe beaucoup les stands, ce qui se fait. Il y a des choses qui se font que moi j'aurais dit « Ah bon, j'aurais même pas eu l'idée de faire ça en tournage ». C'est un mouvement qui ramène beaucoup, c'est très familial. Donc on peut le voir sur le festival, il y a quand même pas mal de monde, on est agréablement surpris. Il y a beaucoup de familles, il y a des initiations au tournage aussi sur légumes, là-haut, où on fait tourner des enfants. Il y a Jean-Dominique Denis qui fait pédaler les gens et lui fait des toupies. Et on aura notamment un petit concert pour clôturer.
6: Oui, c'est la fête. Hein,
5: c'est vraiment un moment festival, convivial, qui rassemble et c'est vraiment ça qu'on
6: veut. Mais je reviens à cette idée de festival, de se retrouver entre tourneurs. Est-ce qu'il y a une émulation qui aujourd'hui fait que vous créez des nouvelles pièces? Il y a de la dynamique dans votre métier?
5: Constamment, ouais. Notamment, de voir ce qui se fait sur le festival, là, ça amène beaucoup de créativité, il y a beaucoup de recherche, parce que le tournage aujourd'hui, il est beaucoup associé aussi à la sculpture, comment on associe ces deux domaines, et aussi à la texture. Donc, ce que j'appelle la texture, c'est comment on peut donner des effets sur le bois, et aussi la couleur, donc il y a beaucoup de pyrogravures. Il y a beaucoup de... Le tournage, ça amène quelque chose, mais il y a beaucoup de choses qui se tournent autour aussi, avec la sculpture, la pyrogravure, la couleur. On peut voir beaucoup de pièces assez incroyables sur le festival.
4: C'était Julien Manoukian, l'un des organisateurs du festival de tournage sur bois, qui revient en 2026 du 14 au 16 août au Parc des Cordeliers d'Anduze. Et on reste pas très loin d'Anduze puisque la Bambouserie en Cévennes vous accueille évidemment cet été avec entre autres une exposition de photos de Yann Arthus Bertrand et les illuminations nocturnes intitulées Arborescence, jeux de lumière et projections vidéo que vous pourrez voir ces 12, 19 et 26 août à la Bambouserie. Christine Linage.
7: Pour permettre de découvrir la Bambouserie autrement et mettre en avant tous ces beaux végétaux qui nous entourent au quotidien. Et nous avons eu l'idée de faire un spectacle son et lumière intitulé Arborescence. C'est un spectacle sous forme d'une déambulation qui est présent sur une seule partie du parc, la première jusqu'à la ferme. C'est magique, il n'y a pas d'autre mot, c'est vraiment magique parce que on découvre des bambous plus lumineux. Le grand chêne au village laotien, c'est une vraie merveille. Et contre le mur de la ferme, on a essayé de reproduire tout le vivant qui est sous terre, sous nos pieds, que l'on ne voit pas au quotidien, qui est grossi et projeté sur l'ensemble des murs. Et c'est, y a pas de mots pour le dire.
4: C'est une expérience originale, en tout cas, ça n'avait jamais été fait jusque-là.
7: Jamais, c'était aussi pour répondre un petit peu à une demande, parce que les personnes, quelquefois, nous demandaient pour voir la Bambouserie de nuit.
4: Il y a également, depuis le 31 mai, une nouvelle exposition à la Bambouserie.
7: Nous avons eu la chance d'accueillir notre parrain des 170 ans, Yann Arthus Bertrand, pour un événement exceptionnel le 30 mai. Et à cette occasion, on a pu assister au vernissage de l'exposition « La Terre vue du ciel ». C'est une exposition de 80 images qui ont été sélectionnées parmi toutes celles que Yann Arthus Bertrand a pu faire tout au long de 40 années de reportage « Vue du ciel ». Ces images ont été prises, capturées au cours de plus de 40 années de voyage et de survol à travers le monde. C'est de toute beauté qui témoigne notamment des mutations environnementales et humaines. Parce que la planète change beaucoup sous l'impact de l'action humaine notamment.
4: C'était Christine Linage de la Bambouserie en Cévennes pour quelques-unes des nombreuses animations de l'été. Mais pour ne rien manquer, n'hésitez pas à aller voir directement sur le site de la Bambouserie où vous pourrez également réserver vos billets. C'est la fin de ce moment d'information locale sur Radio Intervalle. Merci de l'avoir suivi. Nous vous souhaitons à toutes et à tous une très bonne semaine et restez bien sur notre antenne pour ne rien rater de l'actualité près de chez vous.
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La météo sur Radio Intervalle dans le Gard et en Lozère, ciel voilé et risque orageux pour commencer cette semaine. Ce lundi 10 août en Lozère, les orages arrivent dans l'après-midi et se poursuivent jusqu'en soirée, entrecoupés d'éclaircies. Cependant, une vigilance jaune démarre vers 16h. À partir de la mi-journée, vous pourrez sentir quelques rafales de vent de direction variable, surtout au nord. Et côté température, ce lundi en Lozère, le département est aussi en vigilance jaune canicule. Les maximales vont de 27 à 36 degrés, 32 à Langogne, 34 pour Mende, 36 à Florac. En Lozère, ce mardi 11 août, les deux vigilances de niveau jaune se poursuivent pour le risque d'orage et de canicule. La matinée est ensoleillée, puis des averses orageuses se produisent ici ou là l'après-midi. Elles devraient cesser totalement en soirée. Il y a peu de vent et les températures baissent à peine ce mardi. Attendez 10 à 21 degrés pour les minimales et l'après-midi 26 à 35 degrés, 29 à Langogne, 31 à Mende, 35 à Florac. Pour la suite, en Lozère, le soleil revient et l'ambiance se réchauffe à nouveau. Un pic de chaleur est attendu pour vendredi, avant peut-être l'arrivée de nouveaux orages le week-end du 15 août. Ce lundi, dans le Gard, les nuages se font plus nombreux l'après-midi et sur la frange nord-ouest, des orages pourraient se former jusqu'en fin de soirée. La nuit s'annonce calme dans le Gard. Le vent marin souffle l'après-midi jusqu'à 40 km/h et côté température, nous restons en vigilance orange pour la canicule. Prévoyez 34 à 37 degrés au plus chaud de l'après-midi. Ce mardi, dans le Gard, quelques nuages le matin. Dans l'après-midi, des orages traversent le département et le ciel se dégage à nouveau en soirée. Attendez des rafales de vent assez fortes dans l'après-midi, jusqu'à 70 km/h et de direction variable. Le thermomètre reste bloqué dans des valeurs élevées qui nous valent à nouveau une vigilance orange canicule. Attendez des minimales de 16 à 24 degrés, en journée 32 à 37 degrés. Pour le reste de la semaine, forte chaleur attendue jusqu'à vendredi, puis des orages sont annoncés le week-end. Ils devraient faire baisser sensiblement les températures pour la semaine qui suit. Mais tout cela reste bien sûr à confirmer. C'était Estelle, merci d'avoir suivi ce point météo sur Radio Intervalle. Très bonne semaine à toutes et à tous.

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Amis auditeurs, notre coin classique sera consacré à des œuvres de Dimitri Shostakovitch. Concerto pour piano et trompette numéro 1, opus 36. Et comme cela ne dure que 22 minutes, et bien pendant les quelques minutes qui suivent, nous entendrons les trois premiers mouvements d'une symphonie de chambre, opus 110. Au piano, vous entendrez Yakov Kassman, à la trompette Gennady Nikonov, avec l'orchestre de chambre de la Philharmonie de Kaliningrad, dirigé par Emmanuel le Duc Barom. Ce sont des enregistrements qui ont été réalisés en 1999 et des œuvres que vous trouvez aux éditions Calliope. Place donc à ce concerto pour piano et trompette numéro 1, opus 36 de Shostakovitch, et je vous parlerai un petit peu plus tard du chef d'orchestre, puisqu'il est né à Annecy. Nous allons nous arrêter quelques instants sur le parcours d'Emmanuel le Duc Barom.

De Chostakovitch, nous avons entendu le concerto pour piano et trompette numéro 1, opus 36. Nous allons poursuivre avec la symphonie de chambre. Mais auparavant, je vous rappelle les interprètes. Yakov Kasman est au piano, Gennady Nikonov à la trompette. Ils sont accompagnés de l'orchestre de chambre de la Philharmonie de Kaliningrad, dirigé par Emmanuel le Duc Barôme. Alors je vous disais que je vous parlerai quelques instants de ce jeune chef d'orchestre. Sachez qu'il est né à Annecy en 1971. Il va mener ses études musicales au Conservatoire de Lyon. Et puis il va décider de se consacrer dès 1990 à la direction d'orchestre. Il va donc intégrer l'École normale de Paris et le Conservatoire de Genève. Et puis il se sent très attiré par l'enseignement et les pratiques musicales des pays de l'Est. Il va donc partir. Il fait d'abord la connaissance en 1993 du chef russe Maris Jansson, qui va l'inviter à étudier au Conservatoire de Saint-Pétersbourg. Il sera donc suivi par différents professeurs, parmi lesquels Ilya Moussin, éminent pédagogue, formateur de plusieurs générations de chefs d'orchestre. Et aujourd'hui, il est invité régulièrement à diriger l'orchestre de la Camerata de Saint-Pétersbourg. Mais avec toujours cet orchestre de chambre de la Philharmonie de Kaliningrad, je vous propose d'entendre un extrait d'une symphonie de chambre, opus 110.

Voilà un moment passé en compagnie de Chostakovitch. Nous venons d'entendre le troisième mouvement de la symphonie de chambre opus 110. Nous n'avons pas le temps malheureusement de l'entendre dans son ensemble. Toujours avec Yakov Kasman au piano, Gennady Nikonov à la trompette, l'orchestre de chambre de la Philharmonie de Kaliningrad dirigé par Emmanuel Leduc Barom. Nous avons entendu en première partie de ce coin classique le concerto pour piano et trompette numéro 1, opus 36. Pour vous qui vous êtes intéressés à ce coin classique, sachez que le titre de ce disque s'appelle Shostakovich, Schnitke, que nous aurons l'occasion d'entendre dans une prochaine émission, avec Yakov Kasman au piano, et c'est aux éditions Calliope. Et c'était le coin classique.

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1: Sur Intervalle à 11h, c'est Jazz en Vrac, évidemment, musique de jazz, mais avec Joe Williams aujourd'hui pendant une trentaine de minutes. 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

Bonjour à tous. Aujourd'hui, je vous invite à écouter un chanteur qui eut son heure de gloire, surtout dans les années 50, au sein de l'orchestre de Cantemézy. Cela nous permettra en même temps de nous régaler des riffs de la formation du Cant. Voici donc Joe Williams, 1918-1999, un premier morceau classique, In the Evening.

Joe Williams débute en 1937 dans la formation de Jimmy Noon, puis fait des passages dans les cabarets de Chicago avec des formations aussi diverses que celles de Coleman Hawkins, Lionel Hampton, Andy Kirk, Albert Hammond, Speed Johnson. Le second morceau nous permettra d'entendre le duo qu'il forme avec la grande Ella Fitzgerald. Voici donc « Too Close for Comfort ».

1950, Joe Williams fait une première apparition de 2 mois dans la formation de Bessie, puis va rester définitivement à partir de 1954 jusqu'à 1961, chantant parfois avec Jimmy Jones, Harry Edison et Oliver Nelson, musicien de l'orchestre bien sûr, mais aussi choriste d'occasion. Une composition de Fats Waller, « And Miss Behavin'».

Dans ce morceau et dans celui qui va suivre, nous entendons une autre facette du jeu de Count Basie qui a troqué son piano contre un orgamon, et ma foi, ça nous change un peu. Dina.

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Après 1961, Joe Williams retourne épisodiquement chanter du jazz dans la formation Bézi et se consacre davantage à une carrière solo de chanteur de variété. Nous écoutons maintenant, toujours avec Bézi bien sûr, une de ses compositions, 5 o'clock in the morning.

Count Basie, Joe Williams succède à Jimmy Rushing, le blues shouter, et cette succession est difficile. Certains ont prétendu qu'il n'était pas au niveau, mais il n'empêche qu'il a été pour beaucoup dans le succès de Basie lors de son retour au milieu des années 50. De plus, la formation s'est mise à jouer des musiques au goût du jour. En témoignent les deux interprétations qui vont suivre. Alléluia, I Love Her So, composition de Ray Charles. Shake, Rattle and Roll, que connaissent bien les amateurs du groupe de Bill Haley.

Joe Williams chante le blues avec beaucoup de conviction, même s'il n'a pas l'abattage de Rushing. Il n'en reste pas moins un crooner doté d'une voix agréable, ce qui était dans son rôle chez Count Basie. Et pour terminer, Line Woman.

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1: Il est bientôt 11h30 et on va retrouver Estelle dans un instant avec les infos locales et les prévisions météo. Allez, musique un peu russe avec l'ensemble national de Russie tout de suite et puis juste après, évidemment, on retrouve Estelle.

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1: Bonjour à toutes et à tous et bienvenue sur Radio Intervalle pour ce moment d'information locale. Pour vos activités, tourisme et loisirs dans l'agglomération d'Alès, nous retrouverons dans quelques instants Christine Linage de la Bambouserie en Cévennes où se déroulent de nombreuses animations cet été, mais aussi Julien Manoukian, tourneur sur bois, puisque le festival de tournage sur bois aura lieu de nouveau cette année du 14 au 16 août à Anduz au Parc des Cordeliers. Pour commencer, je voulais vous signaler ce mardi 11 août à Saint-Christol-les-Alès un ciné-concert « Mes vies de chien ». Projection en plein air du film « Mes vies de chien à la tombée de la nuit ». En première partie de soirée, c'est le duo Get Up, duo pop-funk qui mettra l'ambiance. Et dès qu'il fera assez sombre, projection du film, une aventure hors du commun où Ethan, un petit garçon de 8 ans, recueille un chiot nommé Bailey. Un film familial donc à voir au stade des pensions de Saint-Christol-les-Alès à partir de 20h30 ce mardi 11 août. Par précaution, pensez à amener votre chaise, il y en aura un nombre limité. Vous avez sûrement noté la date de ce mercredi 12 août puisque se produira dans nos régions une éclipse partielle de soleil. Des spécialistes seront présents à Lézan pour vous donner des explications sur ce phénomène rare. Préparez vos lunettes de protection et venez les rejoindre en soirée à Lézan. Attention, une soirée spéciale était prévue au château de Porte à l'occasion de cette éclipse, mais en raison de l'absence de l'un des spécialistes conviés, elle ne pourra donc pas avoir lieu, elle a été annulée. À Rochebelle, c'est deux jours plus tard, le vendredi 14 août, que vous

0: sera proposée la nuit des étoiles par l'école municipale d'astronomie. Au programme des conférences, visites, expos et observations, ce sera à partir de 21h au pôle scientifique et culturel de Rochebelle. On part maintenant en vallée des Gardons et avant de retrouver Christine Linage de la Bambouserie, je vous propose de réécouter un extrait du reportage effectué par Youri il y a 2 ans lors de la première édition du festival de tournage sur bois. À son micro, Julien Manoukian, l'un des organisateurs. Et pour cette année 2026, c'est la 3e édition qui aura lieu au Parc des Cordeliers à Anduze du 14 au 16 août.
1: On est 4-5 organisateurs et aussi avec l'AFTAB qui nous a vachement aidés. L'AFTAB, c'est l'association des tourneurs d'art sur bois en France, c'est l'association. Et c'est grâce à elle aussi qu'on a pu co-créer ce festival en fait. Il y a une quarantaine d'exposants qui viennent un peu de toute la France. Et il y a 2 écoles qui sont venues faire la promotion de leur école. Il y a l'école Escoulen qui est dans le Var. Et il y a l'école de Revel qui est vers Toulouse. Voilà, c'est 2 écoles qui proposent des stages et des formations autour de la sculpture. L'école Escoulen, c'est pas de la sculpture, c'est vraiment du tournage. Il y a des modules et il y a des modules de sculpture. Et l'école de Revel propose aussi un CAP tourneur sur bois.
2: Voilà. Alors, j'ai remarqué qu'il y a beaucoup de jeunes, de familles qui sont présents. C'est un métier qui attire la jeunesse.
1: De plus en plus, en fait, à la base, nous, on a voulu faire ce festival pour un rassemblement de tourneurs. Il y a beaucoup d'anciens tourneurs, j'appelle les doyens un peu du tournage, notamment Alain Maillan, Yann Marot, Jean-Dominique Denis, et encore que j'oublie, là, que je dis pas. Et plein de nouveaux tourneurs qui ont été aussi, grâce à l'école Escoulen, de la formation longue, tout ça, qui sont venus, et des tourneuses aussi, parce qu'il y a plus en plus de tourneuses sur bois. C'est un événement qui rassemble beaucoup de jeunes tourneurs qui se lancent et des anciens, donc c'est un mix des deux. Pour mon cas, j'observe beaucoup les stands, ce qui se fait. Il y a des choses qui se font que moi j'aurais dit « Ah bon, j'aurais même pas eu l'idée de faire ça en tournage ». C'est un mouvement qui ramène beaucoup, c'est très familial. Donc on peut le voir sur le festival, il y a quand même pas mal de monde, on est agréablement surpris. Il y a beaucoup de familles, il y a des initiations au tournage aussi sur légumes, là-haut, où on fait tourner des enfants. Il y a Jean-Dominique Denis qui fait pédaler les gens et lui fait des toupies. Et on aura notamment un petit concert pour clôturer.
2: Oui, c'est la fête. Hein,
1: c'est vraiment, un moment festival, convivial, qui rassemble et c'est vraiment ça qu'on
2: mais
1: veut.
2: Mais je reviens à cette idée de festival, de se retrouver entre tourneurs. Est-ce qu'il y a une émulation qui aujourd'hui fait que vous créez des nouvelles pièces? Il y a de la dynamique dans votre métier?
1: Ouais, constamment, ouais. Bah, notamment de voir ce qui se fait sur le festival là, ça amène beaucoup de créativité. Il y a beaucoup de recherche parce que le tournage aujourd'hui, il est beaucoup associé aussi à la sculpture. Comment on associe ces deux domaines et aussi à la texture. Donc, ce que j'appelle la texture, c'est comment on peut donner des effets sur le bois et aussi la couleur. Donc il y a beaucoup de pyrogravures. Il y a beaucoup de le tournage, ça amène quelque chose, mais il y a beaucoup de choses qui se tournent autour aussi avec la sculpture, la pyrogravure, la couleur. On peut voir beaucoup de pièces assez incroyable sur le festival.
0: C'était Julien Manoukian, l'un des organisateurs du festival de tournage sur bois qui revient en 2026 du 14 au 16 août au parc des Cordeliers d'Anduze. Et on reste pas très loin d'Anduze puisque la Bambouserie en Cévennes vous accueille évidemment cet été avec entre autres une exposition de photos de Yann Arthus Bertrand et les illuminations nocturnes intitulées Arborescence, jeux de lumière et projections vidéo que vous pourrez voir ces 12, 19 et 26 août à la Bambouserie. Christine Linage.
3: Pour permettre de découvrir la Bambouserie autrement et mettre en avant tous ces beaux végétaux qui nous entourent au quotidien. Et nous avons eu l'idée de faire un spectacle son et lumière intitulé Arborescence. C'est un spectacle sous forme d'une déambulation qui est présent sur une seule partie du parc, la première jusqu'à la ferme. C'est magique, il n'y a pas d'autre mot, c'est vraiment magique parce que on découvre des bambous plus lumineux. Le grand chêne au village laotien, c'est une vraie merveille. Et contre le mur de la ferme, on a essayé de reproduire tout le vivant qui est sous terre, sous nos pieds, que l'on ne voit pas au quotidien, qui est grossi et projeté sur l'ensemble des murs. Et c'est, y a pas de mots pour le dire.
0: C'est une expérience originale, en tout cas, ça n'avait jamais été fait jusque-là.
3: Jamais, c'était aussi pour répondre un petit peu à une demande, parce que les personnes, quelquefois, nous demandaient pour voir la Bambouserie de nuit.
0: Il y a également, depuis le 31 mai, une nouvelle exposition à la Bambouseraie.
3: Nous avons eu la chance d'accueillir notre parrain des 170 ans, Yann Arthus Bertrand, pour un événement exceptionnel le 30 mai. Et à cette occasion, on a pu assister au vernissage de l'exposition « La Terre vue du ciel ». C'est une exposition de 80 images qui ont été sélectionnées parmi toutes celles que Yann Arthus Bertrand a pu faire tout au long de 40 années de reportage vue du ciel. Ces images ont été prises, capturées au cours de plus de 40 années de voyage et de survol à travers le monde. C'est de toute beauté qui témoigne notamment des mutations environnementales et humaines. Parce que la planète change beaucoup sous l'impact de l'action humaine notamment.
0: C'était Christine Linage de la Bambouseraie en Cévennes pour quelques-unes des nombreuses animations de l'été. Mais pour ne rien manquer, n'hésitez pas à aller voir directement sur le site de la Bambouseraie où vous pourrez également réserver vos billets. C'est la fin de ce moment d'information locale sur Radio Intervalle. Merci de l'avoir suivi. Nous vous souhaitons à toutes et à tous une très bonne semaine et restez bien sur notre antenne pour ne rien rater de l'actualité près de chez vous.
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La météo sur Radio Intervalle dans le Gard et en Lozère. Ciel voilé et risque orageux pour commencer cette semaine. Ce lundi 10 août en Lozère, les orages arrivent dans l'après-midi et se poursuivent jusqu'en soirée, entrecoupés d'éclaircies. Cependant, une vigilance jaune démarre vers 16h. À partir de la mi-journée, vous pourrez sentir quelques rafales de vent de direction variable, surtout au nord. Et côté température, ce lundi en Lozère, le département est aussi en vigilance jaune canicule. Les maximales vont de 27 à 36 degrés, 32 à Langogne, 34 pour Mende, 36 à Florac. En Lozère, ce mardi 11 août, les deux vigilances de niveau jaune se poursuivent pour le risque d'orage et de canicule. La matinée est ensoleillée, puis des averses orageuses se produisent ici ou là l'après-midi. Elles devraient cesser totalement en soirée. Il y a peu de vent et les températures baissent à peine ce mardi. Attendez 10 à 21 degrés pour les minimales et l'après-midi 26 à 35 degrés, 29 à Langogne, 31 à Mende, 35 à Florac. Pour la suite, en Lozère, le soleil revient et l'ambiance se réchauffe à nouveau. Un pic de chaleur est attendu pour vendredi, avant peut-être l'arrivée de nouveaux orages le week-end du 15 août. Ce lundi, dans le Gard, les nuages se font plus nombreux l'après-midi et sur la frange nord-ouest, des orages pourraient se former jusqu'en fin de soirée. La nuit s'annonce calme dans le Gard. Le vent marin souffle l'après-midi jusqu'à 40 km/h et côté température, nous restons en vigilance orange pour la canicule. Prévoyez 34 à 37 degrés au plus chaud de l'après-midi. Ce mardi, dans le Gard, quelques nuages le matin. Dans l'après-midi, des orages traversent le département et le ciel se dégage à nouveau en soirée. Attendez des rafales de vent assez fortes dans l'après-midi, jusqu'à 70 km/h et de direction variable. Le thermomètre reste bloqué dans des valeurs élevées qui nous valent à nouveau une vigilance orange canicule. Attendez des minimales de 16 à 24 degrés, en journée 32 à 37 degrés. Pour le reste de la semaine, forte chaleur attendue jusqu'à vendredi, puis des orages sont annoncés le week-end. Ils devraient faire baisser sensiblement les températures pour la semaine qui suit, mais tout cela reste bien sûr à confirmer. C'était Estelle, merci d'avoir suivi ce point météo sur Radio Intervalle. Très bonne semaine à toutes et à tous.

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1: Bonjour à tous, je suis Gwen Samoyau de l'Office de tourisme du Pays de Sommières et voici les événements de l'été qui vous attendent. Alors le Pays de Sommières vous donne rendez-vous pour faire le plein de soirées conviviales de traditions camarguaises et de découvertes gourmandes. On commence chaque lundi soir avec les estivales de Sommières sur la place du marché, c'est un incontournable. Une belle soirée de dégustation autour des vins de l'AOP Languedoc-Sommières, des produits du terroir et le tout dans une ambiance musicale. Les lundis et mercredis, direction les arènes de Sommières pour les taureaux-piscines et taureaux-mousses, un rendez-vous festif et très attendu de l'été autour des jeux taurins traditionnels. Les mardis, mercredis et jeudis soirs, place aux veillées camarguaises de la manade Vitou. Une soirée au cœur de la manade avec balade en calèche au milieu des taureaux, démonstration de tri, repas camarguais et musique gitane autour du feu de camp. On continue avec les manades. Les mardis et jeudis, vous pouvez aussi embarquer pour une soirée camarguaise en croisière avec la manade Masse de la Comtesse et la compagnie des bateaux d'Aigues-Mortes. Au programme, navigation sur le canal du Rhône à 7, découverte des pâturages en tracteur remorque et rencontre avec les taureaux et chevaux de Camargue. Autre rendez-vous, les mardis et jeudis, les matinées de la manade Saint-Louis à Vauvert cette fois, au pied de la tour Carbonnière. Vous partez en remorque tractée à travers les terres et les marais et la rencontre des taureaux avec explication du manadier et une démonstration de tri. Le jeudi, petit plus à ne pas manquer, les gaz de taureaux, une tradition camarguaise spectaculaire où les taureaux traversent l'eau à la nage accompagnés par les gardiens à cheval. On continue avec tous les jeudis soirs, rendez-vous également au jeudi de Salinelle, dégustation de vins, produits régionaux, artisans, créateurs, animations pour les enfants et musique. Le vendredi soir, sur certains vendredis sur Calvisson, vous aurez les apéros gourmands, une soirée autour des produits locaux et des vins du terroir accompagnés d'un concert. Pour terminer la semaine en douceur tous les vendredis, le moulin de Villevieille vous ouvre ses portes pour découvrir le monde de l'oléiculture locale, l'histoire du moulin et déguster trois huiles d'olive, des spécialités du terroir. Cet été, que vous aimiez les traditions, les produits du terroir, la musique ou les soirées en plein air, il y aura toujours un rendez-vous à vivre en Pays de Sommières. Retrouvez toutes ces informations sur l'agenda de notre site internet www.ot-sommières.com et surtout passez un très joli mois de juillet et d'août. À très bientôt.
2: Voilà pour les infos touristiques dans notre région. Laurent Voulzy, tout de suite, à midi, les infos avec les journalistes de Radio France Internationale.

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1: Bienvenue à vous sur RFI, il est midi à Paris, 2h de moins en temps universel.
0: Fanny Bye.
1: C'est un non catégorique que le Premier ministre israélien a formulé. Benjamin Netanyahou a balayé le plan américain pour Gaza. Au sein de la société israélienne, ce choix provoque des divisions, vous l'entendrez en ouverture de cette édition. Nous serons aussi en Turquie dans ce journal où les députés entament aujourd'hui l'examen du projet de loi sur l'avenir des combattants du PKK, le parti des travailleurs du Kurdistan. Les enjeux expliqués par notre correspondante à Ankara. D'épaisses fumées noires, des flammes montant jusqu'à 90 mètres dans l'Okanagan en Colombie-Britannique au Canada. L'incendie se propage à une vitesse fulgurante depuis vendredi et la police a confirmé hier un premier décès. Des incendies favorisés par les fortes chaleurs qui, elles, ont un coût économique, notamment en France. On en parle à la fin de ce journal. Le refus israélien est sans appel. Benjamin Netanyahou a rejeté catégoriquement la feuille de route en 15 points proposée par Washington et acceptée par le Hamas. Le Premier ministre israélien dit exiger le désarmement total et préalable du groupe islamiste avant tout retrait de l'armée israélienne de la bande de Gaza. Un refus net qui suscite de vives réactions au sein d'une opinion publique profondément divisée. C'est ce qu'a pu constater notre correspondant à Jérusalem, Michel Paul.
2: Le couperet est tombé au bureau du Premier ministre à Jérusalem. Aucun retrait militaire de Gaza sans désarmement intégral du Hamas. En rejetant le plan international en 15 points, Benjamin Netanyahou suscite un vif désaccord dans les rues. Shai est un réserviste en permission, venu se rafraîchir à une terrasse de café du centre-ville.
3: C'est une honte absolue, le refus de Netanyahou d'envisager la moindre perspective et de prendre ses responsabilités. Au lieu de poursuivre ce massacre sans fin, c'est un drame pour des générations.
2: Une impasse politique que certains attribuent directement au choix de stratégie du Premier ministre à Gaza, comme le dénonce Roni.
4: Il va tout faire pour faire capoter n'importe quel plan tant que ça sert ses intérêts. Il faut absolument que nous sortions de là-bas tout en exigeant qu'ils soient désarmés.
2: Mais face à ces critiques, la ligne de fermeté affichée par le gouvernement conserve de fervents partisans. Pour Hadi, la sécurité prime surtout.
5: Ma réponse, c'est qu'aucun retrait de l'armée ne doit avoir lieu tant que nous ne sommes pas certains qu'il n'y a plus aucun danger pour Israël. Notre sécurité est prioritaire. Le coup que nous avons subi était trop lourd.
2: Et entre rejet du gouvernement et impératif de sécurité, la société israélienne demeure profondément fracturée face aux suites du conflit. Michel Paul, Jérusalem, RFI.
1: L'Iran ne se sent pas visé par le pacte de défense Arabie Saoudite, Pakistan, Turquie. Voilà ce qu'affirme aujourd'hui la diplomatie iranienne qui estime que cet accord montre, je cite, un changement de perception vis-à-vis des États-Unis. Vendredi dernier, Riyad, Islamabad et Ankara ont signé un pacte stipulant que toute attaque contre l'un des trois pays serait considérée comme une attaque contre tous. Un texte adopté dans un contexte de guerre dans la région et alors que les pays du Golfe ont été régulièrement la cible de Téhéran en représailles à l'offensive américano-israélienne lancée sur l'Iran en février dernier. La Turquie, justement, où se joue à partir d'aujourd'hui l'avenir des combattants kurdes. Les députés entament l'examen du projet de loi censé sceller le processus de paix entamé il y a près de 2 ans par Ankara. Des négociations entre les autorités turques et les responsables du PKK, le parti des travailleurs kurdes, avaient pu commencer à l'annonce de la dissolution de l'organisation armée. Une cérémonie de dépôt des armes avait été organisée au nord de l'Irak en juillet 2025 en signe de bonne volonté. Et après 6 mois de commission parlementaire, le texte de loi sur la réintégration des membres de l'organisation du PKK était attendu avec impatience. Les explications de Céline Pierre Magnani.
6: Composé de 12 articles, c'est un texte de loi plutôt court qui est soumis au vote du Parlement turc. Cette loi cadre propose une suspension des poursuites pour les militants accusés d'appartenir au PKK ou d'en faire la propagande. Ils bénéficieront d'un sursis de 5 à 10 ans qui conduira à l'abandon des poursuites en cas de non-récidive. Les membres de l'organisation accusés d'homicide seront quant à eux exclus de l'amnistie. Les dispositions concerneraient entre 5 et 7 000 personnes, les combattants positionnés au nord de l'Irak, les membres de l'organisation en exil en Europe et les personnes emprisonnées en Turquie. Mais il s'agit avant tout d'une loi de désarmement et elle a été critiquée par l'opposition à plusieurs égards. Le texte a été rédigé en coulisses, sans la participation des partis d'une part. Il reste très général et confirme l'approche sécuritaire adoptée par le pouvoir depuis le début du processus. En effet, à aucun moment il n'est question de justice réparatrice, alors que le conflit a fait plus de 50 000 morts, essentiellement kurdes. Enfin, contrairement aux demandes répétées du parti pro-kurde du DEM, aucune disposition n'est prévue pour le leader emprisonné du PKK, Abdullah Öcalan. Le texte devrait sans surprise être adopté au Parlement aujourd'hui et le processus de réintégration débutera une fois sa publication au journal officiel qui devrait arriver à l'automne. Céline Pierre Magnani, Ankara, RFI.
1: 20 000 personnes évacuées, 13 000 hectares de forêt avalés, des flammes montant jusqu'à 90 mètres. Voici quelques données pour se rendre compte de l'ampleur de l'incendie au Canada. La province de Colombie-Britannique ravagée par les feux depuis vendredi. Des flammes qui se propagent à une vitesse fulgurante portée par des vents violents. Et c'est dans ce contexte que la police canadienne a confirmé hier un décès, le premier depuis le début de l'incendie de Bald Range. La correspondance à Ottawa signée Nafia Libert.
7: Elle avait 80 ans et vivait dans les collines de l'Okanagan, dans l'ouest canadien. Vendredi soir, elle tente de quitter sa maison avec un proche alors que les flammes se rapprochent. Mais elle meurt subitement avant d'être mise à l'abri. La cause exacte de son décès reste à établir, mais ce drame donne aussi la mesure de la vitesse du feu, puisque l'incendie, baptisé Bald Range, n'avait été signalé que 8 heures plus tôt, avant de devenir complètement incontrôlable. Aujourd'hui, il s'étend sur plus de 130 km² dans cette région touristique et viticole de Colombie-Britannique. Sur son passage, il a forcé plus de 20 000 personnes à fuir en un week-end. Maisons, granges, vergers et vignobles ont aussi été touchés. Impossible encore d'en mesurer précisément les dégâts. Par endroits, le feu embrase la forêt jusqu'à la cime des arbres et rend toute intervention trop dangereuse. Un feu d'une violence extrême, explique Erin Cathrall du service des incendies de Colombie-Britannique.
8: Le feu devient si violent qu'il projette des braises jusqu'à 1 km devant les flammes, déclenchant d'autres foyers, certains au péril de leur vie.
7: De nouveaux orages sont attendus avec le risque que la foudre déclenche d'autres incendies, tandis que la Colombie-Britannique, placée en état d'urgence, tente d'organiser l'accueil de milliers de sinistrés. Nafia Libert, Montréal, RFI.
1: L'Europe n'échappe pas au feu. À Athènes, un nouvel incendie s'est déclaré ce matin, attisé par des vents de plus de 70 km/h, rapportent les pompiers. L'Europe occidentale, qui a connu son début d'été le plus chaud jamais enregistré, alerte lancée aujourd'hui par le directeur de Copernicus, l'Observatoire européen du changement climatique, qui s'alarme donc aujourd'hui. Des vagues de chaleur à répétition qui ne sont pas sans effet sur l'économie. Alors que la question du budget 2027 s'annonce explosive en France, le gouvernement pourrait également faire face à une mauvaise surprise, celle de ne pas passer sous les 5% de déficit cette année. En cause, la crise au Moyen-Orient qui a relancé l'inflation, mais aussi donc les canicules et les incendies. Aurélien Devernois.
9: Difficile pour l'instant de chiffrer le montant exact du coût de la chaleur extrême qui a touché le pays depuis la fin du mois de mai. Des estimations voient toutefois la facture aller jusqu'à 6 milliards d'euros, soit quasiment le bénéfice des 0,2 points de croissance enregistrés au deuxième trimestre. Et même si une partie va être prise en charge par les assurances, de nouveaux coûts devraient bientôt s'ajouter pour le gouvernement, notamment du côté des agriculteurs, dont les syndicats demandent déjà plusieurs milliards d'euros d'aide pour faire face à des récoltes s'annonçant décevantes. Entre une charge de la dette qui pèse de plus en plus lourd, potentiellement près de 80 milliards d'euros cette année, et des dépenses publiques difficiles à réduire, la pression est donc maximale pour l'équipe de Sébastien Lecornu, d'autant plus que le réchauffement climatique promet de ne pas ralentir les prochaines années. Pire, il pourrait coûter jusqu'à 2 points de PIB par an d'ici 2030, et cela sans tenir compte du coût potentiel des mesures d'adaptation. Après avoir gelé ou annulé 6 milliards d'euros de dépenses en juin, le gouvernement a de nouveau annoncé une économie de 3 milliards début juillet, mais le ministre des Finances, Roland Lescure, l'admet, passer sous les 5% de déficit en 2026 sera difficile.
1: Aurélien Devernois. 30 ans après la mort du rappeur Tupac, son meurtre va-t-il être élucidé? La question se pose aujourd'hui alors que s'ouvre aux États-Unis le procès de Duane Davis, dit Kif D, un ancien membre du gang des Crips accusé d'avoir organisé et participé à l'assassinat de Tupac Shakur. En 1996, celui qui était alors l'un des rappeurs les plus connus de la planète a été assassiné par balle à Las Vegas alors qu'il circulait en voiture. On y reviendra en détail dans la prochaine édition à 11h, temps universel. C'est la fin de ce journal. 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Prochain point sur l'actualité dans une cinquantaine de minutes.

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1: Bonjour à toutes et à tous et bienvenue sur Radio Intervalle pour ce moment d'information locale. Pour vos activités, tourisme et loisirs dans l'agglomération d'Alès, nous retrouverons dans quelques instants Christine Linage de la Bambouserie en Cévennes où se déroulent de nombreuses animations cet été, mais aussi Julien Manoukian, tourneur sur bois, puisque le festival de tournage sur bois aura lieu de nouveau cette année du 14 au 16 août à Anduze au Parc des Cordeliers. Pour commencer, je voulais vous signaler ce mardi 11 août à Saint-Christol-les-Alès un ciné-concert « Mes vies de chien ». Projection en plein air du film « Mes vies de chien à la tombée de la nuit ». En première partie de soirée, c'est le duo Get Up, duo pop-funk qui mettra l'ambiance. Et dès qu'il fera assez sombre, projection du film, une aventure hors du commun où Ethan, un petit garçon de 8 ans, recueille un chiot nommé Bailey. Un film familial donc à voir au stade des pensions de Saint-Christol-les-Alès à partir de 20h30 ce mardi 11 août. Par précaution, pensez à amener votre chaise, il y en aura un nombre limité. Vous avez sûrement noté la date de ce mercredi 12 août puisque se produira dans nos régions une éclipse partielle de soleil. Des spécialistes seront présents à Lézan pour vous donner des explications sur ce phénomène rare. Préparez vos lunettes de protection et venez les rejoindre en soirée à Lézan. Attention, une soirée spéciale était prévue au château de Porte à l'occasion de cette éclipse, mais en raison de l'absence de l'un des spécialistes conviés, elle ne pourra donc pas avoir lieu, elle a été annulée. À Rochebelle, c'est deux jours plus tard, le vendredi 14 août, que vous sera proposée la Nuit des Étoiles par l'École municipale d'astronomie. Au programme des conférences, visites, expos et observations, ce sera à partir de 21h au pôle scientifique et culturel de Rochebelle. On part maintenant en vallée des Gardons et avant de retrouver Christine Linage de la Bambouserie, je vous propose de réécouter un extrait du reportage effectué par Youri il y a 2 ans lors de la première édition du festival de tournage sur bois. À son micro, Julien Manoukian, l'un des organisateurs. Et pour cette année 2026, c'est la 3e édition qui aura lieu au Parc des Cordeliers à Anduze du 14 au 16 août.
2: On est 4-5 organisateurs et aussi avec l'AFTAB qui nous a vachement aidé. L'AFTAB, c'est l'association des tourneurs d'art sur bois en France, c'est l'association. Et c'est grâce à elle aussi qu'on a pu co-créer ce festival en fait. Il y a une quarantaine d'exposants qui viennent un peu de toute la France. Et il y a 2 écoles qui sont venues faire la promotion de leur école. Il y a l'école Escoulen qui est dans le Var. Et il y a l'école de Revel qui est vers Toulouse. Voilà, c'est 2 écoles qui proposent des stages, des formations autour de la sculpture. L'école Escoulen, ce n'est pas de la sculpture, c'est vraiment du tournage. Il y a des modules et il y a des modules de sculpture. Et l'école de Revel propose aussi un CAP des tourneurs sur bois.
3: Voilà. Alors, j'ai remarqué qu'il y a beaucoup de jeunes, de familles qui sont présents. C'est un métier qui attire la jeunesse.
2: De plus en plus, en fait, à la base, nous, on a voulu faire ce festival pour un rassemblement de tourneurs. Il y a beaucoup d'anciens tourneurs, j'appelle les doyens un peu du tournage, notamment Alain Maillan, Yann Marot, Jean-Dominique Denis, et encore que j'oublie, là, que je ne dis pas. Et plein de nouveaux tourneurs qui ont été aussi, grâce à l'école Escoulen, de la formation longue, tout ça, qui sont venus. Et des tourneuses aussi, parce qu'il y a plus en plus de tourneuses sur bois. C'est un événement qui rassemble beaucoup de jeunes tourneurs qui se lancent et des anciens, donc c'est un mix des deux. Pour mon cas, j'observe beaucoup les stands, ce qui se fait. Il y a des choses qui se font que moi j'aurais dit, ah bon, j'aurais même pas eu l'idée de faire ça en tournage. C'est un mouvement qui ramène beaucoup, c'est très familial. Donc on peut le voir sur le festival, il y a quand même pas mal de monde, on est agréablement surpris. Il y a beaucoup de familles, il y a des initiations au tournage aussi sur légumes, là-haut, où on fait tourner des enfants. Il y a Jean-Dominique Denis qui fait pédaler les gens et lui il fait des toupies. Et on aura notamment un petit concert pour clôturer.
3: Oui, c'est la fête. Hein,
2: c'est vraiment un moment festival, convivial, qui rassemble et c'est vraiment ça qu'on
3: mais
2: veut.
3: Mais je reviens à cette idée de festival, de se retrouver entre tourneurs. Est-ce qu'il y a une émulation qui aujourd'hui fait que vous créez des nouvelles pièces? Il y a de la dynamique dans votre métier?
2: Ouais, constamment, ouais. Bah, notamment de voir ce qui se fait sur le festival, là, ça amène beaucoup de créativité, il y a beaucoup de recherche, parce que le tournage aujourd'hui, il est beaucoup associé aussi à la sculpture, comment on associe ces deux domaines, et aussi à la texture. Donc, ce que j'appelle la texture, c'est comment on peut donner des effets sur le bois, et aussi la couleur, donc il y a beaucoup de pyrogravures. Il y a beaucoup de... Le tournage, ça amène quelque chose, mais il y a beaucoup de choses qui se tournent autour aussi, avec la sculpture, la pyrogravure, la couleur. On peut voir beaucoup de pièces assez incroyables sur le festival.
1: C'était Julien Manoukian, l'un des organisateurs du festival de tournage sur bois, qui revient en 2026 du 14 au 16 août au parc des Cordeliers d'Anduze. Et on reste pas très loin d'Anduze puisque la Bambouserie en Cévennes vous accueille évidemment cet été avec entre autres une exposition de photos de Yann Arthus Bertrand et les illuminations nocturnes intitulées Arborescence, jeux de lumière et projections vidéo que vous pourrez voir ces 12, 19 et 26 août à la Bambouserie. Christine Linage.
4: Pour permettre de découvrir la Bambouserie autrement et mettre en avant tous ces beaux végétaux qui nous entourent au quotidien. Et nous avons eu l'idée de faire un spectacle son et lumière intitulé Arborescence. C'est un spectacle sous forme d'une déambulation qui est présent sur une seule partie du parc, la première jusqu'à la ferme. C'est magique, il n'y a pas d'autre mot, c'est vraiment magique parce que on découvre des bambous plus lumineux. Le grand chêne au village laotien, c'est une vraie merveille. Et contre le mur de la ferme, on a essayé de reproduire tout le vivant qui est sous terre, sous nos pieds, que l'on ne voit pas au quotidien, qui est grossi et projeté sur l'ensemble des murs. Et c'est, y a pas de mots pour le dire.
1: C'est une expérience originale, en tout cas, ça n'avait jamais été fait jusque-là.
4: Jamais. C'était aussi pour répondre un petit peu à une demande, parce que les personnes, quelquefois, nous demandaient pour voir la Bambouserie de nuit.
1: Il y a également, depuis le 31 mai, une nouvelle exposition à la Bambouserie.
4: Nous avons eu la chance d'accueillir notre parrain des 170 ans, Yann Arthus Bertrand, pour un événement exceptionnel le 30 mai. Et à cette occasion, on a pu assister au vernissage de l'exposition « La terre vue du ciel ». C'est une exposition de 80 images qui ont été sélectionnées parmi toutes celles que Yann Arthus Bertrand a pu faire tout au long de 40 années de reportage « Vue du ciel ». Ces images ont été prises, capturées au cours de plus de 40 années de voyage et de survol à travers le monde. C'est de toute beauté qui témoigne notamment des mutations environnementales et humaines. Parce que la planète change beaucoup sous l'impact de l'action humaine notamment.
1: C'était Christine Linage de la Bambouserie en Cévennes pour quelques-unes des nombreuses animations de l'été. Mais pour ne rien manquer, n'hésitez pas à aller voir directement sur le site de la Bambouserie où vous pourrez également réserver vos billets. C'est la fin de ce moment d'information locale sur Radio Intervalle. Merci de l'avoir suivi. Nous vous souhaitons à toutes et à tous une très bonne semaine et restez bien sur notre antenne pour ne rien rater de l'actualité près de chez vous.
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0: toutes et tous, bienvenue sur Radio Intervalle dans notre émission « Les coulisses de la fabulerie ». Cette émission inaugure un nouveau format qui a vocation à devenir un rendez-vous régulier pour vous faire découvrir les activités de la fabulerie, celles et ceux qui la font vivre et les projets qui y prennent forme. Cette émission sera à chaque fois animée par une ou un habitant. Et aujourd'hui, c'est moi, mais qui sait, peut-être que ce sera vous la prochaine fois. Je suis Colombe Flanel et j'ai le plaisir d'être aujourd'hui avec Axel de la Fabulerie, ainsi que Jean Houzard et Samuel Gros, deux artistes actuellement en résidence. Bonjour à tous les trois. Nous sommes actuellement dans les ateliers de la Fabulerie à Saint-Étienne-Vallée-Française. Axel, pour commencer, est-ce que vous pouvez nous expliquer ce qu'est la Fabulerie ?
1: Bonjour Colombe, oui, alors la Fabulerie c'est une association d'intérêt général qui a 16 ans cette année et qui a pour mission de créer des lieux refuges, des ressources, des temps, des rendez-vous en fait pour prendre soin de nos imaginaires, de nos patrimoines et essayer de renforcer aussi notre capacité d'agir dans un monde qui n'est pas figé, qui bascule, qui change, qui se transforme.
0: Et je crois que vous êtes présent dans plusieurs régions.
1: Oui, alors on s'est d'abord créé à Marseille, où on est toujours présent, avec un tiers-lieu culturel en plein centre-ville de 600 mètres carrés qui permet d'accueillir toute une programmation culturelle et un fabuleux musée pour les enfants. Et puis, il y a 6 ans, on a souhaité créer un atelier pour essayer d'installer un Fab Lab en fait, dans une forêt, pour essayer de penser la création en environnement numérique, mais qui soit très relié à la question du vivant et en pleine nature. Et essayer d'apporter en Lozère notre brique aussi pour permettre aux habitants d'avoir accès à ces ressources.
0: Et justement, vous faites dialoguer les espaces urbains et les espaces ruraux. Et un de ces outils pour pouvoir le permettre, c'est la martinerie. Cette martinerie dans laquelle, en ce moment, Jean et Samuel sont en résidence. Est-ce que vous pouvez, Axel, nous préciser ce qu'est la martinerie et quelle est son ambition ?
1: Alors, la martinerie, c'est la dernière petite sœur de la fabulerie. Donc, c'est un ancien séchoir à Châtaigne, en fait, qui est situé à Saint-Germain-de-Calbert et qui va abriter dans un petit espace une micro-bibliothèque autour du vivant pour lire dans le jardin, pour lire dans l'espace aussi au chaud l'hiver et pour rencontrer les artistes qu'on va accueillir chaque mois sur une durée de 30 jours en

0: Samuel et Jean, justement, c'est le temps de vous accueillir. Vous êtes deux artistes venus de Marseille, je crois. Est-ce que vous pouvez vous présenter en quelques mots, Jean, pour commencer ?
1: Alors, bonjour Colombe. Alors, moi, je suis illustrateur et peintre et graphiste basé à Marseille, où je travaille à un atelier qui s'appelle l'atelier Post-Post, où je jongle entre des projets personnels et des projets pour des clients, comme des associations, des écoles ou encore des entreprises.
0: Très bien. Et vous, Samuel, alors ?
2: Bonjour Colombe, Samuel Gros, moi je suis illustrateur aussi et sérigraphe. Je travaille principalement comme chef d'atelier sur les presses de la maison d'édition du Dernier Cri à la Friche Belle de Mai, donc à Marseille aussi. Et on s'est rencontré avec Jean du temps de nos études, je le précise juste ici, c'est notre histoire commune aux Arts Déco de Paris, école dont on a tous les deux été diplômés.
0: Après Paris et après Marseille, vous voilà maintenant dans notre beau sud Lozère. Jean, comment est-ce que ça se passe ces premiers jours avec nous ? Est-ce que vous prenez vos marques ?
1: Bah, moi, je suis très content d'être là puisque je connais bien la Lozère, j'y vais souvent. Et c'est toujours un plaisir de pouvoir œuvrer sur des projets communs et artistiques dans des cadres aussi idylliques.
0: Samuel, est-ce que vous pouvez nous dire quelques mots sur l'objectif de cette résidence ? Vous travaillez sur un projet en particulier, je crois ?
2: Alors voilà, ça fait bientôt un an et demi qu'avec Jean, on est sur un projet de bande dessinée, une narration projective, donc une sorte de récit d'anticipation sur ce que pourrait advenir un peu politiquement et socialement le monde. Enfin, on fait une projection en 2068. Ça reste un récit aussi humoristique, c'est-à-dire que l'idée, c'est de faire un peu un pamphlet de notre contemporanité via cette projection. Et du coup, on est ici en Lozère pour travailler et aboutir quand même grandement ce projet commun avec Jean, et aussi pour faire participer des publics locaux, principalement des jeunes personnes.
0: On va en parler tout à l'heure. Moi, ce que j'aimerais savoir pour l'instant, c'est comment ça se passe de travailler ensemble à quatre mains sur les mêmes planches de dessin, sur la même bande dessinée. Je vous entendais rire tout à l'heure de vos propres blagues. Comment est-ce que ça se passe ? Ça a l'air joyeux.
1: Alors, j'aimerais vous reprendre sur ce point-là. C'est pas à quatre mains, c'est à deux mains, parce que je fais principalement tout le travail. Je lève à midi. Non, plus sérieusement, oui. Bah, je pense que c'est important de rire de ses propres blagues. Des fois, ça valide le fait qu'elles nous plaisent à tous les deux.
0: Je crois que vous travaillez sur les mêmes planches et que vous passez les planches de l'un à l'autre.
1: Oui, voilà. En fait, on a élaboré tout un système où en fait, on fait les crayonnés, c'est-à-dire les dessins préparatoires. On se donne une planche sur deux à faire, et ensuite en fait on se répartit les planches. Moi, je vais ancrer, faire le dessin définitif de la page qu'il a fait, et lui, Samuel, fera la page que j'ai dessinée au propre. Et c'est ainsi qu'on arrive à lisser le style. Et puis on se connaît depuis longtemps, on a des références en commun qui fait que le style se lisse et qu'on arrive à trouver un terrain commun. Mais il y a eu beaucoup d'engueulades.
0: J'ai eu l'occasion de voir quelques planches et j'ai effectivement pas réussi à faire la différence d'une planche à l'autre entre qui et qui avait les crayons entre les mains. Ce projet de bande dessinée que vous êtes donc en train de travailler, vous pouvez, j'imagine, avoir le projet de l'éditer. Est-ce que c'est quelque chose qui est prévu ?
2: Alors oui, nous, on a pensé et on travaille sur ce projet dans le sens de pouvoir le faire publier. Donc publier, ne pas en conflit avec toute la part de l'édition autoproduite, de l'auto-édition et de la micro-édition avec lequel Jean et moi, on est assez liés.
0: Eh bien, bravo, trouvez toujours le chemin pour que vous puissiez vous exprimer, pour diffuser vos idées. Une autre manière de diffuser ces idées, ça sera, vous l'évoquiez tout à l'heure, la rencontre avec les habitants. Je crois, Axel, qu'une résidence à la Martinerie, ça n'est pas seulement du temps de création. Vous avez imaginé des temps de rencontre avec les habitants. Est-ce que vous pouvez nous les présenter, ces temps de rencontre ?
3: Oui, parce que c'est le territoire hein, qui est en résidence finalement. Donc l'idée, c'est de créer la rencontre aussi avec les enfants et les jeunes du territoire pour cette résidence, et d'essayer de se projeter en fait tous ensemble en 2068 à 51 degrés, ce qui va arriver assez vite, puisqu'il y a toujours quand même cette attention au vivant. La Martinerie est vraiment positionnée sur la question des imaginaires du vivant. Donc voilà, comment on raccorde toujours et on embarque avec nous les habitants. Donc là, il y aura le 11 au matin, on sera sur un atelier d'éveil à la bande dessinée avec des tout jeunes, qui sont réunis par le centre de loisirs du foyer rural de Saint-Germain-de-Calberte. Il y aura ensuite le 18 un repas avec les jeunes du foyer de la Brigadou à Saint-Germain-de-Calberte, qui sera suivi d'une après-midi en fait où ils vont ensemble partager déjà des créations, parce que les jeunes créent déjà des BD au sein du foyer, et ensuite se concentrer certainement sur une création d'une planche collective. Et puis du 20 au 22 août, certainement à la salle des fêtes de Saint-Étienne-Vallée-Française, en partenariat avec le foyer rural et l'espace de vie sociale de

0: de Saint-Étienne-Vallée-Française, une douzaine d'adolescents qui vont être missionnés par le Parc National des Cévennes, qui est partenaire du projet, et par notre maire à Saint-Étienne-Vallée-Française, qui vont un peu nous poser le contexte autour de l'eau, notamment par Yannick Manche, qui est chargé de projet eau au parc, et le maire Patrick Valderon, pour introduire les enfants et les missionner en se disant, ben voilà, vous allez essayer d'imaginer un petit peu à quoi ça pourrait ressembler, et surtout essayer de peut-être trouver des solutions. Voilà, et puis ces planches seront ensuite partagées aux agents du parc.
1: Nous avons aussi à nos côtés aujourd'hui Joanne Gourmelon. Joanne, vous êtes la présidente de l'espace de vie sociale, le foyer rural Le Ginestel de Saint-Étienne-Vallée-Française. Vous êtes un acteur important du territoire, comme le sont nos autres partenaires, le centre de loisirs et la brigade de Saint-Germain-de-Calberte. Pourquoi est-ce que vous avez choisi, Joanne, d'être partenaire de ce beau projet ?
2: On est partenaire avec la Fabulerie parce que voilà, nos démarches sont complémentaires. Ils nous permettent d'avoir accès à des artistes, à des outils qu'on met à disposition des jeunes adolescents.
1: Et justement, ce stage s'adresse, je crois, à de jeunes adolescents qui vont pouvoir traiter par la BD le sujet du réchauffement climatique. Pourquoi est-ce que ce sujet vous paraît important ?
2: Bon, alors là, pourquoi le sujet paraît important ? Ben, il faut juste regarder le thermomètre aujourd'hui. Mais c'est surtout qu'avec la Fabulerie, c'est pas la première fois qu'on fait des partenariats. Et autour de l'écologie, on s'est retrouvés plusieurs fois à parler la même langue. Que ça soit autour de l'eau, que ça soit autour du climat en règle générale. Et du coup, ça nous paraissait cohérent de continuer là autour de la BD et de ce sujet-là avec la Fabulerie.
1: Alors, je crois que pour ce stage, je voudrais quand même vous poser une petite question. Il reste une place, je crois, pour voir. Est-ce que vous pouvez nous dire comment nos auditeurs et nos auditrices peuvent s'inscrire éventuellement ?
0: Oui, ce stage, en fait, s'inscrit dans le cadre des vacances culturelles. Donc, il a la chance d'être accessible gratuitement pour les jeunes. Et il reste une place. On a 12 places possibles pour cet atelier. Et donc, n'hésitez pas à envoyer un mail sur lamartinerie, avec un N, @lafabulerie.com pour vous inscrire.
1: Eh ben merveilleux. Jean, Samuel, vous êtes Marseillais. J'imagine que vous êtes évidemment très impressionné de rencontrer les enfants et les adolescents de notre belle Lozère.
3: Alors oui, c'est un exercice qui est toujours intéressant. Samuel, comme moi, on est tous les deux enseignants dans des écoles à Aix-en-Provence, dans le supérieur, mais c'est toujours intéressant de se confronter à d'autres publics. Et pour la petite anecdote, tu m'étais dit, j'avais eu la chance il y a quelques années de donner des cours de bande dessinée, un workshop, aux étudiants du Beaux-Arts du Vietnam à Hanoï, qui ne parlaient pas la langue ni anglais. Et j'ai été confronté, je me suis dit, ça s'était quand même assez bien passé. Et c'est là que je me suis fait la réflexion que la BD pouvait être un langage à part entière, compréhensible de tous. Et du coup, j'ai hâte de tester et d'échanger autour de ce format avec un nouveau public plus jeune que je n'ai... avec lequel je n'ai pas eu l'habitude de travailler.
1: Et vous, Samuel, est-ce que vous êtes habitué à ces jeunes publics ?
4: Oui, moi j'ai un parcours en tant qu'intervenant dans plein de contextes et dans plein d'environnements différents à Mayotte, mais aussi à Marseille, où je me suis beaucoup occupé d'enfants en primaire. J'appréhende pas du tout, au contraire, je suis plutôt impatient et ravi, parce qu'en fait, c'est des moments riches, très riches. Nous, on a des choses à transmettre, on arrive avec quelques connaissances, mais en réalité, tout le monde est gagnant dans ce genre d'histoire et tout le monde apprend les uns des autres, et ça qui est super. Nous, ça nous permet d'avoir plein de nouvelles idées aussi, parce que des fois, ils sont quand même vachement plus forts et frais que nous, et du coup, c'est toujours des belles expériences.
1: Et autant, quelques-unes des blagues que vous imaginerez avec nos enfants se retrouveront dans votre bande dessinée que vous publierez, on espère, très prochainement. En tout cas, on aura l'occasion de découvrir, je crois, le fruit du travail de cette résidence. Axel, je crois qu'on a déjà deux rendez-vous à annoncer à la Martinerie. D'abord, une présentation du travail des artistes.
0: Tout à fait, des artistes, de tous les artistes, puisqu'à la fois le travail qui aura progressé de Jean et Samuel, leur planche des aventures de Joséphine, mais aussi tout le travail de création qui va être fait avec les enfants et les ados. Donc ce sera le 22 au goûter à 16h30. Vous pouvez arriver avec un petit gâteau à partager si vous souhaitez, une petite boisson, mais nous on aura aussi préparé les choses. Et ça sera l'occasion de découvrir aussi la Martinerie qui est en travaux, hein, puisqu'elle sera, elle aura sa crémaillère le 30 octobre. C'est un tout petit endroit assez simple. Voilà, il ne faut pas s'attendre à un lieu immense, mais en tout cas, on pourra vous faire découvrir où on en est, nos joies et nos petites galères du moment, et puis surtout découvrir et échanger avec les avec tous les artistes.
1: Rendez-vous le 22 août à 16h30 pour notre balade visite de chantier à la Martinerie. Le 30 octobre, vous pouvez déjà le noter, pour la grande crémaillère de la Martinerie. Je remercie beaucoup, évidemment, Joanne Gourmelon, Samuel, Jean et Axel pour cette participation à notre émission. Rendez-vous à très bientôt pour un nouvel épisode. À bientôt.
4: Merci beaucoup. À bientôt. 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
1: Bisous, bisous.
3: Merci.
0: À bientôt.

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1: Bonjour, je suis Émilie Valmal, animatrice du dispositif Relance Octave sur les Cévennes lausériennes à Florac. Relance Octave, c'est un service gratuit mis en place par la CCI, la Chambre de métiers et d'artisanat et la Chambre d'agriculture de la Lozère afin de faciliter la transmission des entreprises et accompagner à la fois les personnes qui souhaitent transmettre leur activité et les personnes qui ont un projet de reprise. Je vais vous présenter une de nos offres d'entreprise à reprendre en ce moment en Sud Lozère. En agriculture, annonce L0483, l'association foncière pastorale de Ventalon en Cévennes propose la mise à disposition d'hectares pour des projets du type pastoralisme, ovins, caprins, porcins, ou pour de la production castanéicole ou autre. L'association est ouverte à tout type de projet, que ce soit pour lancer votre activité ou pour la développer. Il y a une centaine d'hectares qui peuvent être mis à disposition pour un ou plusieurs projets selon les besoins et les demandes. La Chambre d'agriculture de la Lozère a réalisé un diagnostic agricole et castanéicole qui a permis de dresser un état des lieux et d'évaluer le potentiel pastoral et castanéicole. Si vous êtes intéressé, retrouvez l'intégralité de l'annonce sur notre site avec la référence L0483. Si vous êtes intéressé par une de ces offres, contactez Relance à l'antenne de Florac au 04 66 45 53 87 ou par mail florac@relancecevennes.fr. N'hésitez pas également à consulter l'ensemble de nos offres sur le site www.relancecevennes.fr. Enfin, si vous avez un projet de cession de votre activité ou de reprise d'une entreprise commerciale, artisanale ou agricole, nous sommes là pour vous accompagner. Passez nous voir à Florac. Nous sommes situés à la zone d'activité de Saint-Julien-du-Court dans les locaux de la Chambre d'agriculture. 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
1: Amis auditeurs, bonjour, bienvenue à l'écoute de cette émission. Il s'agit de la parabole de l'ivraie et du bon grain. Vous pouvez la retrouver dans votre Bible à l'évangile de Matthieu au chapitre 13. Christophe Selmar, bonjour.
2: Bonjour Denis, bonjour aussi à vous tous, chers amis auditeurs.
1: Des histoires surprenantes, des images riches en enseignements, c'est ce que nous découvrons émission après émission. Et je pense que cette image est particulièrement frappante du bon grain, de l'ivraie, et ceci en rapport avec le mal et le bien, donc quelque chose qu'il est important de bien comprendre.
2: Oui, alors cette parabole est très surprenante et étonnante. Comme je le disais lors des missions précédentes, toutes les paraboles du Christ mettent en scène des personnages hors du commun, extraordinaires, qui n'agissent pas comme le reste des mortels.
1: Ah, qui choquent au sens propre.
2: Ils illustrent finalement, oui, c'est choquant. Un berger qui abandonne 99 brebis pour en chercher une, un père qui donne l'héritage sur la demande de son fils alors qu'il n'est pas qu'il est en bonne santé et qu'il n'est pas encore mort, c'est scandaleux. Et on pourrait multiplier les exemples de paraboles comme celle du semeur qui sème et sa semence n'importe où, n'importe comment, ça tombe dans toutes les sortes de terrains. Et là, vous avez finalement un maître de maison, un propriétaire qui sème une bonne semence dans son champ. De nuit, un ennemi vient dénaturer son champ en semant de l'ivraie. Et au scandale, lorsque ses serviteurs, remarquant cette dénaturation, l'ivraie dans le champ, interviennent et souhaitent arracher l'ivraie, ils disent « Non, ne le faites pas. Ne le faites pas parce qu'il y a un risque, c'est que vous vous trompiez et que vous arrachiez le bon grain à la place de l'ivraie. »
1: Alors, donc il prend un risque.
2: Il prend un risque, ça veut dire que, puisque ce maître représente Dieu, lorsque le mal est apparu dans son royaume, il aurait laissé faire. Alors voilà la grande question. Pourquoi Dieu, comme ce maître, a-t-il laissé l'œuvre de l'ennemi dans son champ perdurer? Pourquoi n'a-t-il pas mis un terme rapidement?
1: Donc cette cohabitation entre le mal et le bien, c'est donc pas le fruit du hasard, c'est un choix de Dieu.
2: L'acte par lequel le mal est apparu n'est pas un choix de Dieu. Hein, le texte est là pour dire c'est un ennemi qui a fait cela. Et nous avons vu lors des missions précédentes qui est l'ennemi. Hein, pourquoi il a un ennemi? Comment se manifeste cette inimitié, cette adversité? Quelles sont les idées de cet adversaire de Dieu, appelé Satan en hébreu, qui va accuser Dieu? Et nous avons vu que ce qui est mis en cause dans cette adversité, c'est le refus des lois de Dieu. Et la première des lois, c'est l'amour. Aimer Dieu de tout son cœur, de toute son âme, de toute sa force, de toute sa pensée, et aimer son prochain comme soi-même. Et nous avons vu que la guerre du ciel consiste à refuser l'amour comme principe de vie. Car aimer, c'est dépendre de l'autre.
1: C'est s'aliéner un petit peu une liberté.
2: On peut la concevoir comme l'amour comme une aliénation, parce que dans l'amour, il y a un nécessaire attachement à l'autre. Et s'attacher à l'autre, c'est perdre sa liberté. Et voilà donc l'origine de l'adversité, et en refusant bien sûr le principe d'aimer comme étant le principe de base de la vie, la bonne semence, représentée par le bon grain et que Dieu, que le maître a ensemencé, va se dégénérer, va se corrompre et va devenir finalement l'ivraie. Et c'est vrai que c'est par l'ivraie de l'égoïsme, c'est l'ivraie de la manipulation, du désir de possession, c'est par l'ivraie du refus d'écouter l'autre, de faire exister l'autre, que le champ de Dieu, notre monde, s'est corrompu. Alors maintenant, comment enlever cela? Par quel processus? Je vous rappelle que lorsque les serviteurs interviennent, pour dire, mais d'où vient qu'il y ait de l'ivraie? N'as-tu pas semé une bonne semence dans ton champ? C'est au début. Au début. Alors, au début de la croissance de l'ivraie, et au début de la croissance du bon grain, du blé, ce sont deux plantes qui se ressemblent parfaitement et vous n'arrivez pas à distinguer ce qui est ivraie, ce qui est bon grain. Et c'est vrai que lorsque le mal est apparu dans l'univers de Dieu, au début, on ne savait pas qui avait raison. Est-ce que notre bonheur dépend de l'assujettissement aux lois d'un Dieu d'amour qui sait déjà à l'avance ce qui est bien et ce qui est mal? Est-ce que notre liberté, c'est accepter le conditionnement des lois qui déterminent notre bonheur? Ou alors la liberté, c'est de décider ce qui est bien, ce qui est mal, et de gérer notre vie comme on veut en fonction des moments, des circonstances.
1: Voilà donc. Il faut un moment pour que les choses se révèlent.
2: Alors, si je vous montrais maintenant une graine, une semence quelconque, et si je vous disais, Dany, est-ce que cette semence produira un bon ou un mauvais fruit? Vous allez me dire, Christophe, je n'en sais rien. Quelle va être la meilleure solution pour se rendre compte que la semence de l'adversaire sera bonne, sera ivraie ou bon grain? C'est le temps. C'est le temps. Il faut donc que cette semence dont on ignore le fruit qu'elle produira, il faut que cette semence ait le temps de germer, de croître, de porter des fleurs, du fruit, et encore qu'on goûte au fruit. Et c'est seulement au bout d'un long processus que cette semence pourra être reconnue comme ivraie de façon claire et précise, et que cette semence pourra être reconnue bon grain. C'est la raison pour laquelle la volonté de Dieu n'était pas que le champ qu'est le monde se dénature sur une mauvaise semence. L'adversité est là, tenant à notre liberté. La liberté aussi des anges qui se sont révoltés. Mais ensuite, il est effectivement que Dieu a voulu donner autant le temps pour que
1: les choses se révèlent.
2: Mal apparaisse mal, que l'ivraie apparaisse comme ivraie. Ensuite, il interviendra.

0: Du temps, donner du temps au temps pour que les choses se révèlent, Christophe Celma. Il était important, donc, selon le projet de Dieu, que ce ne soit pas lui qui détermine, qui dit ceci est mal, ceci est bien, mais qu'il y en ait la preuve concrète et tangible, que un choix impliquait des conséquences et un autre choix en impliquait d'autres.
1: Voilà. La vie dépend d'un ensemble de lois, des lois de tous ordres, des lois physiologiques, pour notre nature, des lois psychologiques, des lois spirituelles, ne serait-ce que pour l'homme, mais aussi il y a des lois écologiques, etc., etc. Le bonheur de l'homme, pour que ce soit du bon grain, hein, quelque chose qui produise, quelque chose qui nous nourrisse, qui fasse de nous des hommes et des femmes heureux. Enfin, le bonheur, c'est accepter que tout est soumis à des lois de tous ordres. Seulement, accepter des lois, c'est perdre la liberté. Et voilà l'idée qui va germer et qui va faire de cette bonne semence les fils du royaume, dira Jésus, des fils de perdition. Cette semence, c'est nier la bonté de la loi, nier l'esprit de la loi,
0: nier la justesse,
1: la aussi. Justesse, la justesse, la justice de le bien fondé de la loi. Et la première, c'est la loi d'amour. L'homme, de ce fait, devient ivré et il va se dégénérer. Alors l'idée qui revient toujours dans l'esprit des gens, puisque Dieu est au départ omniscient, pourquoi n'a-t-il pas vu déjà au départ que dans l'esprit de Lucifer, cette première semence de l'ivraie naissait? Il aurait pu, et il l'a vu. Pourquoi donc n'a-t-il pas changé l'esprit de Lucifer pour que cette idée n'apparaisse pas? Pourquoi n'a-t-il pas éliminé? Ou bien alors, pourquoi n'a-t-il pas éliminé ce Lucifer et le remplacé par quelqu'un parfaitement docile et obéissant? Ni vu ni connu, personne n'aurait rien vu, puisqu'il est Dieu créateur. Bon, le problème, c'est que ce maître-là est un Dieu d'amour. Il veut créer, il veut amener à la vie de la bonne semence, des hommes et des femmes responsables. Et la responsabilité suppose la liberté. En étant créé à l'image de Dieu, nous devons, je répète ce qui a été dit, parce que je crois que nos auditeurs ont besoin de comprendre ce problème, pour comprendre la nature de ce Dieu d'amour. Il faut donc la liberté. La liberté suppose que l'on laisse l'individu accepter ou pas ce qu'on lui propose. C'est pour ça que le Père, sans revenir à cette parabole, je crois que elles se tiennent toutes, parce que c'est le même message, c'est le même évangile.
0: Oui, on a l'impression que Jésus utilise quantité de figures différentes pour que chacun soit touché, voilà, là où il est.
1: Le Fils se révolte contre le Père et le Père lui dit, écoute, si tu n'es pas heureux à la maison, tu as le droit à voir mon héritage. Tu as le droit de te révolter contre moi avec les biens que je te donne, que je te laisse. Et tu as le droit d'exister.
0: Je te donne les moyens, en fait, de te détacher de moi.
1: Je te donne les moyens de te détacher de moi, avec l'arrière-pensée, bien sûr, que c'est en détachant nos enfants de nous-mêmes qu'ils seront le mieux capables d'apprécier ce que nous faisons pour eux, par la liberté que nous leur donnons. Et de ce fait, ils s'attachent encore mieux à nous. Donc Dieu n'est pas celui qui va nous manipuler, nous dominer, nous écraser. Si tu penses que ton bonheur n'est pas de suivre le projet éducatif, les lois que je te propose, mais tu es libre de vivre ta vie comme tu le veux, avec les lois que tu vas te donner. C'est ça, connaître le bien et le mal. C'est décider ce qui est bien, ce qui est mal pour nous. C'est le relativisme. Et c'est exactement ce que l'adversaire propose à Adam et Ève. Vous n'avez pas besoin de suivre le déterminisme d'un Dieu qui a conçu déjà à l'avance des lois afin que vous les suiviez. Vous êtes suffisamment grand, suffisamment sage et suffisamment libre pour décider par vous et pour vous ce qui est bien, ce qui est mal. Donc Dieu accepte cela. Alors comme la loi est mise en cause, il faut donc du temps pour que le mal apparaisse comme une malédiction. Et c'est vrai que lorsque le mal apparaîtra comme une malédiction, qu'il y aura ce qu'on appelle dans cette parabole, selon les termes même de Jésus, une moisson, c'est-à-dire la fin du monde, où l'homme mettra fin lui-même au monde que Dieu a créé, en refusant les lois qui rendent ce monde heureux.
0: Christophe Selmar, je vous remercie beaucoup et je vous propose à minuteur de réfléchir sur cette notion de loi à accepter. Je crois qu'on n'a pas envie de remettre en cause la loi de la gravitation, on fait avec, peut-être qu'on pourrait décider aussi de découvrir mieux les autres lois. À très bientôt donc et nous attendons de vos nouvelles si vous avez des questions et des remarques. 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
1: Bonjour, je suis Maïté de l'Office de tourisme Provence-Occitane et voici ce que vous pouvez retrouver comme événement tout au long du mois de juillet. Tous les mardis à Aiguèze, on retrouve les dîners du mardi au domaine Tour Paradis. Venez découvrir une série d'accords entre une sélection gourmande de produits locaux et les cuvées du domaine. C'est à partir de 19h au cœur du village d'Aiguèze et c'est sur réservation. Tous les mardis à Bagnols-sur-Cèze, c'est les mardis de la romance. Venez découvrir à travers une visite du vignoble la viticulture en agriculture biologique. Venez comprendre notre histoire et notre démarche artisanale et venez partager notre passion en dégustant nos 4 cuvées accompagnées. Et c'est sur réservation. Tous les mardis à Saint-Gervais, découvrez le jardin de plantes aromatiques et médicinales chez Fleurs d'Artisane. L'occasion de découvrir le Clos des Senteurs, d'admirer le champ à tisane, c'est tous les mardis. Tous les mercredis, à Pont-Saint-Esprit, retrouvez les marchés nocturnes de Pont-Saint-Esprit, à la tombée de la nuit, quand la chaleur se fait plus douce, planer sous les étoiles. Artisans, saveurs locales, musique et rire animent les allées dans une ambiance chaleureuse, où l'on goûte pleinement la douceur de vivre. C'est à partir de 20h, place de la République, à Pont-Saint-Esprit. Tous les mercredis, c'est soirée camarguaise à la manade du Joncasse, au cœur du village de Saint-André-d'Olérargues. Vivez l'immersion camarguaise à la manade, au programme démonstration de tri du bétail par les gardiens, jeux taurins dans l'arène et soirée conviviale autour des produits du terroir. À Salazac, tous les mercredis, c'est initiation et dégustation d'huile d'olive chez Maison Aeterna. Vous êtes curieux d'en apprendre un peu plus sur l'huile d'olive, trésor des terroirs du Sud ? Réservez une séance d'initiation pour découvrir les différentes variétés et arômes, les méthodes de production et comment bien choisir et déguster une huile d'olive. C'est de 18h à 19h30, le mercredi et aussi le samedi, à Maison Aeterna, à Salazac. Tous les jeudis à Cornillon, rendez-vous pour les Jeudis de l'Olivette. Préparez vos papilles pour une soirée au petit caveau gourmand du domaine, au programme des planches de charcuterie et de fromage à déguster, des vins du domaine à découvrir devant les vignes. Consultez vite leur calendrier pour choisir votre date. Tous les jeudis à Cornillon, ce sont les jeudis dégustation dans les vignes au domaine Chaillas. Petite balade commentée dans le vignoble, suivie d'une dégustation de nos vins au cœur des vignes, au coucher du soleil, avec vue sur la vallée de la Cèze, accompagnée d'une planche de produits régionaux. C'est à 18h30 au domaine Chaillas à Cornillon. Les jeudis à Pont-Saint-Esprit, ce sont les jeudis Elsie chez Oli Pombucha. Rendez-vous chaque jeudi midi devant la brasserie, savourez les plats frais du food truck Selinae avec un kombucha artisanal et 100% naturel, un moment de partage sain et gourmand en Provence-Occitane. C'est de 11h à 14h devant Oli Kombucha à Pont-Saint-Esprit. Tous les vendredis à Aiguèze, apéro truffe du vendredi au domaine Tour Paradis. Venez découvrir les savoureuses mises en bouche de la maison de Garniac à base de truffes d'été fraîches accordées à 3 cuvées du domaine, blanc, rouge et rosé. C'est à partir de 19h le vendredi et c'est sur réservation. À Goudargues, le vendredi soir, rendez-vous pour les marchés nocturnes. En fin de journée, sous les platanes de la place des Sources, c'est le moment idéal pour flâner et profiter du marché nocturne dans la Venise gardoise. Artisans, créateurs et producteurs vous attendent dans une ambiance conviviale, festive et musicale. À Saint-Nazaire, Bleu Avril vous propose des stages d'activités manuelles tous les jeudis, c'est de 14h à 16h. Profitez donc des heures les plus chaudes pour venir découvrir des activités manuelles. C'est à la résidence Bleu Avril à Saint-Nazaire. À Saint-Gervais, tous les vendredis, visitez la brasserie La Gervoise. Plongez au cœur de la brasserie Étienne, découvrez l'histoire de la brasserie, les secrets de fabrication des bières, la Gervoise, et terminez par une dégustation accompagnée de produits locaux. C'est de 10h30 à 12h les vendredis. Et à Saint-Laurent-des-Arbres, rendez-vous pour les vendredis festifs de Saint-Laurent. Des soirées festives pour bien commencer le week-end avec concerts et restauration sur place. Tous les samedis à Salazac, on retrouve l'initiation et la dégustation d'huile d'olive chez Maison Aeterna. De 18h à 19h30, c'est sur réservation et idéal si vous êtes curieux d'en apprendre plus sur l'huile d'olive et les différentes méthodes de production et les variétés et arômes. Tous les dimanches, on se retrouve également à Saint-Laurent-des-Arbres pour les soirées food truck. De 18h à 23h, rendez-vous au square Marcel Chevalier pour partager un moment convivial autour d'un grand nombre de food trucks diversifiés. Vous pouvez bien sûr retrouver tous ces événements sur le site internet provenceoccitane.com ou en nous appelant dans nos différents bureaux d'information.

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1: 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Mes auditeurs, bonjour, Gilles avec vous pour cette émission que nous ferons avec une peut-être atmosphère africaine, particulièrement de l'Angola. C'est le privilège d'avoir des amis qui voyagent de temps à autre et qui savent que vous aimez le gospel et que vous avez envie aussi de le partager. Donc là, nous partirons pour l'Angola avec African Voice, c'est le titre de cet album. Et puis, je vous propose des titres, donc bien sûr, en portugais, puisque nous sommes dans un pays qui a été sous l'influence portugaise. Donc trois titres en portugais et un en anglais. J'espère que pour la prononciation, cela ira, cela conviendra. Je vous propose deux titres tout d'abord. Venga celebrar, nous venons célébrer Dieu. Et puis Natal Feliz, le joyeux Noël ou bon Noël. Je vous propose tout de suite donc ces deux titres en portugais successifs.

que nous venons d'écouter en portugais, de jolies voix en tout cas, venant d'Angola. Toujours ce groupe avec African Voices, Boa Festa, Bonne Fête. C'est aussi un titre en portugais que je vous propose. Vous allez tout de suite bien sûr reconnaître des notes qui sonnent bien sûr la présence de Noël. Suivi juste après cela d'un chant en anglais avec Nobody Knows the Trouble I Have Seen. Personne ne sait les difficultés que j'ai pu rencontrer. Ça, c'est un grand gospel bien connu. Je vous propose ces deux titres successifs. La, la, la.

0: J'espère que vous avez passé d'agréables instants en notre compagnie, en compagnie de ce groupe dont le titre c'est Venga Cerebra, le titre de cet album, et il s'intitule African Voices. Pourquoi ? En tout cas, je ne sais pas trop, puisqu'ils chantent la plupart du temps en portugais. Ce titre, c'était de l'anglais. Je vous propose de les retrouver dans une prochaine émission pour découvrir la suite de cet album. À bientôt. Au revoir.
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1: Succédant à Henri III, assassiné par Jacques Clément, Henri IV devient le souverain d'une France déchirée par les luttes sanglantes entre catholiques et protestants. Estimant, on s'en souvient, que Paris vaut bien une messe, le protestant Henri de Navarre abjure publiquement et devient Henri IV, roi très chrétien d'un royaume bien mal en point, qu'il espère ainsi pacifier et relever de ses ruines. Hélas, l'abjuration du joyeux Henri a indigné tous les protestants, ses anciens compagnons, et même l'édit de Nantes, qui ne fait que les tolérer, ne les satisfera guère. Du côté des catholiques, ni la conversion ni le sacre d'Henri ne rallieront les irréductibles. De part et d'autre, des fanatiques rêvent de faire passer ce traître de vie à trépas. En mai 1610, Henri IV, qui a échappé à 8 tentatives d'assassinat en 10 ans, sent son bel optimisme l'abandonner. « Je mourrai un de ces jours prochains, et quand vous m'aurez perdu, vous connaîtrez ce que je valais. » Le 14 mai, il est poignardé par Ravaillac, un fanatique persuadé que Dieu guidait son bras. Tout de même, pris d'un doute, quelques heures avant le meurtre, le pauvre fou était allé confier ses intentions à un prêtre, et il avait reçu ce conseil pour le moins léger. « Ôtez tout cela de votre esprit, dites des chapelets et mangez de bons potages. » On ne sait malheureusement pas si Ravaillac suivit ce conseil, et c'est bien dommage, car la réponse nous aurait éclairé sur les vertus apaisantes ou non des chapelets et des potages.
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0: 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À peine
1: le temps d'y voir. Bonjour à tous. Alors aujourd'hui, je vais vous parler d'un morceau de musique classique. Je vais vous parler de l'adagio en sol mineur. Donc c'est un morceau qui est très populaire, mais qu'en fait nous ne connaissons pas sous ce nom-là, mais sous un autre nom. On le connaît sous le nom de l'adagio d'Albinoni. Mais c'est une erreur. Il est faux d'attribuer cet adagio pour orchestre à cordes et orgue au compositeur italien Tommaso Giovanni Albini, parce qu'en vérité, il a été composé en 1945 par un autre Italien, Remo Giosato, qui est un musicologue spécialisé dans les œuvres de Tommaso Albinoni. Et il se serait donc prétendument basé sur le fragment d'un mouvement de sonate en trio d'Albinoni qui aurait été retrouvé parmi les ruines de la bibliothèque de Dresde après sa destruction par les Alliés sous les bombardements en février 1945. Mais la Bibliothèque nationale saxonne de Dresde a toujours démenti l'existence de ces partitions dans sa collection. Il semblerait donc que cette appellation d'adagio d'Albinoni ne soit en fin de compte qu'un coup marketing pour le lancement de l'œuvre. Mais toute cette histoire a posé quand même pas mal de problèmes, notamment pour changer le nom, parce que ce morceau est vraiment populaire, et donc lui donner un autre nom le rendrait un peu moins connu du public. Et ça a aussi posé un problème par rapport aux droits d'auteur. Parce que Tommaso Albinoni est mort en 1751, donc toutes ses œuvres sont dans le domaine public, et jusqu'à présent, donc l'adagio d'Albinoni, qui est en fin de compte l'adagio en sol mineur, faisait partie du domaine public. Mais comme maintenant on sait que son auteur est Remo Giosotto, qui est décédé en 1998, il a fallu retirer l'œuvre de toutes les plateformes de téléchargement locales. Donc du coup, je vous laisse écouter un extrait de l'adagio en sol mineur.

0: C'était l'adagio en sol mineur, plus connu sous le nom d'adagio d'Albinoni, interprété par l'ensemble de musique La Grande Écurie et la Chambre du Roi, dirigé par Jean-Claude Malgoire. Moi, je vous dis à bientôt pour une prochaine émission. Au revoir.
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0: La météo sur Radio Intervalle dans le Gard et en Lozère. Ciel voilé et risque orageux pour commencer cette semaine. Ce lundi 10 août en Lozère, les orages arrivent dans l'après-midi et se poursuivent jusqu'en soirée, entrecoupés d'éclaircies. Cependant, une vigilance jaune démarre vers 16h. À partir de la mi-journée, vous pourrez sentir quelques rafales de vent de direction variable, surtout au nord. Et côté température, ce lundi en Lozère, le département est aussi en vigilance jaune canicule. Les maximales vont de 27 à 36 degrés, 32 à Langogne, 34 pour Mende, 36 à Florac. En Lozère, ce mardi 11 août, les deux vigilances de niveau jaune se poursuivent pour le risque d'orage et de canicule. La matinée est ensoleillée, puis des averses orageuses se produisent ici ou là l'après-midi. Elles devraient cesser totalement en soirée. Il y a peu de vent et les températures baissent à peine ce mardi. Attendez 10 à 21 degrés pour les minimales et l'après-midi 26 à 35 degrés, 29 à Langogne, 31 à Mende, 35 à Florac. Pour la suite, en Lozère, le soleil revient et l'ambiance se réchauffe à nouveau. Un pic de chaleur est attendu pour vendredi, avant peut-être l'arrivée de nouveaux orages le week-end du 15 août. Ce lundi, dans le Gard, les nuages se font plus nombreux l'après-midi et sur la frange nord-ouest, des orages pourraient se former jusqu'en fin de soirée. La nuit s'annonce calme dans le Gard. Le vent marin souffle l'après-midi jusqu'à 40 km/h et côté température, nous restons en vigilance orange pour la canicule. Prévoyez 34 à 37 degrés au plus chaud de l'après-midi. Ce mardi, dans le Gard, quelques nuages le matin. Dans l'après-midi, des orages traversent le département et le ciel se dégage à nouveau en soirée. Attendez des rafales de vent assez fortes dans l'après-midi, jusqu'à 70 km/h et de direction variable. Le thermomètre reste bloqué dans des valeurs élevées qui nous valent à nouveau une vigilance orange canicule. Attendez des minimales de 16 à 24 degrés, en journée 32 à 37 degrés. Pour le reste de la semaine, forte chaleur attendue jusqu'à vendredi, puis des orages sont annoncés le week-end. Ils devraient faire baisser sensiblement les températures pour la semaine qui suit. Mais tout cela reste bien sûr à confirmer. C'était Estelle, merci d'avoir suivi ce point météo sur Radio Intervalle. Très bonne semaine à toutes et à tous.
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Bonjour à tous. Fats Waller, 1904-1943, nous est bien connu comme pianiste, chef d'orchestre et chanteur. Il est avec son compère Adi Razaf, l'auteur de Enmes Behevin, On est ce col rose et bien d'autres musiques. Il a en effet gravé près de 700 morceaux. C'est dire que la postérité le connaît bien. Toutefois, on sait moins qu'il a été aussi organiste et qu'à ce titre, dans quelques-uns de ses enregistrements, il joue de cet instrument, un orgue liturgique au début, puis un orgue Compton. Voici maintenant, à l'orgue Compton précisément, un spirituel traditionnel, Swing Low, Sweet Chariot.

pasteur Thomas Waller, qui n'est pas encore Fats, apprend la musique avec un harmonium puis un piano. Et pour vivre, il joue de l'orgue et du piano au Lincoln Theatre de New York et accompagne des chanteurs et des chanteuses de revue, enregistre des rouleaux de piano mécanique. Et au milieu des années 20, il s'associera avec le parolier Andy Razaf pour publier quelques chansons à succès. Un autre spirituel, Go Down Moses.

1927, Fats Waller est à Chicago dans l'orchestre d'Erskine Tate. Très demandé, il enregistre avec Fletcher Anderson, Jack Teagarden, les McInnes Cotton Pickers de Don Redman et aussi sous son nom, en même temps qu'il participe à des comédies musicales. Et finalement, en 1929, il constitue son groupe. Écoutons maintenant Deep River.

Fassolaire est à Londres, puis à Paris en 1932. En 1934, il crée un autre groupe, Fassolaire and his Rhythm, pour enchaîner tournées, disques et émissions de radio. En 1938, il revient à Londres, où il va enregistrer les plages d'orgue que nous écoutons aujourd'hui, ainsi qu'une London Suite au piano. Maintenant, un air profane, Lonesome Road.

La chanteuse Adelaide Hall réside en Angleterre après s'être fait connaître avec Ellington et son créole Love Call. Fats Waller la persuade d'enregistrer deux faces où il l'accompagne toujours à l'orgue. 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

0: maintenant de l'instrument utilisé par Fats Waller. Au niveau des commandes, l'orgue Compton est semblable à un orgue liturgique. Deux ou trois claviers, un double pédalier, une pédale d'expression, et comme l'ordre liturgique, il est à air et à tuyaux enfermés dans des chambres dont seules les ouvertures sont visibles de la salle. Il a été conçu pour remplacer à lui seul tout un orchestre. Il dispose de divers accessoires pour des effets spéciaux et se doit d'imiter fidèlement les instruments classiques. Voici maintenant Fats Waller qui chante et s'accompagne « Smoke Dreams of You ».
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1: Ce type d'orgue, l'orgue Compton, donc, a été conçu pour les théâtres et les salles de cinéma où seuls les claviers étaient visibles. La décoration en était souvent très riche. À la différence de l'orgue liturgique, l'orgue Compton était alimenté en haute pression et les changements de registre obtenus par un système électropneumatique qui donnait un temps de réponse bien plus court que l'orgue liturgique. Évidemment, Fats Waller, habitué au clavier du piano, trouvait tout son compte dans cette machine dont il reste quelques exemplaires, surtout en Angleterre. Et pour terminer, « You can't have your cake and eat it ».

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1: Voilà, ce sera tout pour aujourd'hui. Au revoir et à bientôt.

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2: Il est 15h.

Bonjour à toutes. Bonjour Pape Jean. Comme disait mon ami Alain André, bonjour foule invisible. Et aujourd'hui, nous allons parler d'abord des cavaliers du froid. On s'était aperçu, fin avril, début mai, qu'il y avait un refroidissement de la température et 4 ou 5 jours sont particulièrement visés. Ce sont les cavaliers du froid. Le premier, c'est Saint-Georges, Giurgé en occitan, le 23 avril. Le second, c'est Saint-Marc, Marquette, le 25 avril. Sainte-Trope, Troupette, le 30 avril, qui a été remplacé par Saint-Robert. Alors, un problème se pose à propos des saints, parce que le pape Paul VI avait décidé de changer la date de certains saints, et il en a même supprimé d'autres. Ce nouveau calendrier est entré en vigueur le 1er janvier 1970. C'est pour cela que, quelquefois, on est un peu embêté, parce qu'on donne l'ancien nom et les gens ne s'y retrouvent pas. Donc, Sainte-Trope, le 30 avril, qui a été remplacé par Saint-Robert. Ensuite, il y a le 3 mai, l'invention de la croix, qui a été remplacée par Saint-Jacques et Philippe. Et quelquefois, Janet, c'est Saint-Jean porte latine, le 6 mai. Et maintenant, c'est Sainte-Prudence. Giurgé, Marquet, Troupette, Crouzette sont le 4 et Cavalier de la Fraie, Emaï, Caucofès, Janet. Le plus craint était Sainte-Trope. À Salindre, on l'appelle Esclapoteule parce qu'il casse les tuiles à cause du vent. Et j'ai un souvenir cuisant si je peux dire, si j'ose dire, parce que c'était plutôt froid, d'un Sainte-Trope le 30 avril en 2017. Je faisais visiter le château de Porte, le week-end surtout, et ça devait être un samedi. Et quand je suis arrivé au château, la porte était fermée encore, et il faisait un temps épouvantable. Il pleuvait, il faisait froid, il y avait du brouillard. Et une dame arrive, me demande si j'ai la clé. J'ai dit non, j'ai pas la clé. J'ai vu que la présidente arrivait. Et c'était un groupe de gens qui venaient de Chamborigo à pied, sur la Rigordane, qui étaient trempés, frigorifiés, et qui me demandent s'ils ne peuvent pas se mettre à l'abri. Alors j'en parle à la présidente et finalement on décide de les mettre dans la grande salle à manger du château où par bonheur il y a une cheminée qui marche et tout ce qu'il faut pour faire du feu. Donc j'ai fait du feu, et ces gens avaient leur manger bien sûr, moi aussi, on s'est mis à table, on est resté 2 heures, c'était les Toulousains. On n'a pas visité le château finalement parce que c'est trop mauvais, mais on a passé un très bon moment.

0: jamais qui est le dernier, quelquefois, le cibin, est moins redouté, mais quelquefois, il fait le diable à quatre. 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Voilà. En fait, il est fréquent qu'en cette période de l'année, d'énormes masses d'air polaire descendent sur l'Europe et abaissent fortement la température pendant quelques jours. Dans les proverbes, il y a toujours une explication scientifique, quoi. Ensuite, un peu plus tard, c'est en mai, on a les seins de glace. Alors, les seins de glace, en mai, il est vrai que on croit qu'on est sorti d'affaire, mais c'est pas toujours. Il y a deux proverbes qui le disent, parce qu'on dit qu'en avril, un abril, te desvestigues pas d'une fiu, c'est-à-dire ne te déshabille pas d'un fil, un mai fais ce qui te plaît, et encore non sai. En mai, tu fais ce qui te plaît, mais encore on ne sait pas. Et un autre, quand se desvestis en mai, ça pas la folie qui fait. Celui qui se dévêtit en mai ne sait pas la folie qu'il fait. Effectivement, cette année, en mai, il n'a pas fait chaud. Et après une période de radoucissement, il peut y avoir quelques jours de froid, ce sont les fameux seins de glace. Sans ma mère, sans cerveil et sans pancrasi, sont bien ou mal les seins de glace. Et encore, là aussi, il y a eu un bouleversement du calendrier. Saint-Mamère a été remplacée par Saint-Estelle, qui était le 21 mai, jour de la naissance du Félibrige. Saint-Pancras, le 12 mai, est devenu Saint-Achille. Et Saint-Servais, le 13, le plus redouté, est désormais consacré à Jeanne d'Arc. Pancras et Servaille et ma mère, à Elias 13, font une pichotte hiver. Ou bien, au printemps, remènent l'hiver. Donc, à tous les trois, ils font un petit hiver. Ou bien, en plein printemps, ils ravivent l'hiver. Ouf, le beau temps est là. Et encore, on ne sait pas. Cette année 2012, je recueillais les proverbes, les saints avaient fait de la résistance et il a fait un froid pendant une bonne semaine. Et en montagne, les proverbes varient selon les jours, c'est pas forcément les mêmes jours. En montagne, on dit « tant que mai, est-ce pas au vinto yue, l'hiver est pas que ». Donc l'hiver n'est pas fini tant qu'on n'est pas au 28. On va finir peut-être aujourd'hui par l'ascension. C'est plou per l'ascension, tout est imperdicible. Il ne faut pas qu'il pleuve pour l'ascension. Orage d'avant l'ascension dure toute la saison. Per l'ascension des mailles, la serrière vaille, ça et là. Les cerises mûrissent, ça et là. Ou bien serrier, serrier reto d'ici, serrier reto d'alai. Bon, crédit qu'il n'y a pas perdu, le coq et bien commencerait par Pentecôte. La prochaine fois, on commencera par Pentecôte. Au réveil à toutes, bonne santé.
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1: Bonjour à toutes et à tous, ici Barbara de l'Office de tourisme des Cévennes en Lozère. Ravie de vous retrouver pour notre rendez-vous mensuel. Si vous explorez le sud Lozère en ce moment, sachez que l'ensemble de nos bureaux sont ouverts, que ce soit au pont de Montvert, à Saint-Germain-de-Calbert, au Collet d'Aise, à Vialas, à Sainte-Croix ou à Saint-Étienne-Vallée-Française. Nos horaires s'adaptent au fil de la saison, alors pour bien préparer votre passage, n'hésitez pas à les consulter sur notre site internet. Pour bien commencer ce tour d'horizon, penchons-nous sur les rendez-vous réguliers et les activités qui rythmeront notre territoire cet été. Au Pompidou, tous les mercredis de juillet, partez avec Violaine pour découvrir une randonnée au coucher du soleil sur les corniches de l'Hospitalet. Au pont de Montvert, les jeudis, partez à la découverte de l'histoire mouvementée du village avec la guide conférencière Mariette Eville. Toujours avec elle, à Saint-Privat-de-Valongue, le dimanche, elle vous amène à la découverte de Saint-Trésor des Cévennes pour une balade ludique et panoramique. Également à Vialas, cette fois le mardi, découvrez l'ancienne mine d'argent enfouie sous la végétation d'une vallée luxuriante. À Molaison, les mardis, découvrez le château en restauration lors d'une visite patrimoniale faite par la propriétaire. Finissez par une halte gourmande autour des produits de la châtaignerie. Au Serre de Lacan, à Saint-Germain-de-Calbert, ne perdez pas le fil de votre activité physique. Le lundi, à partir du 13 juillet, vous pourrez profiter d'une séance de yoga traditionnelle pour un vrai moment de reconnexion. Cette année encore, les visites de ferme reviennent pour le plaisir de tous. 10 agriculteurs passionnés vous ouvrent les portes de leurs exploitations pour apprendre et découvrir leur métier. Voici un aperçu de ce que vous pourriez faire. Au domaine de la Rouvière, à Saint-Privat-de-Valongue, vous goûterez à l'authenticité entre maraîchage, élevage et culture de la châtaigne. À la pharmacie, au Pompidou, laissez-vous envoûter par les parfums des fleurs, spécialiste passionné de plantes aromatiques et médicinales. À la ferme de Cocagne, à Saint-Étienne-du-Val-d'Aunaise, rencontrez les chèvres, les porcs élevés en plein air et les abeilles. À la ferme Sinom, partagez un petit déjeuner autour de produits du jardin pour continuer sur une balade autour du potager. Au GAEC, les plantes des Cévennes, découvrez tous les secrets et bienfaits des plantes aromatiques et médicinales. À Sainte-Croix-Vallée-Française. Avec Mathias, des châtaigneries de Mathias, au pont de Montvert, découvrez toute l'histoire de la châtaigne et ce fruit emblématique de nos vallées. À la ferme de Folie, à Saint-Étienne-du-Val-d'Aunaise, partagez le quotidien et la passion d'un élevage ovin et caprin. Avec l'arbre aux abeilles, au pont de Montvert, vivez une expérience unique autour de l'abeille noire et son rucher tronc. Avec les saveurs du castanet, au collet d'Odèse, succombez aux délices de la châtaigne, au cœur des vergers traditionnels. À la ferme Florette, à Saint-Hilaire-de-la-Ville,

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1: Bonjour à toutes et à tous et bienvenue sur Radio Intervalle pour ce moment d'information locale. Pour vos activités, tourisme et loisirs dans l'agglomération d'Alès, nous retrouverons dans quelques instants Christine Linage de la Bambouserie en Cévennes où se déroulent de nombreuses animations cet été, mais aussi Julien Manoukian, tourneur sur bois, puisque le festival de tournage sur bois aura lieu de nouveau cette année du 14 au 16 août à Anduze au Parc des Cordeliers. Pour commencer, je voulais vous signaler ce mardi 11 août à Saint-Christol-les-Alès un ciné-concert « Mes vies de chien ». Projection en plein air du film « Mes vies de chien à la tombée de la nuit ». En première partie de soirée, c'est le duo Get Up, duo pop-funk qui mettra l'ambiance. Et dès qu'il fera assez sombre, projection du film, une aventure hors du commun où Ethan, un petit garçon de 8 ans, recueille un chiot nommé Bailey. Un film familial donc à voir au stade des pensions de Saint-Christol-les-Alès à partir de 20h30 ce mardi 11 août. Par précaution, pensez à amener votre chaise, il y en aura un nombre limité. Vous avez sûrement noté la date de ce mercredi 12 août puisque se produira dans nos régions une éclipse partielle de soleil. Des spécialistes seront présents à Lézan pour vous donner des explications sur ce phénomène rare. Préparez vos lunettes de protection et venez les rejoindre en soirée à Lézan. Attention, une soirée spéciale était prévue au château de Porte à l'occasion de cette éclipse, mais en raison de l'absence de l'un des spécialistes conviés, elle ne pourra donc pas avoir lieu, elle a été annulée. À Rochebelle, c'est deux jours plus tard, le vendredi 14 août, que vous sera proposée la Nuit des Étoiles par l'École municipale d'astronomie. Au programme des conférences, visites, expos et observations, ce sera à partir de 21h au pôle scientifique et culturel de Rochebelle. On part maintenant en vallée des Gardons et avant de retrouver Christine Linage de la Bambouserie, je vous propose de réécouter un extrait du reportage effectué par Youri il y a 2 ans lors de la première édition du festival de tournage sur bois. À son micro, Julien Manoukian, l'un des organisateurs. Et pour cette année 2026, c'est la 3e édition qui aura lieu au Parc des Cordeliers à Anduze du 14 au 16 août.
2: On est 4-5 organisateurs et aussi avec l'AFTAB qui nous a vachement aidé. L'AFTAB, c'est l'association des tourneurs d'art sur bois en France, c'est l'association. Et c'est grâce à elle aussi qu'on a pu co-créer ce festival en fait. Il y a une quarantaine d'exposants qui viennent un peu de toute la France. Et il y a 2 écoles qui sont venues faire la promotion de leur école. Il y a l'école Escoulen qui est dans le Var. Et il y a l'école de Revel qui est vers Toulouse. Voilà, c'est 2 écoles qui proposent des stages, des formations autour de la sculpture. L'école Escoulen, c'est pas de la sculpture, c'est vraiment du tournage. Il y a des modules et il y a des modules de sculpture. Et l'école de Revel propose aussi un CAP des tourneurs sur bois.
3: Voilà. Alors, j'ai remarqué qu'il y a beaucoup de jeunes, de familles qui sont présents. C'est un métier qui attire la jeunesse.
2: De plus en plus, en fait, à la base, nous, on a voulu faire ce festival pour un rassemblement de tourneurs. Il y a beaucoup d'anciens tourneurs, j'appelle les doyens un peu du tournage, notamment Alain Maillan, Yann Marot, Jean-Dominique Denis, et encore que j'oublie, là, que je ne dis pas. Et plein de nouveaux tourneurs qui ont été aussi, grâce à l'école Escoulen, de la formation longue, tout ça, qui sont venus. Et des tourneuses aussi, parce qu'il y a plus en plus de tourneuses sur bois. C'est un événement qui rassemble beaucoup de jeunes tourneurs qui se lancent et des anciens. Donc c'est un mix des deux. Pour mon cas, j'observe beaucoup les stands, ce qui se fait. Il y a des choses qui se font que moi j'aurais dit, ah bon, j'aurais même pas eu l'idée de faire ça en tournage. C'est un mouvement qui ramène beaucoup, c'est très familial. Donc on peut le voir sur le festival, il y a quand même pas mal de monde, on est agréablement surpris. Il y a beaucoup de familles, il y a des initiations au tournage aussi sur légumes, là-haut, où on fait tourner des enfants. Il y a Jean-Dominique Denis qui fait pédaler les gens et lui il fait des toupies. Et on aura notamment un petit concert pour clôturer.
3: Oui, c'est la fête. Hein,
2: c'est vraiment un moment festival, convivial, qui rassemble et c'est vraiment ça qu'on
3: veut. Mais je reviens à cette idée de festival, de se retrouver entre tourneurs. Est-ce qu'il y a une émulation qui aujourd'hui fait que vous créez des nouvelles pièces? Il y a de la dynamique dans votre métier?
2: Ouais, constamment, ouais. Notamment, de voir ce qui se fait sur le festival, là, ça amène beaucoup de créativité. Il y a beaucoup de recherche, parce que le tournage aujourd'hui, il est beaucoup associé aussi à la sculpture. Comment on associe ces deux domaines et aussi à la texture. Donc, ce que j'appelle la texture, c'est comment on peut donner des effets sur le bois et aussi la couleur. Donc il y a beaucoup de pyrogravure. Il y a beaucoup de. Le tournage, ça amène quelque chose, mais il y a beaucoup de choses qui se tournent autour aussi avec la sculpture, la pyrogravure, la couleur. On peut voir beaucoup de pièces assez. assez incroyable sur le festival.
1: C'était Julien Manoukian, l'un des organisateurs du festival de tournage sur bois, qui revient en 2026 du 14 au 16 août au parc des Cordeliers d'Anduze. Et on reste pas très loin d'Anduze puisque la Bambouserie en Cévennes vous accueille évidemment cet été avec entre autres une exposition de photos de Yann Arthus Bertrand et les illuminations nocturnes intitulées Arborescence, jeux de lumière et projections vidéo que vous pourrez voir ces 12, 19 et 26 août à la Bambouserie. Christine Linage.
4: Pour permettre de découvrir la Bambouserie autrement et mettre en avant tous ces beaux végétaux qui nous entourent au quotidien. Et nous avons eu l'idée de faire un spectacle son et lumière intitulé Arborescence. C'est un spectacle sous forme d'une déambulation qui est présent sur une seule partie du parc, la première jusqu'à la ferme. C'est magique, il n'y a pas d'autre mot, c'est vraiment magique parce que on découvre des bambous plus lumineux. Le grand chêne au village laotien, c'est une vraie merveille. Et contre le mur de la ferme, on a essayé de reproduire tout le vivant qui est sous terre, sous nos pieds, que l'on ne voit pas au quotidien, qui est grossi et projeté sur l'ensemble des murs. Et c'est, y a pas de mots pour le dire.
1: C'est une expérience originale, en tout cas. Ça n'avait jamais été fait jusque-là.
4: Jamais. C'était aussi pour répondre un petit peu à une demande, parce que les personnes, quelquefois, nous demandaient pour voir la Bambouserie de nuit.
1: Il y a également, depuis le 31 mai, une nouvelle exposition à la Bambouserie.
4: Nous avons eu la chance d'accueillir notre parrain des 170 ans, Yann Arthus Bertrand, pour un événement exceptionnel le 30 mai. Et à cette occasion, on a pu assister au vernissage de l'exposition « La terre vue du ciel ». C'est une exposition de 80 images qui ont été sélectionnées parmi toutes celles que Yann Arthus Bertrand a pu faire tout au long de 40 années de reportage vue du ciel. Ces images ont été prises, capturées au cours de plus de 40 années de voyage et de survol à travers le monde. C'est de toute beauté qui témoigne notamment des mutations environnementales et humaines. Parce que la planète change beaucoup sous l'impact de l'action humaine notamment.
1: C'était Christine Linage de la Bambouserie en Cévennes pour quelques-unes des nombreuses animations de l'été. Mais pour ne rien manquer, n'hésitez pas à aller voir directement sur le site de la Bambouserie où vous pourrez également réserver vos billets. C'est la fin de ce moment d'information locale sur Radio Intervalle. Merci de l'avoir suivi. Nous vous souhaitons à toutes et à tous une très bonne semaine et restez bien sur notre antenne pour ne rien rater de l'actualité près de chez vous.
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La météo sur Radio Intervalle dans le Gard et en Lozère, ciel voilé et risque orageux pour commencer cette semaine. Ce lundi 10 août en Lozère, les orages arrivent dans l'après-midi et se poursuivent jusqu'en soirée, entrecoupés d'éclaircies. Cependant, une vigilance jaune démarre vers 16h. À partir de la mi-journée, vous pourrez sentir quelques rafales de vent de direction variable, surtout au nord. Et côté température, ce lundi en Lozère, le département est aussi en vigilance jaune canicule. Les maximales vont de 27 à 36 degrés, 32 à Langogne, 34 pour Mende, 36 à Florac. En Lozère, ce mardi 11 août, les deux vigilances de niveau jaune se poursuivent pour le risque d'orage et de canicule. La matinée est ensoleillée, puis des averses orageuses se produisent ici ou là l'après-midi. Elles devraient cesser totalement en soirée. Il y a peu de vent et les températures baissent à peine ce mardi. Attendez 10 à 21 degrés pour les minimales et l'après-midi 26 à 35 degrés, 29 à Langogne, 31 à Mende, 35 à Florac. Pour la suite, en Lozère, le soleil revient et l'ambiance se réchauffe à nouveau. Un pic de chaleur est attendu pour vendredi, avant peut-être l'arrivée de nouveaux orages le week-end du 15 août. Ce lundi, dans le Gard, les nuages se font plus nombreux l'après-midi et sur la frange nord-ouest, des orages pourraient se former jusqu'en fin de soirée. La nuit s'annonce calme dans le Gard. Le vent marin souffle l'après-midi jusqu'à 40 km/h et côté température, nous restons en vigilance orange pour la canicule. Prévoyez 34 à 37 degrés au plus chaud de l'après-midi. Ce mardi, dans le Gard, quelques nuages le matin. Dans l'après-midi, des orages traversent le département et le ciel se dégage à nouveau en soirée. Attendez des rafales de vent assez fortes dans l'après-midi, jusqu'à 70 km/h et de direction variable. Le thermomètre reste bloqué dans des valeurs élevées qui nous valent à nouveau une vigilance orange canicule. Attendez des minimales de 16 à 24 degrés, en journée 32 à 37 degrés. Pour le reste de la semaine, forte chaleur attendue jusqu'à vendredi, puis des orages sont annoncés le week-end. Ils devraient faire baisser sensiblement les températures pour la semaine qui suit. Mais tout cela reste bien sûr à confirmer. C'était Estelle, merci d'avoir suivi ce point météo sur Radio Intervalle. Très bonne semaine à toutes et à tous.

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2: De jazz à jazz.
1: Alors si je ne me trompe, on est parti pour 50 minutes de jazz.
2: Nous sommes partis pour 50 minutes de jazz et tout comme la semaine dernière, en allant fouiller les fonds de tiroir, la cave, le grenier, mais avec quand même d'excellents disques. Ce sont des disques extraits de la collection EPM, je crois que c'est Phonogramme qui édite cela, et c'est manifestement extrait de Matrice américaine, une très grande collection. Et donc là, on a non seulement d'excellents disques, mais d'excellentes discographies. Et Daniel ?
1: Ah voilà, je voulais dire que c'est une excellente introduction pour notre émission de jazz.
2: Et nous allons passer de 1923 à 1938 avec une petite excursion en 1945. Alors, vous voyez, nous sommes vraiment très conservateurs. Et nous continuons avec une très vieille œuvre qui est attribuée d'ailleurs sur ce disque à Handy, c'est absolument faux, puisque c'est de Granger et Robbins. C'est « Tense Nobody's Business If I Do », c'est vraiment difficile à prononcer. Hein. C'est le Clarence William qui l'interprète avec son Blue Five, œuvre de 1922, édité en enregistrant 1923. Alors, cette fois-ci, je ne dis pas de bêtises, « Tense Nobody's Business If I Do ». Eh bien, j'ai quand même bafouillé.

Voyez, Daniel, je crois que ça, c'est de l'excellente musique. Ça date de 1923, Granger and Robbins, interprété par Clarence Williams et son Blue Five, et intitulé « Tent Nobody's Business If I Do ». Eh bien, pour du 1923, un enregistrement direct avec le grand pavillon et le style qui grave la cire, sans amplification électrique, a fortiori pas électronique non plus, hein, encore moins électronique, c'était quand même pas mal pour l'époque. Et c'est de la musique qui ne vieillit pas, puisqu'on joue toujours ce morceau, et Fats Waller en a fait une version jazz absolument merveilleuse. Et nous passons maintenant à Earl Hines avec une composition de lui-même, The Father's Getaway. Il l'interprète en piano solo en 1939. Et vous remarquerez que c'est le style moyen de Earl Hines, lequel avait le style stride très marqué avec Louis Armstrong en 1928, avec le Louis Armstrong Got Seven. Et qu'ensuite, après la guerre, il a eu un style encore plus dépouillé de la main gauche. Et là, on sent qu'il abandonne un peu les quatre temps très marqués, très réguliers de la main gauche du pianiste Stride pour donner des taches de couleur comme un peintre mettrait une tache de couleur vive dans un tableau. C'est très beau, c'était un très grand pianiste. Et nous écoutons The Father's Getaway d'Earl Hines.

0: C'était The Father's Getaway, une œuvre pleine de délicatesse de Herlines. Mais un toucher pianistique comme cela, Daniel, c'est quelque chose de formidable. 1939.
1: J'en reste sans voix, vous voyez.
0: Sans voix. Ah ben alors, faut pas
1: c'est
0: aller,
1: très délicat,
0: faut
1: effectivement.
0: Il faut pas aller aux élections, là. Il faut pas voter aux européennes. Non, c'est très, très délicat. C'était un pianiste d'une finesse incroyable. Et maintenant, nous passons à une œuvre qui mérite quelques commentaires. C'est l'immortel, le célébrissime Stormy Weather. Alors, il faut dire que Stormy Weather a fait le tour du monde. Tout le monde connaît. Il fait noir, on dirait qu'il va pleuvoir, etc. Bon. Alors, quand on pose à des béotiens la question d'œuvres magistrales de jazz, on vous dira Stormy Weather, on vous dira Summertime, on vous dira Old Man River. Et on s'aperçoit que ces trois œuvres, et ça nous l'avons déjà dit par le passé à ce micro, trois œuvres de blancs et juifs, israélites, on ne dira jamais assez, l'influence des juifs, notamment russes, qui ont émigré vers les USA et qui se sont mis non pas en concurrence mais en complément de la musique noire pour le jazz. Ils lui ont donné un élan nouveau avec les opérettes musicales, les shows, entre 1920 et 1935. Et donc, ce Stormy Weather de Harold Arlen a été lancé par Duke Ellington. Cela a fait le tour du monde. Et alors, j'y pense avec une certaine émotion parce que, à la fin de la guerre, lorsque les Américains ont débarqué sur les plages près de Caen, la bataille battait son plein, si l'on peut dire, et immédiatement sont arrivés sur les plages tout un tas de services auxiliaires. Il y a même un colonel Coca-Cola, et il y a des haut-parleurs qui dévidaient de la musique pendant que les hommes partaient au combat. Alors, ça aurait été la radio allemande, on aurait entendu des hymnes guerriers, et là, il y avait d'énormes haut-parleurs qui débitait du jazz, dont Stormy Weather, à longueur de journée. Et ceci, d'abord, ce n'est pas une histoire, et je dois vous dire qu'ayant été sur la côte pendant la guerre, nous écoutions avec plaisir Radio Londres, où, au lieu d'avoir des marches guerrières, on avait d'excellents jazz et des émissions de variété telles le Music While You Work, musique pendant que vous travaillez, et où il y avait de la musique légère, excellente, et ça valait bien les marches guerrières, et ça n'a on entravait en rien l'évolution des événements. Donc, Stormy Weather, c'est quelque chose de célèbre, encore aussi à cause d'un film qui a porté ce titre, Stormy Weather, qui n'était joué que par des Noirs, et ça avait été fait pour inciter les Noirs à s'engager dans l'armée américaine. Nous écoutons donc Stormy Weather d'Harold Arlen, interprété par l'orchestre de Duke Ellington en 1940, chanté par Evie Anderson, et rappelons que l'œuvre originale est de 1933. J'ai amené à Daniel la partition musicale d'origine. Voilà, qui est intitulée, d'ailleurs, on peut le rappeler quand même à nos auditeurs, permettez-moi, à
1: il moins fait
0: que
1: noir,
0: vous
1: voyez
0: le
1: ou les plus grands succès américains.
0: Oui. Le plus grand succès américain actuel, Il fait noir, Stormy Weather, Slow Melody, présenté par Duke Ellington et son fameux orchestre.
1: Et à rajouter d'ailleurs qu'il y a un petit tampon athée, Alex Triquet, qui date de votre année de philosophie.
0: Oui, je crois que j'étais en philo en 45 et j'avais acheté ça à l'époque où c'était antérieur, puis j'avais remarqué toutes mes partitions, enfin peu importe. C'est pour la petite histoire. Et nous écoutons donc Stormy Weather.

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1: C'était Stormy Weather de Harold Arlen, pardon, interprété par Evie Anderson, accompagné par l'orchestre de Duke Ellington, œuvre de 1933, enregistrée en 1940. Alors ces œuvres, ça ne vieillit pas, alors ça fait partie vraiment du folklore. Stormy Weather, là, tout le monde connaît cela. Eh bien, on va passer à une autre œuvre qui s'appelle « If You See Me Coming ». Alors là, la mémoire fait parfois défaut, parce que je me souviens de l'avoir entendu en 1946 ou 47. J'étais persuadé que c'était interprété par Bill Coleman à la trompette. Je l'écoute, j'ai retrouvé ce disque 50 ans après, « If You See Me Coming ». C'est de Bun et Mesros, que j'ignorais, et interprété par Tommy Lanier au cornet. Eh bien, vous voyez, comme quoi on peut avoir une mauvaise mémoire quant au nom, mais quant à la musique, je suis sûr que c'est le même enregistrement. Alors, enregistrement de 1938, « If You See Me Coming ».

0: C'était le très beau If You See Me Coming de Ben et Mesereau. Vous voyez, c'est de Mesereau. On le critique aussi, on dit qu'il avait un vilain timbre à la clarinette, il était un peu fumiste, c'est vrai, mais très bon clarinettiste, qui a d'ailleurs joué beaucoup avec Ciné Béchette, lequel ne tolérait pas la médiocrité. Et à la trompette ou au cornet, Tommy Lanier, enregistrement de 1938, qui est peut-être un enregistrement panacier de l'époque, mais je ne voudrais pas l'affirmer.
1: Un de ses derniers enregistrements, il semblerait, puisque malheureusement, oui, il est décédé en 1939, à 39 ans, d'une crise cardiaque.
0: Oui, alors je ne savais pas qu'il était mort aussi jeune. Je me souviens des conditions de sa mort. Ça s'est produit pendant les enregistrements panaciers, qui font étape dans l'histoire du jazz, parce qu'en France, on connaissait très mal. Et Panassier est revenu des USA avec tous ces enregistrements qu'il avait sollicités, qu'il avait créés, en quelque sorte. Et c'était vraiment un grand pas de fait pour le jazz français, pendant la guerre notamment. Voilà tout ce que l'on pouvait dire à ce sujet.
1: Ah non, adieu. Vous pouvez en dire encore Tommy un petit peu plus, Alex. Vous m'avez dit à moi que Hugues Panassier, vous l'aviez rencontré, vous l'avez entendu en tout cas à Fontainebleau.
0: Oui, oui, je
1: en
0: me
1: 1940
0: promenais.
1: Et quelques.
0: Oui, c'était avec l'ami Bidas. Et nous promenions, c'était ou même pas dans les rues de Toulon, dans les rues de Lille ou de Tourcoing, mais nous étions donc dans l'armée en 1948, si mon souvenir est exact, et on voit conférence de Monsieur Hugues Panassier. Alors on est entré dans la conférence, il y avait quoi, une vingtaine de personnes, c'était à la bonne franquette, et ensuite on a bavardé quelque peu avec lui. Je m'intéressais quand même déjà au jazz, puisqu'il en tapait un peu de musique pendant la guerre pour gagner quelque argent. Mais enfin, c'était très médiocre d'ailleurs comme prestation. Mais ça a réorienté mon goût pour le jazz, la chose est manifeste. Donc merci Monsieur Panassier, et une prochaine fois. Et maintenant nous revenons à General Morton avec une très belle composition, The Pearls. Les Perles, interprétée par Marilou Williams et son trio en 1938. L'œuvre est de 1927, il est dit que le titre reviendrait du nom d'une serveuse de cabaret qui était fort jolie et qui plaisait beaucoup à General Morton. Elle s'appelait Pearl, et donc il a intitulé ce morceau The Pearl, les perles.

C'était The Pearls de Jelly Roll Morton, interprété par Mary Lou Williams en 1938. L'œuvre était donc de 1927. Nous l'avons dit lors de l'émission précédente, confluence des styles entre le ragtime et le swing. Eh bien, là, c'est typique. Nous avons une œuvre de ragtime de Jelly Roll Morton, avec son style très sec, très, très écrit, et interprété en swing par Mary Lou Williams. Donc, vous voyez, il n'y a pas de religion absolue dans cette affaire-là. Il y a des modes d'expression, et c'est bien la caractéristique majeure du jazz. Chacun interprète à sa façon et trouve ce qu'il y a de bon quant à son style. Alors maintenant, eh bien, j'ai noté là, coup de jeune, swing des années 40, ça se réfère au Motown Swing. La semaine dernière, on a entendu l'original du Motown Swing de Benny Motown. Et c'était une œuvre de 1932 que nous retrouvons en 1940 avec l'orchestre de Eddie Durham and his band. Et c'est encore plus swingé que la fois précédente. Les styles évoluent, les styles se polissent. Motown Swing.

0: C'était le célèbre Morton Swing de Benny Morton, interprété en 1940 par Eddie Durham et his band, l'œuvre étant elle-même de 1932. J'aime bien cette façon de s'exprimer parce que nous critiquons parfois la fin du swing à ce micro avec les trémolos, les frémissements de trompettes et de saxo qui font vraiment recette de cuisine. Hein. Vous ne pensez pas, Daniel ? Hein, souvent, on a des morceaux avec beaucoup trop d'effets, des orchestres même parfois trop importants pour la confidentialité, pour la chaleur, pour la présence du swing. Et là, c'est bon.
1: Mm-hmm. Mm-hmm. Oui. Hein? Je vous laisse parler.
0: Oh, bah oui, mais dites donc quand même, à vous la parole de temps en temps, bien entendu. Eh bien, vous nous parlerez peut-être un peu de Charlie Parker après cet enregistrement. Charlie Parker, là, effectivement. J'ai mis pas mal de temps à me faire à la musique de Parker, et on s'aperçoit que c'était un compositeur gigantesque. Alors lui aussi, sa vie, on leur touchera un mot, mm-hmm. parce qu'on l'a déjà cité de multiples fois, mais vraiment c'est quelque chose d'incroyable, la vie de Charlie Parker, mais je ne dirais pas exemplaire, je dis incroyable. Et tout à l'heure nous parlerons de l'homme, mais parlons de la musique à l'instant, avec Coco. Une œuvre de 1946, interprétée en 1945. Alors ça, cela arrive souvent, nous le citons. Il y a une œuvre qui est éditée, qui est enregistrée, et puis on se dit, ben après tout, c'était pas mal ce truc-là, on va l'écrire. Et on l'écrit l'année suivante. Donc la partition est de 1946, je l'ai, et l'œuvre, elle est de 1945, la voici. Alors Charlie Parker, Rebopers, en 1945, sur une œuvre de Charlie Parker, Coco. Alors, c'est assez curieux parce que les titres d'habitude sont déposés et il y a une œuvre.

0: C'était de Charlie Parker, Coco, interprété par les Charlie Parkers Reboopers en 1945. Comme nous le disions à propos de l'enregistrement précédent, il était temps que le bebop arrive parce que le swing commençait à se fatiguer et à marcher, disons-le de façon un peu commune, à marcher à partir de recettes de cuisine, des frémissantes tempêtes, de saxo. Alors tout cela, ça devenait un petit peu commercial, un peu trop habituel. Voilà. Mais vous vouliez dire, je crois, quelques mots sur Charlie Parker. Vie curieuse, mais à ne pas imiter.
1: Voilà, donc je crois que je ne parlerai pas trop de sa vie, une vie où malheureusement l'alcool, la drogue ont pris trop de place et dépression nerveuse également. Il va mourir, il a 35 ans. C'est un petit peu tôt tout de même, mais j'aimerais plutôt parler de ses qualités musicales. On dit de Charlie Parker qu'il est le plus grand soliste du saxophone alto et pour beaucoup le plus grand improvisateur de l'histoire du jazz. Et notre dictionnaire du jazz nous dit « Son style unit en une synthèse d'une admirable pureté les éléments mélodiques et expressifs du blues, tels qu'on le jouait à Kansas City, une des grandes métropoles jadistiques de l'entre-deux-guerres, à une invention personnelle fondée sur une interprétation plus libre des schèmes harmoniques en usage dans le jazz traditionnel. » Qu'est-ce que vous en pensez de ce commentaire ?
0: Je pense qu'on ne peut rien dire d'autre, c'est exactement cela. Et nous passons maintenant à une œuvre étrange de Duke Ellington. Œuvre très peu connue, qui est néanmoins répertoriée dans l'ouvrage qui lui est consacré, dans la vie des grands musiciens de jazz, une concession au chemin de fer. Et on remarquera que souvent les moyens de transport ont inspiré la musique populaire, le cheval, dagalag, dagalag, dagalag, hein, l'automobile, l'avion, et même l'aventure spatiale, quand on entend la musique de 2001, Odyssée de l'espace, où il y a on reprend une valse de Strauss et l'ouverture de Zarathoustra, je crois. Hein. On sent qu'il y a des moyens de transport qui collent avec certaines musiques. Mais le chemin de fer, c'était lui qui inspirait beaucoup, énormément les musiciens. Et notamment Duke Ellington, ce qui est assez curieux, parce qu'il y avait bien sûr « You take the E-train », et je crois que le E-train est un métro à New York, hein, me semble-t-il. Et là, cela s'appelle...

Break Express, et il y a vraiment une imitation, si l'on peut dire, ou une évocation du chemin de fer qui est absolument saisissante, et c'est ce qui est indiqué, oui, je cite le nom de l'ouvrage, dans l'œuvre de François Billard à la page 117, je l'ai même coché, vous voyez, et c'est du Duke Ellington, et c'est du chemin de fer également. Écoutez, cela vaut la peine.

0: n'a pas eu le droit à la sirène américaine, qui est très fausse, vous savez, ce timbre des sifflets de locomotive américaine. Enfin, tout y était.
1: Oui, avec une fin un petit peu mélancolique.
0: Un peu mélancolique, oui. C'est dans le général les départs qu'ils sont, là, c'était l'arrivée. Et nous passons maintenant, ou nous revenons à Jelly Roll Morton. On en avait déjà parlé abondamment, mais là, l'œuvre est assez curieuse. Elle est intitulée Smelling the Blues Away et interprétée par le Jelly Roll Morton Trio, au sein desquels figure Barney Bigard. C'est une œuvre de 1929. Alors, j'ai noté que c'est du style créole absolu. Alors, on a dit que Jelly Roll Morton avait un jazz un peu sec, un peu strict, qui n'était pas encore swing. Mais n'oublions pas que c'était un créole. Et là, c'est de la musique créole à l'état pur. On retrouve les racines du jazz de la Nouvelle-Orléans. Alors, je rappelle le titre quand même, « Smelling the Blues Away ».

0: C'était Smelling the Blues Away de Jerry Roll Morton, interprété par son trio, dans lequel figure Barney Bigard, bien entendu. Et c'est vraiment de la musique créole de début du siècle. Hein. On sent les vieilles influences martiniquaises, guadeloupéennes et autres. Œuvre de 1929. On va terminer maintenant, Daniel.
1: Et oui, par un grand succès encore.
0: Ah oui, un grand succès. Vous vous souvenez? Non?
1: Non.
0: Et ce titre nous a servi d'indicatif pendant de longs mois.
1: Ah,
0: c'est
1: oui,
0: le
1: voilà.
0: Don't Be That Way. Don't Be That Way. Et nous avions choisi l'enregistrement de Chick Webb, si mon souvenir est exact. Et là, nous prenons l'enregistrement de Benny Goodman et Samson, puisque Samson est le co-auteur. Et l'interprétation est notamment due à Lionel Hampton et Johnny Hodges. C'est assez curieux, Lionel Hampton le vibra tellement connu, et Johnny Hodges, The Rabbits, le saxo alto de Duke Ellington. Œuvre vraisemblablement de 1938, interprétée en 1938, Don't Be That Way.

0: Très belle interprétation de Don't Be That Way.
1: Très belle conclusion pour notre
0: très
1: émission, n'est-ce pas, Alex?
0: Alors, rappelons que l'œuvre est de Benny Goodman. Elle était interprétée par Lionel Hampton, Johnny Hodges, et on se posait la question, Daniel, c'est quand même Cootie Williams qui était à la trompette, et la technique a vérifié, et c'était bien Cootie Williams.
1: Eh bien voilà, une fois de plus, donc Alex, votre mémoire était là bien présente.
0: Oh, où je vais
1: non, mais
0: de temps en temps, elle
1: la
0: me fait
1: prochaine
0: bien
1: fois, la prochaine fois, je vous chercherai une colle ou deux dans le dictionnaire.
0: Oui,
1: moi, il me faut un dictionnaire pour vous poser une question quand même.
0: Nous allons prendre maintenant le rythme suivant. À chaque émission, une colle.
1: Hein, on va essayer.
0: Et je verserai 100 francs dans la caisse.
1: Bon, alors,
0: si
1: à partir de la semaine prochaine.
0: À partir de la semaine prochaine. Bon, nous plaisantions, bien entendu. Et on se revoit la prochaine fois, forcément.
1: Voilà.
0: Au revoir à tous.
1: C'était de Jazz à Jazz.
0: C'était de Jazz à Jazz. Au revoir Daniel, au revoir les auditeurs, au revoir la technique.
1: À bientôt.
0: À bientôt.

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1: Bonjour à tous, nous sommes le 10 août, journée mondiale du lion. Espèce menacée, le lion a disparu à 80% de son aire de répartition d'origine. Sa population a en effet, elle, chuté de 96% en 60 ans. Vous avez peut-être entendu parler de l'ordonnance de Villers-Cotterêts. Le 10 août 1539, par cette ordonnance, le roi François Ier exige que désormais en France, tous les actes légaux et notariés soient rédigés en français et non plus en latin. Il institue aussi l'état civil.
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1: Décès en 2008 d'Isaac Hayes, chanteur, compositeur, instrumentiste, acteur américain, compositeur de la bande originale Shaft. Il était né le 20 août 42. Et puis en 2013, décès de Eddie Gourmet à Las Vegas. Elle était née le 16 août 28 à New York. C'était une chanteuse américaine connue pour avoir formé un duo avec le chanteur Steve Lawrence, son époux, pendant 50 ans. Et elle a enregistré une quarantaine d'albums. Elle est née dans le Bronx. Elle est la fille d'émigrants juifs séfarades. Son père est un tailleur d'origine sicilienne, ayant changé son nom de famille une fois établi aux États-Unis. Diplômée en 1946, elle est amenée à travailler pour les Nations Unies comme interprète, usant de sa maîtrise de l'espagnol qu'elle parle couramment depuis l'enfance, étant issue d'un milieu latino. Elle emploie ses week-ends à chanter dans des groupes musicaux. Elle s'oriente vers une carrière dans la chanson à la fin des années 40. En 53, elle rejoint le casting de The Tonight Show, émission de télévision new-yorkaise. Elle y rencontre un jeune chanteur, vous devinez, Steve Lawrence, avec qui elle se produit en solo, en duo et joue des sketchs. En 87, les deux partenaires bénéficient de leur propre programme télévisé, The Steve Lawrence and Eddie Gourmet Show. Et dans les années 60-70, Eddie et Steve écument les cabarets de Los Angeles, Chicago, New York et Las Vegas. Ne souhaitant pas se conformer aux tendances musicales de l'époque, alors que le rock'n'roll s'impose face à la musique pop, Eddie et Steve décident de ne pas se détacher de leur répertoire de prédilection, la bossa nova qui leur a porté chance, mais aussi autour de compositions de grands noms de la pop américaine ou du jazz comme Cole Porter, George Gershwin. Et en 90, ils se lancent dans une tournée d'un an aux côtés de Frank Sinatra. Elle meurt dans un hôpital à Las Vegas le 10 août 2013 à l'âge de 84 ans. Eddie Gourmet, Gospel Train is Coming, enregistrement 45 tours de 63. Attention, ça craque un tout petit peu. Bonne fête au Laurent, Laure et Dieudonné.
0: Le jour de clarté, Didier Blanc.

0: à toutes et tous, bienvenue sur Radio Intervalle dans notre émission « Les coulisses de la fabulerie ». Cette émission inaugure un nouveau format qui a vocation à devenir un rendez-vous régulier pour vous faire découvrir les activités de la fabulerie, celles et ceux qui la font vivre et les projets qui y prennent forme. Cette émission sera à chaque fois animée par une ou un habitant. Et aujourd'hui, c'est moi, mais qui sait, peut-être que ce sera vous la prochaine fois. Je suis Colombe Flanel et j'ai le plaisir d'être aujourd'hui avec Axel de la Fabulerie, ainsi que Jean Houzard et Samuel Gros, deux artistes actuellement en résidence. Bonjour à tous les trois. Nous sommes actuellement dans les ateliers de la Fabulerie à Saint-Étienne-Vallée-Française. Axel, pour commencer, est-ce que vous pouvez nous expliquer ce qu'est la Fabulerie ?
1: Bonjour Colombe, oui, alors la Fabulerie c'est une association d'intérêt général qui a 16 ans cette année et qui a pour mission de créer des lieux refuges, des ressources, des temps, des rendez-vous en fait pour prendre soin de nos imaginaires, de nos patrimoines et essayer de renforcer aussi notre capacité d'agir dans un monde qui n'est pas figé, qui bascule, qui change, qui se transforme.
0: Et je crois que vous êtes présent dans plusieurs régions.
1: Oui, alors on s'est d'abord créé à Marseille, où on est toujours présent, avec un tiers-lieu culturel en plein centre-ville de 600 mètres carrés qui permet d'accueillir toute une programmation culturelle et un fabuleux musée pour les enfants. Et puis, il y a 6 ans, on a souhaité créer un atelier pour essayer d'installer un Fab Lab en fait, dans une forêt pour essayer de penser la création en environnement numérique, mais qui soit très relié à la question du vivant et en pleine nature. Et essayer d'apporter en Lozère notre brique aussi pour permettre aux habitants d'avoir accès à ces ressources.
0: Et justement, vous faites dialoguer les espaces urbains et les espaces ruraux. Et un de ces outils pour pouvoir le permettre, c'est la martinerie. Cette martinerie dans laquelle, en ce moment, Jean et Samuel sont en résidence. Est-ce que vous pouvez, Axel, nous préciser ce qu'est la martinerie et quelle est son ambition ?
1: Alors, la martinerie, c'est la dernière petite sœur de la fabulerie. Donc, c'est un ancien séchoir à Châtaigne, en fait, qui est situé à Saint-Germain-de-Calbert et qui va abriter dans un petit espace une micro-bibliothèque autour du vivant pour lire dans le jardin, pour lire dans l'espace aussi au chaud l'hiver et pour rencontrer les artistes qu'on va accueillir chaque mois sur une durée de 30 jours en résidence pour essayer de mettre en place des vrais temps où on peut créer en lien avec le vivant dans une forêt et dans un endroit en lien aussi avec les habitants.
0: Et alors justement, concrètement, ces résidences, comment ça marche ?
1: Donc ces résidences, en fait, sont rendues possibles déjà par le soutien de différents partenaires assez historiques de la Fabulerie, donc le Parc National des Cévennes, la DRAC Occitanie, le département de la Lozère. Et c'est vrai que ça nous permet du coup d'accueillir chaque mois un binôme d'artistes qui vont pouvoir à la fois se concentrer sur leur création, mais aussi proposer aux habitants des vrais temps de co-création, de découverte de leur pratique.
0: Et on va en parler absolument. Alors Samuel et Jean, justement, c'est le temps de vous accueillir. Vous êtes deux artistes venus de Marseille, je crois. Est-ce que vous pouvez vous présenter en quelques mots, Jean, pour commencer ?
2: Alors bonjour Colombe, alors moi je suis illustrateur et peintre et graphiste basé à Marseille où je travaille à un atelier qui s'appelle l'atelier Post-Post où je jongle entre des projets personnels et des projets pour des clients comme des associations, des écoles ou encore des entreprises.
0: Très bien, et vous Samuel alors ?
3: Bonjour Colombe, Samuel Gros, moi je suis illustrateur aussi et sérigraphe. Je travaille principalement comme chef d'atelier sur les presses de la maison d'édition du Dernier Cri à la Friche Belle de Mai, donc à Marseille aussi. Et on s'est rencontré avec Jean du temps de nos études, je le précise juste ici, c'est notre histoire commune aux Arts Déco de Paris, école dont on a tous les deux été diplômés.
0: Après Paris et après Marseille, vous voilà maintenant dans notre beau sud Lozère. Jean, comment est-ce que ça se passe ces premiers jours avec nous ? Est-ce que vous prenez vos marques ?
2: Moi je suis très content d'être là puisque je connais bien la Lozère, j'y vais souvent. Et c'est toujours un plaisir de pouvoir œuvrer sur des projets communs et artistiques dans des cadres aussi idylliques.
0: Samuel, est-ce que vous pouvez nous dire quelques mots sur l'objectif de cette résidence ? Vous travaillez sur un projet en particulier, je crois.
3: Alors voilà, ça fait bientôt un an et demi qu'avec Jean, on est sur un projet de bande dessinée, une narration projective, donc une sorte de récit d'anticipation sur ce que pourrait advenir un peu... politiquement et socialement le monde, enfin on fait une projection en 2068. Ça reste un récit aussi humoristique, c'est-à-dire qu'ils essaient de faire un peu un pamphlet de notre contemporanéité via cette projection. Et du coup on est ici en Lozère pour travailler et aboutir quand même grandement ce projet commun avec Jean et aussi pour faire participer des publics locaux, principalement des jeunes personnes.
0: On va en parler tout à l'heure. Moi, ce que j'aimerais savoir pour l'instant, c'est comment ça se passe de travailler ensemble à quatre mains sur les mêmes planches de dessin, sur la même bande dessinée. Je vous entendais rire tout à l'heure de vos propres blagues. Comment est-ce que ça se passe ? Ça a l'air joyeux.
2: Alors, j'aimerais vous reprendre sur ce point-là. C'est pas à quatre mains, c'est à deux mains, parce que je fais principalement tout le travail. Je lève à
0: c'est
2: midi. Non, plus sérieusement, oui. Bah, je pense que c'est important de rire de ses propres blagues. Des fois, ça valide le fait qu'elles nous plaisent à tous les deux.
0: Je crois que vous travaillez sur les mêmes planches et que vous passez les planches de l'un à l'autre.
2: Oui, voilà. En fait, on a élaboré tout un système où en fait, on fait les crayonnés, c'est-à-dire les dessins préparatoires. On se donne une planche sur deux à faire et ensuite en fait on se répartit les planches. Moi je vais ancrer, faire le dessin définitif de la page qu'il a fait et lui Samuel fera la page que j'ai dessinée au propre. Et c'est ainsi qu'on arrive à lisser le style et puis on se connaît depuis longtemps, on a des références en commun qui fait que le style se lisse et qu'on arrive à trouver un terrain commun. Mais j'ai eu beaucoup d'engueulades.
0: J'ai eu l'occasion de voir quelques planches et j'ai effectivement pas réussi à faire la différence d'une planche à l'autre entre qui et qui avait les crayons entre les mains. Ce projet de bande dessinée que vous êtes donc en train de travailler, vous pouvez, j'imagine, avoir le projet de l'éditer. Est-ce que c'est quelque chose qui est prévu ?
3: Alors oui, nous, on a pensé et on travaille sur ce projet dans le sens de pouvoir le faire publier. Donc publier, pour ne pas en conflit avec toute la part de l'édition autoproduite, de l'auto-édition et de la micro-édition avec lequel Jean et moi on est assez liés.
0: Eh bien bravo, trouvez toujours le chemin pour que vous puissiez vous exprimer, pour diffuser vos idées. Une autre manière de diffuser ces idées, ça sera, vous l'évoquiez tout à l'heure, la rencontre avec les habitants. Je crois, Axel, qu'une résidence à la Martinerie, ça n'est pas seulement du temps de création. Vous avez imaginé des temps de rencontre avec les habitants. Est-ce que vous pouvez nous les présenter, ces temps de rencontre ?
1: Oui, parce que c'est le territoire hein, qui est en résidence finalement. Donc l'idée, c'est de créer la rencontre aussi avec les enfants et les jeunes du territoire pour cette résidence et d'essayer de se projeter en fait tous ensemble en 2068 à 51 degrés, ce qui va arriver assez vite, puisqu'il y a toujours quand même cette attention au vivant. La Martinerie est vraiment positionnée sur la question des imaginaires du vivant. Donc voilà, comment on raccorde toujours et on embarque avec nous les habitants. Donc là, il y aura le 11 au matin, on sera sur un atelier d'éveil à la bande dessinée avec des tout jeunes, qui sont réunis par le centre de loisirs du foyer rural de Saint-Germain-de-Calbert. Il y aura ensuite le 18 un repas avec les jeunes du foyer de la Brigadou à Saint-Germain-de-Calbert, qui sera suivi d'une après-midi en fait où ils vont ensemble partager déjà des créations, parce que les jeunes créent déjà des BD au sein du foyer, et ensuite se concentrer certainement sur une création d'une planche collective. Et puis du 20 au 22 août, certainement à la salle des fêtes de Saint-Étienne-Vallée-Française, en partenariat avec le foyer rural et l'espace de vie sociale de Saint-Étienne-Vallée-Française, une douzaine d'adolescents qui vont être missionnés par le Parc National des Cévennes, qui est partenaire du projet, et par notre maire à Saint-Étienne-Vallée-Française, qui vont un peu nous poser le contexte autour de l'eau, notamment par Yannick Manche, qui est chargé de projet eau au parc, et le maire Patrick Valderon, pour introduire les enfants et les missionner en se disant, vous allez essayer d'imaginer un petit peu à quoi ça pourrait ressembler, et surtout essayer de peut-être trouver des solutions. Et puis ces planches seront ensuite partagées aux agents du parc.
0: Nous avons aussi à nos côtés aujourd'hui Joanne Gourmelon. Joanne, vous êtes la présidente de l'espace de vie sociale, le foyer rural Le Ginestel de Saint-Étienne-Vallée-Française. Vous êtes un acteur important du territoire, comme le sont nos autres partenaires, le centre de loisirs et la Brigadou de Saint-Germain-de-Calbert. Pourquoi est-ce que vous avez choisi, Joanne, d'être partenaire de ce beau projet ?
4: On est partenaire avec la Fabulerie parce que nos démarches sont complémentaires. Ils nous permettent d'avoir accès à des artistes, à des outils qu'on met à disposition des jeunes adolescents.
0: Et justement, ce stage s'adresse, je crois, à de jeunes adolescents qui vont pouvoir traiter par la BD le sujet du réchauffement climatique. Pourquoi est-ce que ce sujet vous paraît important ?
4: Alors là, pourquoi le sujet paraît important ? Il faut juste regarder le thermomètre aujourd'hui. Mais c'est surtout qu'avec la Fabulerie, c'est pas la première fois qu'on fait des partenariats. Et autour de l'écologie, on s'est retrouvés plusieurs fois à parler la même langue. Que ça soit autour de l'eau, que ça soit autour du climat en règle générale. Et du coup, ça nous paraissait cohérent de continuer autour de la BD et de ce sujet-là avec la Fabulerie.
0: Alors, je crois que pour ce stage, je voudrais quand même vous poser une petite question. Il reste une place, je crois, pour voir. Est-ce que vous pouvez nous dire comment nos auditeurs et nos auditrices peuvent s'inscrire éventuellement ?
1: Oui, ce stage en fait s'inscrit dans le cadre des vacances culturelles, donc il a la chance d'être accessible gratuitement pour les jeunes, et il reste une place, on a 12 places possibles pour cet atelier, et donc n'hésitez pas à envoyer un mail sur lamartinerie avec un N @lafabulerie.com pour vous inscrire.
0: Eh ben merveilleux. Jean, Samuel, vous êtes Marseillais. J'imagine que vous êtes évidemment très impressionnés de rencontrer les enfants et les adolescents de notre belle Lozère.
2: Alors oui, c'est un exercice qui est toujours intéressant. Samuel, comme moi, on est tous les deux enseignants dans des écoles à Aix-en-Provence, dans le supérieur, mais c'est toujours intéressant de se confronter à d'autres publics. Et pour la petite anecdote, je m'étais dit, j'avais eu la chance il y a quelques années de donner des cours de bande dessinée, un workshop, aux étudiants du Beaux-Arts du Vietnam à Hanoï, qui ne parlaient pas la langue ni anglais. Et j'ai été confronté, je me suis dit, ça s'était quand même assez bien passé. Et c'est là que je me suis fait la réflexion que la BD pouvait être un langage à part entière, compréhensible de tous. Et du coup, j'ai hâte de tester et d'échanger autour de ce format avec un nouveau public plus jeune avec lequel je n'ai pas eu l'habitude de travailler.
0: Et vous, Samuel, est-ce que vous êtes habitué à ces jeunes publics ?
3: Oui, moi j'ai un parcours en tant qu'intervenant dans plein de contextes et dans plein d'environnements différents à Mayotte, mais aussi à Marseille, où je me suis beaucoup occupé d'enfants en primaire. Donc j'appréhende pas du tout, au contraire, je suis plutôt impatient et ravi, parce qu'en fait c'est des moments riches, très riches. Nous on a des choses à transmettre, on arrive avec quelques connaissances, mais en réalité tout le monde est gagnant dans ce genre d'histoire et tout le monde apprend les uns des autres, et ça qui est super. Nous ça nous permet d'avoir plein de nouvelles idées aussi, parce que des fois ils sont quand même vachement plus forts et frais que nous, et du coup c'est toujours des belles expériences.
0: Et autant, quelques-unes des blagues que vous imaginerez avec nos enfants se retrouveront dans votre bande dessinée que vous publierez, on espère, très prochainement. En tout cas, on aura l'occasion de découvrir, je crois, le fruit du travail de cette résidence. Axel, je crois qu'on a déjà deux rendez-vous à annoncer à la Martinerie. D'abord, une présentation du travail des artistes.
1: Tout à fait, des artistes, de tous les artistes, puisqu'à la fois le travail qui aura progressé de Jean et Samuel, leur planche des aventures de Joséphine, mais aussi tout le travail de création qui va être fait avec les enfants et les ados. Donc ce sera le 22 au goûter à 16h30. Vous pouvez arriver avec un petit gâteau à partager si vous souhaitez, une petite boisson, mais nous on aura aussi préparé les choses. Et ça sera l'occasion de découvrir aussi la Martinerie qui est en travaux, hein, puisqu'elle sera, elle aura sa crémaillère le 30 octobre. C'est un tout petit endroit assez simple. Voilà, il faut pas s'attendre à un lieu immense, mais en tout cas, on pourra vous faire découvrir où on en est, nos joies et nos petites galères du moment, et puis surtout découvrir et échanger avec tous les artistes.
0: Rendez-vous le 22 août à 16h30 pour notre balade visite de chantier à la Martinerie. Le 30 octobre, vous pouvez déjà le noter pour la grande crémaillère de la Martinerie. Je remercie beaucoup, évidemment, Joanne Gourmelon, Samuel, Jean et Axel pour cette participation à notre émission. Rendez-vous à très bientôt pour un nouvel épisode. À bientôt.
3: Merci beaucoup. À bientôt. 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
0: Bisous, bisous.
2: Merci.
1: À bientôt.
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1: Bonjour à tous. En période de canicule, la climatisation est souvent salvatrice. Au revers de la médaille, elle peut aussi être néfaste pour la santé. Choc thermique, infection respiratoire, on fait le point. En cas de forte chaleur, les recommandations incluent de s'en protéger dans des lieux climatisés, notamment pour les personnes fragiles, comme les petits-enfants et les personnes âgées. Il aurait ainsi conseillé de passer plusieurs heures par jour dans un lieu frais, cinéma, bibliothèque municipale, supermarché, musée. Pourtant, il convient de rester prudent avec la clim. Certains risques existent, à commencer par le choc thermique. Un choc thermique, c'est en fait l'agression de votre organisme par une élévation ou une chute brutale des températures, comme cela survient lors d'une hydrocution par exemple. Mais cela peut également arriver en dehors de l'eau. En cas de canicule, passer de 40 degrés à l'extérieur à 20 degrés à l'intérieur peut ainsi provoquer un choc thermique avec à la clé un risque de perte de connaissance, voire un arrêt cardiaque. Dans le détail, un écart de plus de 5 à 7 degrés avec la température extérieure expose à un choc thermique. Donc, s'il fait 40 dehors, ne descendez pas la température de votre logement en dessous de 33. Rassurez-vous, la sensation de fraîcheur sera quand même au rendez-vous. Autre danger, les infections respiratoires. Lorsque l'on passe trop souvent du chaud au froid, par exemple, les muqueuses respiratoires s'irritent. Par conséquent, elles sont davantage susceptibles d'être infectées par les virus ou autres bactéries, provoquant rhume et angine notamment. Sans compter que la climatisation assèche l'air et donc les muqueuses respiratoires. De plus, lorsque les systèmes de climatisation ne sont pas entretenus correctement, ils peuvent contenir eux-mêmes des microbes qu'ils vont restituer dans l'air refroidi.

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1: Bonjour à toutes et à tous et bienvenue sur Radio Intervalle pour ce moment d'information locale. Pour vos activités, tourisme et loisirs dans l'agglomération d'Alès, nous retrouverons dans quelques instants Christine Linage de la Bambouserie en Cévennes où se déroulent de nombreuses animations cet été, mais aussi Julien Manoukian, tourneur sur bois, puisque le festival de tournage sur bois aura lieu de nouveau cette année du 14 au 16 août à Anduze au Parc des Cordeliers. Pour commencer, je voulais vous signaler ce mardi 11 août à Saint-Christol-les-Alès un ciné-concert « Mes vies de chien ». Projection en plein air du film « Mes vies de chien » à la tombée de la nuit. En première partie de soirée, c'est le duo Get Up, duo pop-funk qui mettra l'ambiance. Et dès qu'il fera assez sombre, projection du film, une aventure hors du commun où Ethan, un petit garçon de 8 ans, recueille un chiot nommé Bailey. Un film familial donc à voir au stade des pensions de Saint-Christol-les-Alès à partir de 20h30 ce mardi 11 août. Par précaution, pensez à amener votre chaise, il y en aura un nombre limité. Vous avez sûrement noté la date de ce mercredi 12 août puisque se produira dans nos régions une éclipse partielle de soleil. Des spécialistes seront présents à Lézan pour vous donner des explications sur ce phénomène rare. Préparez vos lunettes de protection et venez les rejoindre en soirée à Lézan. Attention, une soirée spéciale était prévue au château de Porte à l'occasion de cette éclipse, mais en raison de l'absence de l'un des spécialistes conviés, elle ne pourra donc pas avoir lieu, elle a été annulée. À Rochebelle, c'est deux jours plus tard, le vendredi 14 août, que vous sera proposée la Nuit des Étoiles par l'École municipale d'astronomie. Au programme des conférences, visites, expos et observations, ce sera à partir de 21h au pôle scientifique et culturel de Rochebelle. On part maintenant en vallée des Gardons et avant de retrouver Christine Linage de la Bambouserie, je vous propose de réécouter un extrait du reportage effectué par Youri il y a 2 ans lors de la première édition du festival de tournage sur bois. À son micro, Julien Manoukian, l'un des organisateurs. Et pour cette année 2026, c'est la 3e édition qui aura lieu au Parc des Cordeliers à Anduze du 14 au 16 août.
2: On est 4-5 organisateurs et aussi avec l'AFTAB qui nous a vachement aidé. L'AFTAB, c'est l'association des tourneurs d'art sur bois en France, c'est l'association. Et c'est grâce à elle aussi qu'on a pu co-créer ce festival en fait. Il y a une quarantaine d'exposants qui viennent un peu de toute la France. Et il y a 2 écoles qui sont venues faire la promotion de leur école. Il y a l'école Escoulen qui est dans le Var. Et il y a l'école de Revel qui est vers Toulouse. Voilà, c'est 2 écoles qui proposent des stages et des formations autour de la sculpture. L'école Escoulen, c'est pas de la sculpture, c'est vraiment du tournage. Il y a des modules et il y a des modules de sculpture. Et l'école de Revel propose aussi un CAP tourneur sur bois.
3: Voilà. Alors, j'ai remarqué qu'il y a beaucoup de jeunes, de familles qui sont présents. C'est un métier qui attire la jeunesse.
2: De plus en plus, en fait, à la base, nous, on a voulu faire ce festival pour un rassemblement de tourneurs. Il y a beaucoup d'anciens tourneurs, j'appelle les doyens un peu du tournage, notamment Alain Maillan, Yann Marot, Jean-Dominique Denis, et encore que j'oublie, que je ne dis pas. Et plein de nouveaux tourneurs qui ont été aussi, grâce à l'école Escoulen, de la formation longue, tout ça, qui sont venus. Et des tourneuses aussi, parce qu'il y a plus en plus de tourneuses sur bois. C'est un événement qui rassemble beaucoup de jeunes tourneurs qui se lancent et des anciens. Donc c'est un mix des deux. Pour mon cas, j'observe beaucoup les stands, ce qui se fait. Il y a des choses qui se font que moi j'aurais dit, ah bon, j'aurais même pas eu l'idée de faire ça en tournage. C'est un mouvement qui ramène beaucoup, c'est très familial. Donc on peut le voir sur le festival, il y a quand même pas mal de monde, on est agréablement surpris. Il y a beaucoup de familles, il y a des initiations au tournage aussi sur légumes, là-haut, où on fait tourner des enfants. Il y a Jean-Dominique Denis qui fait pédaler les gens et lui il fait des toupies. Et on aura notamment un petit concert pour clôturer.
3: Oui, c'est la fête. Hein,
2: c'est vraiment un moment festival, convivial, qui rassemble et c'est vraiment ça qu'on
3: veut.
2: Mais
3: je reviens à cette idée de festival, de se retrouver entre tourneurs. Est-ce qu'il y a une émulation qui aujourd'hui fait que vous créez des nouvelles pièces? Il y a de la dynamique dans votre métier?
2: Ouais, constamment, ouais. Bah, notamment de voir ce qui se fait sur le festival, là, ça amène beaucoup de créativité. Il y a beaucoup de recherche, parce que le tournage aujourd'hui, il est beaucoup associé aussi à la sculpture. Comment on associe ces deux domaines et aussi à la texture. Donc, ce que j'appelle la texture, c'est comment on peut donner des effets sur le bois et aussi la couleur. Donc il y a beaucoup de pyrogravure. Il y a beaucoup de. Le tournage, ça amène quelque chose, mais il y a beaucoup de choses qui se tournent autour aussi avec la sculpture, la pyrogravure, la couleur. On peut voir beaucoup de pièces assez. assez incroyable sur le festival.
1: C'était Julien Manoukian, l'un des organisateurs du festival de tournage sur bois, qui revient en 2026 du 14 au 16 août au parc des Cordeliers d'Anduze. Et on reste pas très loin d'Anduze puisque la Bambouserie en Cévennes vous accueille évidemment cet été avec entre autres une exposition de photos de Yann Arthus Bertrand et les illuminations nocturnes intitulées Arborescence, jeux de lumière et projections vidéo que vous pourrez voir ces 12, 19 et 26 août à la Bambouserie. Christine Linage.
4: Pour permettre de découvrir la Bambouserie autrement et mettre en avant tous ces beaux végétaux qui nous entourent au quotidien. Et nous avons eu l'idée de faire un spectacle son et lumière intitulé Arborescence. C'est un spectacle sous forme d'une déambulation qui est présent sur une seule partie du parc, la première jusqu'à la ferme. C'est magique, il n'y a pas d'autre mot, c'est vraiment magique. Parce que on découvre des bambous plus lumineux. Le grand chêne au village laotien, c'est une vraie merveille. Et contre le mur de la ferme, on a essayé de reproduire tout le vivant qui est sous terre, sous nos pieds, que l'on ne voit pas au quotidien, qui est grossi et projeté sur l'ensemble des murs. Et c'est, y a pas de mots pour le dire.
1: C'est une expérience originale, en tout cas, ça n'avait jamais été fait jusque-là.
4: Jamais. C'était aussi pour répondre un petit peu à une demande, parce que les personnes, quelquefois, nous demandaient pour voir la Bambouserie de nuit.
1: Il y a également, depuis le 31 mai, une nouvelle exposition à la Bambouserie.
4: Nous avons eu la chance d'accueillir notre parrain des 170 ans, Yann Arthus Bertrand, pour un événement exceptionnel le 30 mai. Et à cette occasion, on a pu assister au vernissage de l'exposition « La Terre vue du ciel ». C'est une exposition de 80 images qui ont été sélectionnées parmi toutes celles que Yann Arthus Bertrand a pu faire tout au long de 40 années de reportage « Vue du ciel ». Ces images ont été prises, capturées au cours de plus de 40 années de voyage et de survol à travers le monde. C'est de toute beauté qui témoigne notamment des mutations environnementales et humaines. Parce que la planète change beaucoup sous l'impact de l'action humaine notamment.
1: C'était Christine Linage de la Bambouserie en Cévennes pour quelques-unes des nombreuses animations de l'été. Mais pour ne rien manquer, n'hésitez pas à aller voir directement sur le site de la Bambouserie où vous pourrez également réserver vos billets. C'est la fin de ce moment d'information locale sur Radio Intervalle. Merci de l'avoir suivi. Nous vous souhaitons à toutes et à tous une très bonne semaine et restez bien sur notre antenne pour ne rien rater de l'actualité près de chez vous.
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La météo sur Radio Intervalle dans le Gard et en Lozère. Ciel voilé et risque orageux pour commencer cette semaine. En Lozère, ce mardi 11 août, les deux vigilances de niveau jaune se poursuivent pour le risque d'orage et de canicule. La matinée est ensoleillée, puis des averses orageuses se produisent ici ou là l'après-midi. Elles devraient cesser totalement en soirée. Il y a peu de vent et les températures baissent à peine ce mardi. Attendez 10 à 21 degrés pour les minimales et l'après-midi 26 à 35 degrés, 29 à Langogne, 31 à Mende, 35 à Florac. Pour la suite, en Lozère, le soleil revient et l'ambiance se réchauffe à nouveau. Un pic de chaleur est attendu pour vendredi, avant peut-être l'arrivée de nouveaux orages le week-end du 15 août. Ce mardi, dans le Gard, quelques nuages le matin. Dans l'après-midi, des orages traversent le département et le ciel se dégage à nouveau en soirée. Attendez des rafales de vent assez fortes dans l'après-midi, jusqu'à 70 km/h et de direction variable. Le thermomètre reste bloqué dans des valeurs élevées qui nous valent à nouveau une vigilance orange canicule. Attendez des minimales de 16 à 24 degrés, en journée 32 à 37 degrés. Pour le reste de la semaine, forte chaleur attendue jusqu'à vendredi, puis des orages sont annoncés le week-end. Ils devraient faire baisser sensiblement les températures pour la semaine qui suit. Mais tout cela reste bien sûr à confirmer. C'était Estelle, merci d'avoir suivi ce point météo sur Radio Intervalle. Très bonne semaine à toutes et à tous.

0: 18h à Paris, 16h en temps universel.
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0: Bonjour à toutes et à tous. À la une, la Colombie, où un séisme a fait au moins 20 morts dans l'ouest du pays. Des bâtiments se sont effondrés, les secours sont sur place. L'accord de libre-échange entre les États-Unis et une trentaine de pays africains a été renouvelé. Il permet notamment d'exporter certains produits sans droit de douane. Les stocks américains d'armement s'épuisent après 5 mois de guerre en Iran. Le secrétaire adjoint à la défense appelle les entreprises américaines du secteur à produire plus et surtout plus vite. Et puis le monde du football, toujours profondément divisé. Les confédérations européennes, nord-américaines et asiatiques critiquent dans une lettre le président de la FIFA, Gianni Infantino. Un puissant séisme de magnitude 7,4 sur l'échelle de Richter a fait au moins 20 morts dans l'ouest de la Colombie. Le tremblement de terre a été ressenti dans tout le pays jusqu'au Venezuela et à l'Équateur voisin. Pour le moment, les autorités colombiennes n'ont dressé aucun bilan, mais des bâtiments se sont effondrés. Les secours recherchent d'éventuels survivants dans la ville de Cali notamment. On y reviendra dans le prochain journal à 19h, heure de Paris sur RFI. L'AGOA a été renouvelée jusqu'en décembre 2028. L'AGOA, c'est le nom de cet accord de libre-échange entre les États-Unis et une trentaine de pays africains. Il leur permet d'exporter certains produits sans droit de douane. Le Sénat américain a voté pour une prolongation de l'accord. Eva Massy, bonsoir.
2: Bonsoir.
0: Quels sont les avantages pour le continent africain ?
2: Eh bien, on parle d'avantages renouvelés, notamment pour les grandes puissances économiques africaines que sont l'Afrique du Sud, le Nigeria ou l'Angola. L'AGOA, pour African Growth and Opportunity Act, s'applique à 32 pays africains, subsahariens pour la plupart. Plusieurs filières sont concernées, l'automobile en Afrique du Sud, la vanille à Madagascar ou encore le textile du Kenya. Le Sénat américain a voté son renouvellement avec 90 voix pour et 6 voix contre seulement, ce qui offre une perspective de stabilité. Rappelons qu'il devait expirer à la fin de cette année. Mais la Chambre des représentants doit encore examiner le texte avant qu'il ne soit promulgué par Donald Trump.
0: Et alors Eva, quel est son impact sur les échanges entre Washington et les pays africains ?
2: Eh bien d'une part, rappelons que seuls 6% des exportations africaines partent vers les États-Unis. On parle de quelques dizaines de milliards de dollars, ce qui est modeste au regard des importations totales des États-Unis qui se comptent en trillions de dollars. D'autre part, les exportateurs africains restent exposés aux taxes douanières imposées par d'autres lois américaines depuis 2025. Alors, si l'AGOA est effectivement prolongée, certaines exemptions pourraient être adoptées.
0: Eva Massy du service Afrique de RFI. 900 millions de personnes ont vécu leur mois de juillet le plus chaud jamais enregistré. C'est le constat du programme européen Copernicus qui travaille sur le changement climatique. Des records de température qui ont été enregistrés dans 33 pays, principalement en Amérique latine et en Afrique, Mauritanie, Niger et Burkina Faso notamment. Les pays du Sahel, de la région sahélienne, sont particulièrement vulnérables à la hausse des températures car ils font déjà face à une importante pauvreté, à l'insécurité alimentaire et à des conflits armés. Dans le reste de l'actualité, les stocks américains de munitions et notamment de certains missiles sont au plus bas après 5 mois de guerre en Iran. Si le président américain Donald Trump dément fermement ces informations, certains membres du département américain de la défense, eux, s'en inquiètent. Un courrier a été adressé aux entreprises américaines du secteur de l'armement pour les encourager à accélérer la production. Gwendal Lavina.
3: La lettre révélée par le Washington Post est signée par Steve Feinberg, le secrétaire adjoint à la Défense. Il demande aux entreprises de présenter dans les 3 semaines des solutions pour, je cite, « réduire drastiquement les délais de livraison d'armes et donc accélérer leur production ». Selon plusieurs rapports, les chaînes d'assemblage tournent pourtant déjà à plein régime. Des cycles de développement de plusieurs années ne sont pas tenables, écrit encore Steve Feinberg. Ces derniers mois, le Pentagone a signé plusieurs partenariats avec des géants du secteur de l'armement, mais aussi des start-up pour démultiplier ses capacités d'approvisionnement. Et il y a urgence. Lors du premier mois de la guerre contre l'Iran, les États-Unis ont tiré plus de 1000 missiles Patriot. Depuis le début du conflit, leur nombre est passé de 2200 à environ 800. Et il faudrait 2 ans pour revenir au stock d'avant-guerre, au rythme de production actuel. Même chose pour les Tomahawk et les TAD. Publiquement, Donald Trump assure pourtant que les armées ont suffisamment de munitions. Mais selon ses proches, ce sont bien les inquiétudes sur les stocks qui ont conduit le président à écarter tout nouveau bombardement massif de l'Iran. Gwendal Lavina, New York, RFI.
0: En Russie, 13 morts dans une attaque ukrainienne de drones. 13 morts qui ont eu lieu, 13 personnes ont péri dans une ville industrielle dans le centre du pays, dans la région du Tatarstan, à plus d'un millier de kilomètres de la frontière ukrainienne. Cette attaque, c'est l'une des plus meurtrières survenues sur le territoire russe depuis le début de la guerre contre l'Ukraine. Dans le même temps, des frappes russes ont fait au moins 6 morts en Ukraine. Le patron du football mondial, toujours très critiqué dans une lettre ouverte, les confédérations européennes, nord-américaines et asiatiques de football désavouent encore un peu plus le président de la FIFA, Gianni Infantino. Même si son projet d'ouverture à des investisseurs privés a été retiré, eh bien, ces 3 confédérations réclament une enquête indépendante à son encontre. Les précisions d'Hugo Blaisonneau.
4: Le football n'appartient à aucun individu, aucune institution. Voilà ce qu'écrivent les confédérations européennes, nord-américaines et asiatiques dans leur lettre ouverte aux 211 fédérations membres de la FIFA. L'UEFA, la CONCACAF et l'AFC s'en prennent ainsi frontalement au président de la Fédération internationale. La proposition d'Infantino d'ouvrir la Coupe du Monde aux investisseurs privés avait mis le feu aux poudres et ni le retrait du projet, ni les excuses n'ont convaincu. Les confédérations signataires déplorent un défaut de jugement et même une rupture fondamentale de la confiance envers les institutions mêmes que la FIFA doit servir. L'UEFA, la CONCACAF et l'AFC estiment ainsi que la confiance est, je cite, « brisée par la tromperie », une formule choc à l'égard du président de la FIFA à qui les signataires reprochent son exercice du pouvoir. Lorsqu'un individu se place au-dessus du collectif qui lui a confié l'autorité, assure-t-il, le devoir de service envers la famille du football est abandonné. Une prise de position forte alors que se profilent les élections à la présidence de la FIFA, prévues en mars 2027.
0: Les précisions d'Hugo Blaisonneau. Un dernier mot pour vous dire que les incendies en Espagne s'aggravent, notamment en Andalousie. Le vent rend le feu incontrôlable. C'est ce qu'indiquent les autorités. L'Espagne, comme d'autres pays européens, dont la France, subit une des pires saisons estivales en matière de feux de forêt en raison des vagues de chaleur très très fortes qui étouffent l'Europe. Le pays a déjà vécu plus de 3 vagues de chaleur successives cette année. Plus de 240 000 hectares sont partis en fumée. C'est 6 fois plus qu'à la même période l'année dernière. Des incendies qui ravagent toute l'Europe. La France aussi n'est pas épargnée. La France où la progression du feu est toujours importante, mais progresse un peu plus lentement dans la Drôme. Et puis par ailleurs, le feu a été fixé en Lozère, 400 hectares de brûlés. C'est la fin de ce journal en français facile. Merci de l'avoir écouté. Rendez-vous pour le retrouver le script sur notre site françaisfacile.rfi.fr.

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1: Bonjour à toutes et à tous, c'est Clara de l'Office de Tourisme Cévennes d'Ardèche et je suis ravie de vous retrouver pour vous annoncer les événements récurrents de l'été. Festivals, balades nature, spectacles et découvertes gourmandes, installez-vous confortablement, je vous emmène pour un petit tour d'horizon. Le lundi à 17h, direction le village fortifié de Bannes. Laissez-vous embarquer pour la visite Bannes Cité Gourmande, une déambulation historique qui se termine en beauté par une dégustation de bons produits locaux. Rendez-vous le mardi à 17h30 avec la visite Nave de Caladan Fossile. Le rendez-vous est donné devant l'Office de Tourisme des Vences pour grimper à travers les ruelles encaladées et remonter le temps jusqu'aux origines de la Terre. Pensez à mettre de bonnes chaussures. Tous les mercredis matins, c'est le moment de réveiller le trappeur qui sommeille en vous. Au départ du parking de Mazé-Plage à Castéjo, la balade accompagnée Le Petit Trappeur Cévenol propose aux enfants dès 5 ans et à leurs parents de pister les traces des castors et de redécouvrir les plantes utiles. Le mercredi également, à 10h30, prenez de la hauteur et rejoignez la Maison du Gerboul à l'entrée du village de Tine. Vous profiterez d'une visite commentée historique et culturelle de ce magnifique village Cévenol et de son église romane classée. Pour explorer l'histoire médiévale d'une façon totalement insolite, ne manquez pas la visite guidée théâtralisée du Duché de Joyeuse. Ça se passe les mercredis et jeudis soirs. Rendez-vous à 20h30 sur la place de la Recluse à Joyeuse. C'est drôle, instructif et vous y croiserez peut-être Charlemagne. Avis aux gourmets, juillet va faire frémir vos papilles. Nous avons regroupé les meilleures expériences œnologiques et gustatives du territoire. Tous les mardis à 11h, sauf le 14 juillet, l'espace Castanea à Joyeuse vous propose sa dégustation châtaigne. Venez percer les secrets du fruit emblématique de l'Ardèche avec une dégustation de crème onctueuse et de biscuits croustillants. Les mardis et vendredis, de 10h à midi, le domaine de Cassagnol à Berès et Casteljau vous invite à son rendez-vous en terroir inconnu. Au programme, immersion dans le vignoble bio, visite du chai et dégustation commentée des 8 vins accompagnés de charcuteries et fromages locaux. Tous les mercredis de l'été, Véronique et Patrice vous ouvrent les portes de leur châtaigneraie centenaire à La Boule. Une flânerie paisible sur un sentier paysager suivi de la découverte des ateliers et d'une dégustation de produits bio et AOP. Tous les jeudis à 10h30, retour à l'espace Castanea à Joyeuse pour une visite commentée au cœur d'un bâtiment du XVIIe siècle, parfaite pour tout savoir sur la culture du châtaignier. En fin de journée, le jeudi, accordez-vous une pause idyllique au Macéritage à Rosières. C'est l'apéro entre vigne et piscine pour savourer des vins, du domaine et des mets locaux dans un cadre enchanteur. Et pour finir la journée du jeudi en beauté, le Château des Lèbres à Bannes vous propose ses nocturnes, une balade magique dans les vignes à la lampe à pétrole autour des mythes du vin, suivie d'une dégustation aux chandelles dans les caveaux du château. Tous les lundis et vendredis à 10h30, l'espace Castanea Joyeuse propose une visite sensorielle en famille, idéale dès 3 ans. Ce parcours propose 5 ateliers participatifs, sac mystère, reconnaissance de son, dégustation, pour découvrir le musée autrement. Tous les mercredis matins, c'est l'expérience Vino-Vélo au Château des Lèbres à Bannes. Enfourchez un VTT électrique pour une superbe boucle guidée de 20 km à la découverte de la plaine de Berrias et de la Voie Verte, avant une dégustation bien méritée dans un caveau du XVIe siècle. Tous les mercredis, à partir de 20h30, la magnifique commanderie de Jalès à Berès et Castéjau s'enflamme pour le festival Musique à Jalès, une programmation d'exception mêlant jazz et musique classique. Tous les jeudis, vivez le quotidien pastoral lors d'une soirée avec le berger Vincent au gîte Lafage à Montselgue. Vous partirez garder les brebis sur le haut plateau au coucher du soleil et partagerez la traditionnelle biasse, le casse-croûte local. Tous les vendredis de l'été, ne manquez pas les vendredis de champs libres à la Blachère. De grandes soirées festives en extérieur avec concerts ou spectacles au chapeau, ambiance familiale, petite restauration locale et bière artisanale. Et voilà un aperçu de ce qui vous attend cet été en Cévennes d'Ardèche. Bien sûr, ce n'est qu'un avant-goût et bien d'autres surprises vous attendent sur notre territoire. 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
2: Bonjour à toutes et tous, bienvenue sur Radio Intervalle dans notre émission Les coulisses de la fabulerie. Cette émission inaugure un nouveau format qui a vocation à devenir un rendez-vous régulier pour vous faire découvrir les activités de la fabulerie, celles et ceux qui la font vivre et les projets qui y prennent forme. Cette émission sera à chaque fois animée par une ou un habitant. Et aujourd'hui, c'est moi, mais qui sait, peut-être que ce sera vous la prochaine fois. Je suis Colombe Flanel et j'ai le plaisir d'être aujourd'hui avec Axel de la Fabulerie, ainsi que Jean Houzard et Samuel Gros, deux artistes actuellement en résidence. Bonjour à tous les trois. Nous sommes actuellement dans les ateliers de la Fabulerie à Saint-Étienne-Vallée-Française. Axel, pour commencer, est-ce que vous pouvez nous expliquer ce qu'est la Fabulerie ?
3: Bonjour Colombe, oui, alors la Fabulerie c'est une association d'intérêt général qui a 16 ans cette année et qui a pour mission de créer des lieux refuges, des ressources, des temps, des rendez-vous en fait pour prendre soin de nos imaginaires, de nos patrimoines et essayer de renforcer aussi notre capacité d'agir dans un monde qui n'est pas figé, qui bascule, qui change, qui se transforme.
2: Et je crois que vous êtes présent dans plusieurs régions.
3: Oui, alors on s'est d'abord créé à Marseille, où on est toujours présent, avec un tiers-lieu culturel en plein centre-ville de 600 mètres carrés qui permet d'accueillir toute une programmation culturelle et un fabuleux musée.

0: Bullerie. Donc c'est un ancien séchoir à châtaignes en fait qui est situé à Saint-Germain-de-Calbert et qui va abriter dans un petit espace une micro-bibliothèque autour du vivant pour lire dans le jardin, pour lire dans l'espace aussi au chaud l'hiver et pour rencontrer les artistes qu'on va accueillir chaque mois sur une durée de 30 jours en résidence pour essayer de mettre en place des vrais temps où on peut créer en lien avec le vivant dans une forêt et dans un endroit en lien aussi avec les habitants.
1: Et alors justement, concrètement, ces résidences, comment ça marche ?
0: Donc ces résidences, en fait, sont rendues possibles déjà par le soutien de différents partenaires assez historiques de la Fabulerie, donc le Parc National des Cévennes, la DRAC Occitanie, le département de la Lozère. Et c'est vrai que ça nous permet du coup d'accueillir chaque mois un binôme d'artistes qui vont pouvoir à la fois se concentrer sur leur création, mais aussi proposer aux habitants des vrais temps de co-création, de découverte de
1: leurs
0: pratiques.
1: Et on va en parler absolument. Alors Samuel et Jean, justement, c'est le temps de vous accueillir. Vous êtes deux artistes venus de Marseille, je crois. Est-ce que vous pouvez vous présenter en quelques mots, Jean, pour commencer ?
2: Alors bonjour Colombe, alors moi je suis illustrateur et peintre et graphiste basé à Marseille où je travaille à un atelier qui s'appelle l'atelier Post-Post où je jongle entre des projets personnels et des projets pour des clients comme des associations, des écoles ou encore des entreprises.
1: Très bien, et vous Samuel alors ?
3: Bonjour Colombe, Samuel Gros, moi je suis illustrateur aussi et sérigraphe. Je travaille principalement comme chef d'atelier sur les presses de la maison d'édition du Dernier Cri à la Friche Belle de Mai, donc à Marseille aussi. Et on s'est rencontré avec Jean du temps de nos études, je le précise juste ici, c'est notre histoire commune aux Arts Déco de Paris, école dont on a tous les deux été diplômés.
1: Et après Paris et après Marseille, vous voilà maintenant dans notre beau sud Lozère. Jean, comment est-ce que ça se passe ces premiers jours avec nous ? Est-ce que vous prenez vos marques ?
2: Bah, moi, je suis très content d'être là puisque je connais bien la Lozère, j'y vais souvent. Et c'est toujours un plaisir de pouvoir œuvrer sur des projets communs et artistiques dans des cadres aussi idylliques.
1: Samuel, est-ce que vous pouvez nous dire quelques mots sur l'objectif de cette résidence ? Vous travaillez sur un projet en particulier, je crois ?
3: Alors voilà, ça fait bientôt un an et demi qu'avec Jean, on est sur un projet de bande dessinée, une narration projective, donc une sorte de récit d'anticipation sur ce que pourrait advenir un peu politiquement et socialement le monde. Enfin, on fait une projection en 2068. Ça reste un récit aussi humoristique, c'est-à-dire que l'idée, c'est de faire un peu un pamphlet de notre contemporanité via cette projection. Et du coup, on est ici en Lozère pour travailler et aboutir quand même grandement ce projet commun avec Jean et aussi pour faire participer des publics locaux, principalement des jeunes personnes.
1: On va en parler tout à l'heure. Moi, ce que j'aimerais savoir pour l'instant, c'est comment ça se passe de travailler ensemble à quatre mains sur les mêmes planches de dessin, sur la même bande dessinée. Je vous entendais rire tout à l'heure de vos propres blagues. Comment est-ce que ça se passe ? Ça a l'air joyeux.
2: Alors, j'aimerais vous reprendre sur ce point-là. C'est pas à quatre mains, c'est à deux mains, parce que je fais principalement tout le travail. Je lève à
1: c'est
2: midi.
1: Bon.
2: Non, plus sérieusement, oui. Bah, je pense que c'est important de rire de ses propres blagues. Des fois, ça valide le fait qu'elles nous plaisent à tous les deux.
1: Je crois que vous travaillez sur les mêmes planches et que vous passez les planches de l'un à l'autre.
2: Oui, voilà. En fait, on a élaboré tout un système où en fait, on fait les crayonnés, c'est-à-dire les dessins préparatoires. On se donne une planche sur deux à faire et ensuite en fait on se répartit les planches. Moi je vais ancrer, faire le dessin définitif de la page qu'il a fait et lui Samuel fera la page que j'ai dessinée au propre. Et c'est ainsi qu'on arrive à lisser le style et puis on se connaît depuis longtemps, on a des références en commun qui fait que le style se lisse et qu'on arrive à trouver un terrain commun. Mais il y a eu beaucoup d'engueulades.
1: J'ai eu l'occasion de voir quelques planches et j'ai effectivement pas réussi à faire la différence d'une planche à l'autre entre qui et qui avait les crayons entre les mains. Ce projet de bande dessinée que vous êtes donc en train de travailler, vous pouvez, j'imagine, avoir le projet de l'éditer. Est-ce que c'est quelque chose qui est prévu ?
3: Alors oui, nous, on a pensé et on travaille sur ce projet dans le sens de pouvoir le faire publier. Donc publier, ne pas en conflit avec toute la part de l'édition autoproduite, de l'auto-édition et de la micro-édition avec lequel Jean et moi, on est assez liés.
1: Eh bien, bravo, trouvez toujours le chemin pour que vous puissiez vous exprimer, pour diffuser vos idées. Une autre manière de diffuser ces idées, ça sera, vous l'évoquiez tout à l'heure, la rencontre avec les habitants. Je crois, Axel, qu'une résidence à la Martinerie, ça n'est pas seulement du temps de création. Vous avez imaginé des temps de rencontre avec les habitants. Est-ce que vous pouvez nous les présenter, ces temps de rencontre ?
0: Oui, parce que c'est le territoire hein, qui est en résidence finalement. Donc l'idée, c'est de créer la rencontre aussi avec les enfants et les jeunes du

0: territoire pour cette résidence et d'essayer de se projeter en fait tous ensemble en 2068 à 51 degrés, ce qui va arriver assez vite puisqu'il y a toujours quand même cette attention au vivant. La martinerie est vraiment positionnée sur la question des imaginaires du vivant. Donc voilà, comment on raccorde toujours et on embarque avec nous les habitants. Donc là, il y aura le 11 au matin, bah, du coup, on sera sur un atelier d'éveil à la bande dessinée avec des tout jeunes. Voilà, qui sont réunis par le centre de loisirs du foyer rural de Saint-Germain-de-Calbert. Il y aura ensuite le 18 un repas avec les jeunes du foyer de la Brigadou à Saint-Germain-de-Calbert, qui sera suivi d'une après-midi en fait où ils vont ensemble partager déjà des créations, parce que les jeunes créent déjà des BD au sein du foyer, et ensuite se concentrer certainement sur une création d'une planche collective. Et puis du 20 au 22 août, certainement à la salle des fêtes de Saint-Étienne-Vallée-Française, en partenariat avec le foyer rural et l'espace de vie sociale de Saint-Étienne-Vallée-Française, une douzaine d'adolescents qui vont être missionnés par le Parc National des Cévennes, qui est partenaire du projet, et par notre maire à Saint-Étienne-Vallée-Française, qui vont un peu nous poser le contexte autour de l'eau, notamment par Yannick Manche, qui est chargé de projet eau au parc, et le maire Patrick Valderon, pour introduire les enfants et les missionner en se disant, ben voilà, vous allez essayer d'imaginer un petit peu à quoi ça pourrait ressembler, et surtout essayer de peut-être trouver des solutions. Voilà, et puis ces planches seront ensuite partagées aux agents du parc.
1: Nous avons aussi à nos côtés aujourd'hui Joanne Gourmelon. Joanne, vous êtes la présidente de l'espace de vie sociale, le foyer rural Le Ginestel de Saint-Étienne-Vallée-Française. Vous êtes un acteur important du territoire, comme le sont nos autres partenaires, le centre de loisirs et la Brigadou de Saint-Germain-de-Calbert. Pourquoi est-ce que vous avez choisi, Joanne, d'être partenaire de ce beau projet ?
2: On est partenaire avec la Fabulerie parce que voilà, nos démarches sont complémentaires. Ils nous permettent d'avoir accès à des artistes, à des outils qu'on met à disposition des jeunes adolescents.
1: Et justement, ce stage s'adresse, je crois, à de jeunes adolescents qui vont pouvoir traiter par la BD le sujet du réchauffement climatique. Pourquoi est-ce que ce sujet vous paraît important ?
2: Alors là, pourquoi le sujet paraît important ? Ben, il faut juste regarder le thermomètre aujourd'hui. Mais c'est surtout qu'avec la Fabulerie, c'est pas la première fois qu'on fait des partenariats. Et autour de l'écologie, on s'est retrouvés plusieurs fois à parler la même langue. Que ça soit autour de l'eau, que ça soit autour du climat en règle générale. Et du coup, ça nous paraissait cohérent de continuer là autour de la BD et de ce sujet-là avec la Fabulerie.
1: Alors, je crois que pour ce stage, je voudrais quand même vous poser une petite question. Il reste une place, je crois, pour voir. Est-ce que vous pouvez nous dire comment nos auditeurs et nos auditrices peuvent s'inscrire éventuellement ?
0: Oui, ce stage, en fait, s'inscrit dans le cadre des vacances culturelles. Donc, il a la chance d'être accessible gratuitement pour les jeunes. Et il reste une place. On a 12 places possibles pour cet atelier. Et donc, n'hésitez pas à envoyer un mail sur lamartinerie@lafabulerie.com pour vous inscrire.
1: Eh ben merveilleux. Jean, Samuel, vous êtes Marseillais. J'imagine que vous êtes évidemment très impressionné de rencontrer les enfants et les adolescents de notre belle Lozère.
3: Alors oui, c'est un exercice qui est toujours intéressant. Samuel, comme moi, on est tous les deux enseignants dans des écoles à Aix-en-Provence, dans le supérieur, mais c'est toujours intéressant de se confronter à d'autres publics. Et pour la petite anecdote, je m'étais dit, j'avais eu la chance il y a quelques années de donner des cours de bande dessinée, un workshop, aux étudiants du Beaux-Arts du Vietnam à Hanoï, qui ne parlaient pas la langue ni anglais. Et j'ai été confronté, je me suis dit, ça s'était quand même assez bien passé. Et c'est là que je me suis fait la réflexion que la BD pouvait être un langage à part entière, compréhensible de tous. Et du coup, j'ai hâte de tester et d'échanger autour de ce format avec un nouveau public plus jeune que je n'ai... avec lequel je n'ai pas eu l'habitude de travailler.
1: Et vous, Samuel, est-ce que vous êtes habitué à ces jeunes publics ?
4: Oui, moi j'ai un parcours en tant qu'intervenant dans plein de contextes et dans plein d'environnements différents à Mayotte, mais aussi à Marseille, où je me suis beaucoup occupé d'enfants en primaire. Donc j'appréhende pas du tout, au contraire, je suis plutôt impatient et ravi, parce qu'en fait, c'est des moments riches, très riches. Nous, on a des choses à transmettre, on arrive avec quelques connaissances, mais en réalité, tout le monde est gagnant dans ce genre d'histoire et tout le monde apprend les uns des autres, et ça qui est super. Nous, ça nous permet d'avoir plein de nouvelles idées aussi, parce que des fois, ils sont quand même vachement plus fort et frais que nous. Et du coup, c'est toujours des belles expériences.
1: Et autant, quelques-unes des blagues que vous imaginerez avec nos enfants se retrouveront dans votre bande dessinée que vous publierez, on espère, très prochainement. En tout cas, on aura l'occasion de découvrir, je crois, le fruit du travail de cette résidence. Axel, je crois qu'on a déjà deux rendez-vous à annoncer à la Martinerie. D'abord, une présentation du travail des artistes.
0: Tout à fait, des artistes, de tous les artistes, puisqu'à la fois le travail qui aura progressé de Jean et Samuel, leur planche des aventures de Joséphine, mais aussi tout le travail de création qui va être fait avec les enfants et les ados. Donc ce sera le 22 au goûter à 16h30. Vous pouvez arriver avec un petit gâteau à partager si vous souhaitez, une petite boisson, mais nous on aura aussi préparé les choses. Et ça sera l'occasion de découvrir aussi la Martinerie qui est en travaux, hein, puisqu'elle sera, elle aura sa crémaillère le 30 octobre. Voilà, donc c'est un tout petit endroit, assez simple. Voilà, il ne faut pas s'attendre à un lieu immense, mais en tout cas, on pourra vous faire découvrir où on en est, nos joies et nos petites galères du moment. Et puis surtout, découvrir et échanger avec tous les artistes.
1: Rendez-vous le 22 août à 16h30 pour notre balade visite de chantier à la Martinerie. Le 30 octobre, vous pouvez déjà le noter pour la grande crémaillère de la Martinerie. Je remercie beaucoup, évidemment, Joanne Gourmelon, Samuel, Jean et Axel pour cette participation à notre émission. Rendez-vous à très bientôt pour un nouvel épisode. À bientôt.
4: Merci beaucoup. À bientôt. 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
1: Bisous, bisous.
3: Merci.
0: À bientôt.

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1: Amis auditeurs, je suis très heureuse de vous retrouver à l'écoute de cette émission. Je crois que la fidélité est nécessaire dans le cadre de ces discussions qui vont très profond dans notre vie chrétienne. Christophe Selmar, bonjour.
2: Bonjour Dany.
1: Merci aussi à vous d'être fidèle. Nous avons bien besoin de vos lumières, de vos compétences et aussi de tout le côté pratique, puisque vous avez aussi exercé des fonctions de pasteur qui impliquent un contact proche avec l'être humain et aussi les questions qu'il se pose. Nous nous quittions la dernière fois sur cette notion de loi que Dieu a mis en place et que notre liberté c'est de les accepter ou de les refuser, avec cette parenthèse sur des lois physiques comme celle de la gravitation que nous n'avons pas l'idée de remettre en cause, même si nous essayons de nous élever dans le ciel par toutes sortes d'instruments. Nous savons qu'elles sont là et nous les acceptons. Et nous faisons avec, nous construisons quelque chose à partir de là.
2: C'est vrai que c'est une très bonne illustration. Nous ne mettons pas en cause le fait qu'il y a la loi de la gravitation, ne mettant pas en cause que pour vivre, il faut respirer de l'oxygène. C'est vrai que j'ai la liberté de respirer de l'oxyde de carbone, mais je meurs. Donc je suis conditionné à respirer de l'oxygène. Est-ce que c'est vraiment une atteinte à ma liberté que Dieu ait décidé que pour vivre, il faut respirer de l'oxygène? Donc ma véritable liberté, c'est accepter qu'il y a des lois qui existent avant moi et que je n'ai pas à remettre en cause, quand bien même je suis libre de les remettre en cause par mon libre arbitre. Alors il y a une loi de base qui a été véritablement mise en cause et rejetée comme attentatoire à la liberté, c'est le principe d'aimer. Pour être heureux, il faut aimer Dieu, le prochain, comme soi-même. Et on a voulu inverser.
1: Donc aimer dans trois dimensions, soi-même, l'autre et Dieu.
2: Voilà, l'amour a trois dimensions. Une dimension verticale qui nous aimer Dieu, aimer la source de la vie, nous mettre en rapport avec la source de l'amour. Deuxième dimension horizontale, aimer le prochain. Et suite à ces deux dimensions, verticale vers Dieu, horizontale vers l'autre, je découvre mon identité, je découvre la valeur intrinsèque à la nature humaine, s'aimer soi-même. On a inversé, et c'est là la dégénération. Au lieu de dire tu aimeras Dieu, ton prochain, comme toi-même, on a dit il faut s'aimer soi-même. Le point de départ de l'amour, c'est soi, et c'est pour ça que la semence se dégénère, se corrompt et devient ivrée. Alors Dieu ne peut pas intervenir en disant je n'ai pas le droit de faire ça, puisque l'amour suppose la liberté. Pour pouvoir aimer, je dois pouvoir dire non à celui qui me propose son amour. Donc il fallait que le maître accepte que le mal, que l'ivraie, cohabite dans son champ, au scandale, bien sûr, des serviteurs qui voudraient se précipiter et l'arracher. Le maître dit non, ne vous précipitez pas, parce que vous n'avez pas cette science de savoir ce qui est ivré et ce qui est bon grain, parce que ces deux plantes se ressemblent. Seulement, à la fin des temps, lorsque le bon grain aura cru et aura produit du bon grain, que l'ivraie aura cru et qu'on aura vu aussi que ça ne produit rien du tout, combien même ces deux plantes se ressemblent, qu'on pourra leur faire un tri judicieux parce qu'on pourra juger la plante à ses fruits. Et c'est seulement suite à un jugement qui va précéder finalement une fin de toute chose que Jésus appelle la fin du monde, je dirais plutôt la fin d'un monde, que le champ de Dieu, notre terre sera régénérée, qu'elle pourra à nouveau porter de la bonne semence, c'est-à-dire des hommes et des femmes qui, comme le dit Jésus au verset 43 de cette parabole que l'on trouve dans l'évangile de Matthieu au chapitre 13, on nous dit « Alors les justes resplendiront comme le soleil dans le royaume de leur Père, qui a des oreilles pour entendre, qu'il entende.
1: Donc cette notion que le fruit seul déterminera, révélera quelle graine nous sommes.
2: Alors exactement, mais pour cela, il faut que le juge ait accès à nos motivations. C'est pour ça qu'il ne fallait pas se précipiter pour tout de suite arracher l'ivraie, parce que l'ivraie et le bon grain se ressemblent parfaitement. Je prends un exemple. Et j'illustre souvent les motivations face à un acte de bonté. Vous avez un mendiant devant vous qui sollicite votre générosité. Bien. Vous sortez de votre poche un billet de 100 francs et vous lui donnez. Est-ce que mon action est ivrée ou bon grain?
1: Vous allez me le dire.
2: Le problème, c'est que si je donne cet argent, parce que je suis avec des copains, avec des copines, et que par là, je veux montrer d'abord que je suis riche, et qu'ensuite que je suis généreux, regardez la bonne œuvre que je fais en faveur de ce malheureux, la motivation qui me pousse à donner ce billet de 100 francs est un péché. C'est de l'ivraie, parce que c'est de la mise en valeur de moi-même. C'est du tape à l'œil.
1: C'est l'ego qui prime.
2: C'est mon ego qui prime. Ce n'est pas la souffrance, la détresse de cet homme qui sollicite cet acte de générosité apparente, mais c'est en réalité un immense orgueil pour montrer qui je suis, ce que j'ai. Ou bien alors, ça peut être un acte d'ivraie aussi, parce que je le fais, comme nous le faisons bien souvent, non pas tant parce que cet homme ou ce mendiant souffre, mais je le fais parce qu'il y a ma petite conscience morale qui va me dire, Christophe, ah ben tu n'es pas vraiment un chrétien tel que tu le prétends.
1: Et pour
2: apaiser ma mauvaise conscience qui risque de me torturer après, alors je sors mon billet pour dire à Dieu, tu vois, je mérite bien ton salut, tu vois là, le bon grain que je suis. Les autres voient que je suis bon grain, mais en réalité, Dieu voit que je suis ivraie. Et que cette ivraie-là, il faut la brûler, il faut la consumer au fond de notre cœur. Parce que si nous ne le faisons pas au fond de notre cœur, elle sera consumée quand même à la fin des temps. Et je ne rentrerai pas dans le royaume d'amour de ce Dieu qui veut que je m'intéresse à l'autre de façon désintéressée et véritablement altruiste.

0: Cette musique, Christophe Sellemare, me fait penser un petit peu à cette victoire que nous pouvons remporter sur nous-mêmes à chaque instant, parce que de ce que vous me dites, j'en retire qu'il est même parfois difficile de voir clair en nous-mêmes et de savoir à quel moment nous sommes ivrés et nous sommes bon grain, parce que nous pouvons aussi nous illusionner nous-mêmes.
1: Alors justement, le pouvoir de l'évangile, c'est que Dieu est capable de transformer la semence qui se développe en ivrée dans notre vie en bon grain. Et cela se passe par l'action unique de sa grâce. Par nature, nous sommes conditionnés à devenir ivrés parce que nos parents ont accepté une autre source de vie. Ils ont accepté la semence de vie que l'ennemi leur présentait. Et ce faisant, ils sont devenus des fils du malin. C'est ce que Jésus dit dans la parabole, que l'ivraie, ce sont les fils du malin.
0: Ceux qui l'ont suivi, en quelque sorte.
1: Ceux qui ont suivi, finalement, ces thèses, avant de penser aux autres, pensez à vous. Et c'est quand vous serez heureux que vous pourrez, finalement,
0: rendre les autres heureux,
1: Ça ressemble à une vérité, cela. Ça ressemble à une vérité. Au départ, oui, si nous portons de façon naturelle cette semence. Mais malheureusement, l'homme est par nature égoïste. Alors, bien sûr, Jésus, quand il va expliquer aux disciples cette parole, il va, je rappelle son explication, il va dire ceci: celui qui sème la bonne semence, c'est le Fils de Dieu. Le champ, c'est le monde. La bonne semence, ce sont les fils du royaume. Et l'ivraie, ce sont les fils du malin. Et l'ennemi qu'il a semé, c'est le diable. Nous en avons suffisamment parlé. Alors il va dire ceci: la moisson, c'est la fin du monde. Et les moissonneurs, ce sont les anges. Et comme l'ivraie est cueillie et brûlée au feu, il en sera de même à la fin du monde. Le Fils de l'homme, Jésus-Christ lui-même, enverra ses anges et ils cueilleront de son royaume. Ils retireront de son royaume tous les scandales et ceux qui commettent l'iniquité, et ils les jetteront dans la fournaise de feu. Là seront les pleurs et les grincements de dents. Alors les justes resplendiront dans le soleil comme dans le royaume de leur Père. Qui a des oreilles pour entendre, qu'il entende.
0: Donc une récolte, une moisson qui permet de faire le tri.
1: Alors, le texte dit bien que ce sont les anges qui font le tri, parce que ce sont eux qui ont été les premières victimes des sophismes, de cette adversité, de ce schisme entre les anges. Et finalement, le problème du mal dans notre planète Terre, ce n'est qu'un déplacement du problème d'ange, d'un problème du ciel. C'est pour ça que dans la Bible, on nous dit que sur la Terre, il y a une guerre du ciel. Et c'est pour cela que face à ce drame, je ne comprendrai pas qu'un Dieu créateur nous ait laissé ainsi dans cette misère, et il va s'incarner dans la personne du Christ pour justement nous donner à nouveau le goût d'une nouvelle semence de vie, et par le Saint-Esprit nous donner le pouvoir de porter le fruit de cette bonne semence pour ceux qui refuseront. Le texte est là pour nous dire qu'il n'y a pas de monde nouveau pour eux. Il y aura une fin de ce monde, mais pour les autres qui auront accepté de redevenir bonne semence de vie pour porter le fruit de l'amour, pour cela, ce monde ne cessera pas. Ce sera le début d'un autre monde. Alors j'invite aussi chaque ami auditeur à accepter la puissance de la grâce de Dieu. Il veut nous donner une nouvelle capacité d'aimer. C'est là le mot évangile. Le mot évangile, ça veut dire une bonne nouvelle. Une bonne nouvelle, c'est que de l'ivraie que je suis, Dieu peut faire de moi du bon grain pour enrichir et pour donner la vie autour de moi.
0: Donc autant la mauvaise herbe mérite d'être brûlée, le bon grain lui va donner un grain qui pourra donner un autre grain, et ainsi de suite.
1: Et se multiplier. Et c'est ça que la Bible nous dit: devenez pour les autres des ensemenceurs, des semeurs de vie. Multipliez-vous et remplissez la terre d'hommes et de femmes à l'image de Dieu.
0: Christophe Sellemare, merci. À bientôt.

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0: Bonjour à toutes, bonjour Pauvre Jean, comme disait mon ami Alain André, bonjour foule invisible. Et aujourd'hui nous allons parler d'abord des cavaliers du froid. On s'était aperçu, fin avril début mai, qu'il y avait un refroidissement de la température et 4 ou 5 jours sont particulièrement visés, ce sont les cavaliers du froid. Le premier, c'est Saint-Georges, Giurgé en occitan, le 23 avril. Le second, c'est Saint-Marc, Marquette, le 25 avril. Sainte-Trope, Troupette, le 30 avril, qui a été remplacé par Saint-Robert. Alors, un problème se pose à propos des saints, parce que le pape Paul VI avait décidé de changer la date de certains saints, et il en a même supprimé d'autres. Ce nouveau calendrier est entré en vigueur le 1er janvier 1970. C'est pour cela que, quelquefois, on est un peu embêté, parce qu'on donne l'ancien nom et les gens ne s'y retrouvent pas. Donc, Sainte-Trope, le 30 avril, qui a été remplacé par Saint-Robert. Ensuite, il y a le 3 mai, l'invention de la croix, qui a été remplacée par Saint-Jacques et Philippe. Et quelquefois, Janet, c'est Saint-Jean Porte-Latine, le 6 mai. Et maintenant, c'est Sainte-Prudence. Giurgé, Marquet, Troupette, Crouzette sont le 4 et Cavalier de la Fraie, Emaï, Caucofès, Janet. Le plus craint était Sainte-Trope. À Salindre, on l'appelle Esclapoteule parce qu'il casse les tuiles à cause du vent. Et j'ai un souvenir cuisant si je peux dire, si j'ose dire, parce que c'était plutôt froid, d'un Sainte-Trope le 30 avril en 2017. Je faisais visiter le château de Porte, le week-end surtout, et ça devait être un samedi. Et quand je suis arrivé au château, la porte était fermée encore, et il faisait un temps épouvantable. Il pleuvait, il faisait froid, il y avait du brouillard. Et une dame arrive, me demande si j'ai la clé. J'ai dit non, j'ai pas la clé. J'ai vu que la présidente arrivait. Et c'était un groupe de gens qui venaient de Chamborigo à pied, sur la Rigordane, qui étaient trempés, frigorifiés, et qui me demandent s'ils ne peuvent pas se mettre à l'abri. Alors j'en parle à la présidente et finalement on décide de les mettre dans la grande salle à manger du château où par bonheur il y a une cheminée qui marche et tout ce qu'il faut pour faire du feu. Donc j'ai fait du feu, ces gens avaient leur manger bien sûr, moi aussi, on s'est mis à table, on est resté 2 heures, c'était les Toulousains. On n'a pas visité le château finalement parce que c'est trop mauvais, mais on a passé un très bon moment.
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Janet, qui est le dernier, quelquefois, le civet, est moins redouté, mais quelquefois, il fait le diable à quatre. Gare à Janet, quand c'est limite, faille tripette. Quand il se met à être mauvais, il fait le diable à quatre. Voilà. En fait, il est fréquent qu'en cette période de l'année, d'énormes masses d'air polaire descendent sur l'Europe et abaissent fortement la température pendant quelques jours. Dans les proverbes, il y a toujours une explication scientifique, quoi. Ensuite, un peu plus tard, c'est en mai, on a les seins de glace. Alors, les seins de glace, en mai, il est vrai que on croit qu'on est sorti d'affaire, mais c'est pas toujours. Il y a deux proverbes qui le disent, parce qu'on dit qu'en avril, en abril, te desvestigues pas d'un fil, c'est-à-dire ne te déshabille pas d'un fil. En mai, fais ce qui te plaît, et encore on ne sait. En mai, tu fais ce qui te plaît, mais encore on ne sait pas. Et un autre, quand se desvestis en mai, ça pas la folie qui fait. Celui qui se dévêtit en mai ne sait pas la folie qu'il fait. Effectivement, cette année, en mai, il n'a pas fait chaud. Et après une période de radoucissement, il peut y avoir quelques jours de froid, ce sont les fameux seins de glace. Saint mammaire, sans cerveau et sans pancrasi, sont bien ou mal les seins de glace. Et encore, là aussi, il y a eu un bouleversement du calendrier. Saint mammaire a été remplacé par Sainte Estelle, qui était le 21 mai, jour de la naissance du Félibrige. Saint Pancras, le 12 mai, est devenu Saint Achille, et Saint Servais, le 13, le plus redouté, est désormais consacré à Jeanne d'Arc. Pancras et Servail et ma mère, à Elles 13, font une pichotte hiver, ou bien au printemps, remènent l'hiver. Donc, à tous les trois, ils font un petit hiver, ou bien en plein printemps, ils ravivent l'hiver. Ouf, le beau temps est là, et encore, on ne sait pas. Cette année 2012, je recueillais les proverbes, les saints avaient fait de la résistance, et il a fait un froid pendant une bonne semaine. Et en montagne, les proverbes varient selon les jours, c'est pas forcément les mêmes jours. En montagne, on dit « tant que mai, est-ce pas au vinto yue, l'hiver est pas que ». Donc l'hiver n'est pas fini, tant

0: qu'on n'est pas au 28. On va finir peut-être aujourd'hui par l'Ascension. C'est plou per l'Ascension, tout est imperdicible. Il ne faut pas qu'il pleuve pour l'Ascension. Orage d'avant l'Ascension dure toute la saison. Per l'Ascension des mailles, la serrière vaille ça et là. Les cerises mûrissent ça et là. Ou bien serrier, serrier et d'ici, serrier et d'alai. Bon, crédit qu'il n'y a pas perdu, le coq et bien commencerait par Pentecôte. La prochaine fois, on commencera par Pentecôte. Au réveil à toutes, bonne santé.
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1: À la fin du XIIIe siècle, les Templiers, dont l'ordre avait été créé en 1119 pour la défense des pèlerins, reviennent de Terre Sainte. La grande ferveur du Moyen-Âge est bien retombée. Les derniers descendants des croisés ont été chassés et du coup, la présence de ces braves moines guerriers ne se justifie plus. En France, les Templiers sont accueillis à bras ouverts par le peuple qui vénère ces preux chevaliers et par le roi Philippe le Bel qui guigne leur immense trésor et commence par leur accorder toutes sortes de privilèges, puis pose sa candidature pour entrer dans leur ordre. À tout seigneur, tout honneur, le roi de France ne peut entrer dans l'ordre des Templiers que comme maître ou grand maître. Hélas, les dirigeants, méfiants, refusent. Horriblement vexé, mais décidé à mettre la main sur la fortune des Templiers, Philippe le Bel, patiemment, va tisser sa toile et préparer sa vengeance. Première étape, saper la réputation des chevaliers et persuader le peuple que ces Templiers sont d'horribles pêcheurs. Oh, la chose sera facile, car certains de ces moines soldats ont ramené de leurs années de guerre un langage et des manières un peu trop viriles. Désœuvrés à présent, on les voit fréquenter assidûment les cabarets et même parfois, horreur, mettre gaillardement la main à la fesse d'une accorte servante. Bientôt, l'expression « boire et jurer comme un templier » passe dans le langage courant. En octobre 1307, Philippe le Bel, jugeant que le fruit est mûr, frappe un grand coup et fait arrêter et jeter en prison près de 2000 Templiers. Comble de raffinement, le roi n'aura même pas à se salir les mains puisque c'est l'Inquisition, juridiction ecclésiastique suprême, qui va se charger de faire avouer leurs atroces péchés aux Templiers. Élongation, dislocation, brûlure, chevalet, brodequin, face aux bourreaux, les Templiers avouent en masse tout ce qu'on veut. Hérésie, magie noire, sodomie, idolâtrie. L'un de ces malheureux, un certain frère Anieri, à bout de souffrance, déclarera pour finir « J'avouerai que j'ai tué Dieu si on me le demande !» Sa bonne volonté ne sera pas récompensée. Les Templiers seront brûlés vifs, leur ordre dissous et Philippe le Bel, enchanté, fera main basse sur la plus grosse partie de leurs biens.
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0: Christophe Paget.
1: Et nous sommes ensemble pour une demi-heure d'information puisque c'est l'heure du grand journal. À la une, l'ouest de la Colombie frappé par un séisme. Au moins 69 personnes ont été tuées selon un bilan qui ne cesse de grimper. Nous irons à Medellín avec notre correspondante Najet Benrabah. Et puis dans 20 minutes, on reviendra sur la situation cette fois au Venezuela où le double séisme du mois de juin a fait 6000 morts. Ensuite, on parlera de la crise à la FIFA, l'instance mondiale du foot. Esteban Mirales analysera le dernier rebondissement de la crise qui touche son président, Gianni Infantino. Trois confédérations se sont unies pour signer une lettre le condamnant. Ce sera le dossier de ce 20h. Deux nominations en Iran, alors que la situation avec les États-Unis semble toujours bloquée. Le président Massoud Pezeshkian vient de nommer un nouveau chef d'état-major des armées, ainsi qu'un nouveau chef pour le Conseil suprême de sécurité nationale. Enfin, on s'intéressera aux vagues de chaleur qui n'en finissent pas en Europe, avec une Europe occidentale qui a connu la période juin-juillet la plus chaude jamais enregistrée dans son histoire. Dans un quart d'heure à suivre le journal des sports, ce sera avec Saliou Diouf et le grand retour de Léon Marchand dans les bassins à l'occasion des championnats d'Europe de natation. On ira ensuite, on l'a dit, au Venezuela, également au Sénégal pour notre série d'été Changer de vie. D'ailleurs, juste après, ce sera l'heure d'Afrique Soir avec Zéphirin Quadio. Bonsoir Zéphirin, de quoi allez-vous nous parler?
2: Bonsoir Christophe. Eh bien, le grand titre de la soirée, c'est la politique en Côte d'Ivoire avec cette annonce de l'ancien président Laurent Gbagbo. Pour rappel, reconduit en mai dernier à la tête du PPACI, il délègue une partie de ses pouvoirs à 5 personnalités proches de lui, une nouvelle organisation de la direction de son parti, direction plus collégiale qui, dit-on, n'a rien à voir avec la désignation d'un successeur.
1: On en parle donc dans une demi-heure. Merci Zéphirin. D'ici là, le grand journal. Un puissant séisme a donc frappé l'ouest de la Colombie, magnitude 7,4. La secousse s'est produite à une centaine de mètres de profondeur. Au moins 69 personnes ont été tuées, selon les autorités locales. À Cali, plusieurs dizaines de bâtiments se sont effondrés avec des personnes qui se retrouvent bloquées. À Medellín aussi, la terre a tremblé fortement et les habitants sont sortis en courant dans les rues. La secousse a été évidemment documentée par les réseaux sociaux. Correspondance à Medellín, Najet Benrabah.
3: C'est le bruit qui a réveillé les habitants de Medellín ce matin à 7h34. Les lits ont tremblé, les fenêtres ont vibré et en quelques secondes, tout le monde s'est précipité dans la rue. Juan Camilo Toro a encore le cœur qui bat la chamade.
4: Alors je me suis levé et j'ai commencé à sentir que tout bougeait. À ce moment-là, j'ai crié tremblement de terre. Nous nous sommes tous levés et le téléphone portable de ma compagne a commencé à sonner, ce qui a fini de nous alerter. Nous avons pris le chien et le chat et nous sommes sortis. J'ai mis ce que j'avais, un sweat à capuche et je suis sorti sans chaussures ni chemise en dehors de l'immeuble.
3: À quelques kilomètres de là, à Sabaneta, au sud de Medellín, Manuela Valencia n'arrive pas non plus à se remettre de sa frayeur.
5: La terre a bougé trop fort. J'étais dans mon lit, encore allongée, à moitié endormie, à moitié éveillée. Je me suis sentie choquée, tremblante. J'ai cru que c'était la petite chienne qui était montée sur le lit. Quelques objets sont tombés d'un rebord. Quelle frayeur! Et puis je suis montée pour finir chez ma tante. Ma mère et ma tante ne sortaient pas de la pièce, alors j'ai dû aller là-bas, me faufiler. Elle ne sortait pas parce que ma tante ne se levait pas. Elle était paralysée. Elle était sous le choc.
3: Le séisme s'est fait sentir dans plusieurs villes du pays et dans certaines d'entre elles, des immeubles entiers se sont effondrés. En ce moment, les autorités et les équipes de secours parcourent les zones touchées à la recherche d'éventuelles victimes sous les décombres. Najet Benrabah, Medellín, RFI.
1: Et sans transition, on passe maintenant au dossier de ce 20h, la crise à la FIFA. On va donc parler football et politique, puisque la crise n'est toujours pas résolue. C'était déjà compliqué pour le président Gianni Infantino, ça le devient encore plus. Esteban Mirales du service des sports est avec nous pour en parler. Bonsoir Esteban. Ce matin, trois confédérations se sont unies pour signer une lettre condamnant le président de la FIFA. Esteban, on peut donc dire que les taux se resserrent encore un peu plus autour de Gianni Infantino.
6: Oui, on peut dire que l'instance mondiale du football continue d'unir, mais à son encontre. Ce matin, les confédérations européennes, nord-américaines et asiatiques ont en effet adressé une lettre ouverte à, je cite, la grande famille du football, qui peut s'apparenter entre autres aux 211 fédérations membres de la FIFA. Il faut dire, même s'il a été retiré depuis le projet de création d'une société commerciale via laquelle Gianni Infantino souhaitait vendre des parts de la Coupe du Monde à des investisseurs privés, eh bien, ce projet n'a pas fini de se secouer le monde du football.
1: Alors, on parlait de cette lettre. Quel est son contenu ?
6: Eh bien, l'UEFA, la CONCACAF et l'AFC tapent du poing sur la table et insistent sur un point. Le football n'appartient à aucun individu ni à aucune institution. Cette union des confédérations, c'est un tournant majeur pour le géopolitologue du sport, Kevin Vessière.
0: On peut parler de tournant majeur dans la crise FIFA, puisque là finalement on a une action conjointe de trois confédérations, donc à savoir l'UEFA pour l'Europe, la CONCACAF et aussi l'AFC, donc pour l'Asie. Donc c'est quand même en termes de poids, en termes de fédération, ça représente quand même un contingent important. Et finalement la FIFA, elle ne peut s'appuyer désormais, en tout cas j'ai une information, il peut s'appuyer que sur le soutien de la confédération africaine et aussi celle d'Amérique du Sud.
6: Cette lettre ne demande pas explicitement la démission de Gianni Infantino, mais le message est clair, il faut du changement.
1: Et ce changement, Esteban, il est pour quand ?
6: Eh bien, les élections à la FIFA sont prévues en mars 2027, mais au vu de la pression qui s'intensifie autour d'Infantino, un vote de confiance pourrait avoir lieu dans les prochaines semaines ou mois. Il suffit d'avoir un cinquième des pays membres qui le demandent pour qu'il ait lieu, mais pour que le dirigeant suisse cède sa place, il faudrait ensuite une majorité de pays contre sa gouvernance. Et si l'on additionne les pays membres des confédérations signataires de cette lettre ouverte, cela ferait 136 pays contre, soit plus de la moitié des 211 fédérations membres. Mais le chemin est encore long et rien n'indique que l'ensemble des fédérations seront contre le maintien de Gianni Infantino à la tête de la FIFA.
1: Merci Esteban Mirales du service des sports de RFI, les sports qui continueront de nous parler de la FIFA et de Gianni Infantino. Car vous l'aurez compris, c'est une histoire à épisode. Les Iraniens sont des joueurs d'échecs professionnels. Réponse de Téhéran au président américain Donald Trump, qui avait comparé hier la guerre entre les deux pays à une partie d'échecs. Donald Trump qui a du mal à trouver une issue au conflit après l'échec début juillet du protocole d'accord signé le mois précédent. Et le bras de fer se poursuit notamment autour de la navigation dans le détroit d'Ormuz. C'est dans ces conditions qu'aujourd'hui le pouvoir iranien a renforcé son dispositif sécuritaire. Le président Massoud Pezeshkian vient de nommer Mohsen Rezaei à la tête du Conseil suprême de sécurité nationale. Abla Junaidi.
7: Mohsen Rezaei, 71 ans, n'est pas un inconnu, loin de là. Il est déjà dans la lumière depuis des mois, conseiller militaire du guide suprême iranien depuis mars dernier. Il est l'un des plus zélés défenseurs de la prise de contrôle du détroit d'Ormuz par le régime iranien. À sa nomination, l'ayatollah Mortaza Khamenei a loué son passé militaire, notamment en tant que commandant des gardiens de la révolution lors de la guerre Iran-Irak. Un conflit sanglant baptisé la défense sacrée en Iran. Mais a-t-il été choisi à ce poste en raison ou malgré ce parcours militaire ? Les analyses divergent alors que le pays est engagé dans des négociations fragiles avec Washington. Soit Téhéran est en train de durcir sa position et donner davantage de poids aux considérations militaires et sécuritaires dans l'hypothèse d'une nouvelle confrontation avec les États-Unis, soit ce profil au passé militaire incontestable et doué en même temps d'un ancrage dans les milieux conservateurs pourrait au contraire faciliter un éventuel accord politique avec Washington grâce à sa crédibilité au sein des secteurs les plus radicaux du pouvoir.
1: Abla Junaidi et autre nomination par le guide suprême iranien, Ali Abdollahi, un général des gardiens de la révolution qui devient chef d'état-major des armées. Il dirigeait jusqu'ici une structure chargée de superviser et de coordonner les opérations militaires. En Libye, le gouverneur de la Banque centrale présente sa démission, mais le président du Haut Conseil d'État lui demande de rester en poste pour préserver la stabilité financière, économique et politique du pays. Naji Issa avait été nommé il y a 2 ans pour mettre fin à la paralysie de la production de pétrole, ainsi qu'à une grave crise financière. En Russie, au moins 13 personnes ont été tuées dans une ville du centre du pays, Nijnekamsk, par une attaque ukrainienne, une des plus meurtrières menées sur le territoire russe depuis le début de la guerre. Attaque de drones menée selon les autorités locales contre des sites industriels comme civils à plus de 1000 km de la frontière entre les deux pays. La Russie, de son côté, engage des soldats à l'autre bout du monde avec plus de 400 Péruviens enrôlés dans l'armée russe pour combattre en Ukraine. Depuis le début de l'année, ils sont de plus en plus nombreux à partir en Russie, mais en fait, ces jeunes hommes péruviens répondent à de fausses offres d'emploi qui les dirigent tout droit vers le front. Martin Chabal.
8: Pour ces jeunes Péruviens, c'était d'abord une belle opportunité. Un emploi d'ouvrier, d'agent de sécurité ou de cuisinier assorti d'un salaire compris entre 4 et 5 000 $ et d'une prime pouvant atteindre les 20 000 $. bien loin des opportunités pour un jeune au Pérou. Mais sur place, rien de tout ça. Selon les témoignages des familles, ces Péruviens ont d'abord été contraints de signer un papier en russe, sans traduction, puis leur passeport, leur carte d'identité et leur téléphone portable étaient confisqués. Vient ensuite le service militaire obligatoire pour être finalement déployé sur le front. Selon le ministère des Affaires étrangères péruvien, qui vient d'obtenir le rapatriement de 4 compatriotes partis en Russie, ce piège se serait déjà refermé sur plus de 450 Péruviens. Parmi eux...
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une minute pour chaque jour. Le petit Jean-Paul, qui a 5 ans, a trouvé un gros clou et travaille à l'introduire dans toutes les prises électriques qu'il rencontre. Il peut très bien faire ça, mais le faisant, il ne sait pas ce qu'il fait. 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Il ne savait pas ce qu'il faisait. 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Là encore, on fait plus qu'on ne sait. On peut très bien vivre sans Dieu, mais personne ne sait au juste ce que contient une telle situation. Bref, nous faisons souvent plus que nous ne savons. Et c'est à ce moment-là que l'on entend la voix du Christ sur la croix dire de nous « Père, pardonne-leur, ils ne savent ce qu'ils font ».

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0: Bonjour à toutes et à tous, bienvenue dans cette émission Sciences et Techniques. Ces prochaines semaines, nous vous proposons une série de reportages réalisés par Yuri autour du tissage, technique traditionnelle bien connue en Cévennes où l'élevage ovin est très répandu. Mais c'est une technique originaire d'un pays bien plus éloigné que vous allez découvrir tout de suite grâce à Yuri.
1: Nous allons découvrir le tissage, le métier de tisserand traditionnel avec les peuples de l'Équateur. Je suis à la maison du site de l'UNESCO, maison du site Cossé-Cévennes de l'UNESCO à Florac, et il y a une animation qui nous est proposée pour découvrir ces méthodes de tissage traditionnel de la laine avec le cardage, le filage et le tissage. On va découvrir ça avec les enfants qui sont venus pour apprendre.
2: Donc là, sur la table, j'ai emmené plusieurs tissus. On en parlera un peu tout à l'heure. C'est des choses que je n'ai pas faites moi-même, hein, qui sont pour vous montrer des tissages qui viennent d'ailleurs. Alors déjà, est-ce que vous, pour parler d'abord de la laine, avant de parler du tissage, il faut parler de la laine parce que c'est principalement avec la laine. Avant que les populations élèvent des animaux, qui donc se sédentarisent, qui aient des maisons, ils utilisaient plutôt des plantes. Donc on était dans du végétal. Mais ensuite, donc, on s'est mis à cultiver la terre et on a utilisé la laine des bêtes, donc des brebis, mais ça peut être aussi des chameaux, des yaks, pour se faire des vêtements. On a essayé de tisser, donc de créer des toisons pour imiter les peaux des bêtes, pour pouvoir après se couvrir et se protéger du froid. Donc le principe du tissage, c'est d'avoir un fil dans un sens et un fil dans l'autre sens, et de croiser comme ça les fils, pour avoir ensuite un tissu. Mais avant, donc, que ce soit chameau, yak ou laine, il nous faut un fil. Parce que pour pouvoir tisser, il nous faut une pelote. Comme on aurait ici une pelote. Mais est-ce qu'on a une pelote comme ça sur le mouton? Non. Alors, comment on va faire? Est-ce qu'il y en a qui savent? Le mouton, quand il a des longs, longs poils, on va le tondre. Et une fois qu'on a la toison du mouton, donc la sortie de la tonte, cette laine, qu'est-ce qu'on en fait? Est-ce qu'elle est très propre, vous croyez? Et non, elle va être très graisseuse. Donc, on va souvent en premier la laver. Et une fois qu'elle est lavée, il va falloir la carder, c'est-à-dire la brosser pour enlever le maximum d'impuretés de ce qui reste. Des fois, il y a de la paille, il y a des excréments, il peut y avoir plein de saletés. Donc, on va la brosser pour qu'elle devienne toute douce. Et c'est après cette étape qu'on on va pouvoir faire le fil. Donc, l'action, quand on fait le fil, c'est donc filer. Donc, il y a plusieurs outils, on peut utiliser un rouet, une quenouille. Je vous montrerai des photos justement de cette étape-là. Mais donc pour commencer, je vais vous proposer donc de vous installer aux tables et je vais vous montrer déjà, vous pouvez rester là, comment on carde. Donc là, j'ai ramené de la laine qu'on m'a donnée, de la laine Mérinos, suite à une tonte qui a été faite donc, chez des amis agriculteurs. Et donc là, on a ces objets-là, ces outils qui s'appellent des cardes. Qu'est-ce qu'on fait avec des cardes? On met la laine. Donc cette laine, elle n'est pas lavée. Hein. Après, vous allez sentir le mouton. Le vrai, c'est de la vraie laine. Donc on carde, on met comme ça et on va brosser jusqu'à que la laine, elle soit toute douce. Et après, on pourra donc faire le fil. Donc j'ai trois paires de cardes. Je vous propose de tourner. Chacun essaye un petit moment de carder. Et quand on aura trois morceaux de laine bien cardés, chacun essaiera de faire par deux. Vous pourrez faire un petit fil. J'expliquerai comment on fait du fil. Donc, j'ai des cardes un peu plus rustiques qui viennent directement de l'Équateur, d'Amérique du Sud, hein, d'un peuple amérindien. Donc, ils l'utilisent quotidiennement, eux, les femmes. Et les autres cardes qui sont un peu plus travaillées, qui viennent de Nouvelle-Zélande et c'est

0: Et toi, comment tu t'appelles ?
1: Gabriel.
0: Gabriel. Gabriel qui se met à carder.
2: Tu vas. Voilà. Comme ça. Et après, tu donneras à quelqu'un d'autre qui fera. Alors, vas-y.
0: Allez, vas-y. En allez. Ouais, nous. Très bien, Tia.
2: Hop, voilà. Alors, attention, les enfants. Va. Les pics en métal des cardes sont très pointus. Ça peut faire mal. On ne met pas les doigts. Hein. Donc, tu vas tenir comme ça. Et là, comme ça, tu cardes.
0: Ça n'a pas l'air facile. Hein.
2: Alors, elles sont un petit peu plus dures, les qui viennent de l'Équateur, qui sont un peu plus rustiques. Fait vraiment artisanalement dans le village de Salasaca, dans les Andes.
0: Vous y êtes allé ?
2: Oui, pendant de nombreuses années, j'ai habité un peu là-bas et c'est là que j'ai découvert le tissage. Alors, mademoiselle, vous voulez essayer ? Hop.
0: Allez, mademoiselle, comment tu t'appelles, toi ?
1: Comme ça.
0: Erel. Erel, voilà, les enfants sont en train de se mettre au travail pendant que les parents sont tranquilles, les bras croisés.
2: Et bientôt, ça va être leur tour aussi de préparer cette laine pour faire du petit fil.
0: Oh, c'est dur. Ça n'a pas l'air simple. Hein.
2: Et non, c'est une habitude et ouais, il faut avoir beaucoup de force dans les bras pour faire ça.
3: Quand est-ce qu'on sait qu'elle est prête, la laine ?
2: Quand elle est vraiment toute douce et que, à vue d'œil aussi, voilà,
3: il y a... Au toucher ?
2: Oui, au toucher. Et puis, il n'y a plus de morceaux de paille ou de petits cailloux, de choses qui sont à l'intérieur.
3: Et on l'enlève comment ?
2: Alors, vous allez voir, quand elle est prête, c'est facile à se décrocher. Donc, quand vous l'avez fait un petit peu, vous pouvez passer les cartes à quelqu'un d'autre, un adulte ou un autre participant quelconque
0: des
2: de l'atelier.
0: Grandes, là, il y a des grandes là,
2: voilà.
0: Qui ont plus de force.
2: Tu vas donner à quelqu'un les cartes ?
0: Il y arrive ?
2: Tu veux faire quelqu'un ?
1: Oui.
0: Oui ? C'est doux ? Ça commence à être doux ?
1: Oui.
0: Fais voir, je peux toucher ?
2: Oui.
0: Ah oui, oui.
2: Mais
0: ah,
2: oui, elle,
0: ça marche, là.
2: C'est elle. C'est elle. Alors, selon les pays, c'est les femmes ou les hommes qui vont travailler la laine. Pour la tonte, c'est souvent les hommes, avec l'aide des femmes. Pour le filage, le cardage, c'est vraiment très souvent les femmes. Et après, le tissage, par contre, ça dépend des pays. Il y a des pays où c'est mixte, comme en Équateur, c'est mixte. Moi, la première fois que j'y suis allée, c'était en 2000, et dans le village, dans chaque maison, il y avait une pièce dédiée au tissage, et il y avait deux métiers à tisser face à face, et c'était le travail quotidien. Bon, aujourd'hui, ça s'est vraiment réduit, parce que c'était plus rentable pour financièrement et très fatigant pour la santé.
0: Ah, c'est difficile de tisser.
2: En fait, de rester assis pendant 8 heures, j'avais tous des problèmes de dos et c'était compliqué. Donc, vu le revenu que ça a apporté, beaucoup se sont réorientés. Ils ont toujours leur métier à tisser dans les maisons. Hein. Ils continuent à tisser, mais uniquement pour leurs vêtements traditionnels, plus pour commercialiser, faire des petits tapis comme je présente ici, des puces décoratives ou pour faire après des sacs. Ce qu'ils revendaient, le village de Salasaca en Équateur, ils revendaient leur tissage, leur carré, à un autre village, Otavalo, au nord de l'Équateur, qui est très tourné vers
0: le
2: monde et le tourisme. Il y a un grand marché tous les samedis. Et en fait, les gens là-bas, ils achètent ces pièces et ensuite, ils en font des petits sacs. Donc, ils vont faire les découpes, ils vont faire des coutures, des petits sacs ou des grands sacs. C'était pour ça qu'ils travaillaient pour eux, en fait,
0: ah oui.
2: Principalement.
3: J'ai une question. Hier, quand on a visité Pont de Montvert avec une guide de pays, elle nous a dit l'artisanat laigné, on va dire, habillait les gens avec le chanvre aussi, il y avait laine et chanvre, et que c'était quasiment l'intégralité des vêtements qui étaient en laine, c'est plus facile ici. Mais j'ai du mal à imaginer que la laine directement sur la peau, en fait, ça soit quelque chose d'agréable, enfin d'agréable, de supportable.
2: C'était sûrement pas agréable. Après, il y avait aussi l'utilisation du végétal, comme je le disais. Donc, il y avait le lin, le chanvre, qui était beaucoup utilisé aussi. Donc il y avait peut-être différentes superpositions possibles, mais c'est vrai que voilà, il y avait sûrement des robes en laine, des capes, tout ça qui était vraiment en laine directement des brebis.
0: Attends, là ça a l'air assez doux comme tissu.
2: C'est doux parce qu'on touche avec la main. Mettez ça sur votre cou.
0: Sur le cou.
2: Voilà, par exemple. Après,
0: ah,
2: voilà, c'est de la laine, quoi, c'est rêche. Alors, vous faites tourner les cartes.
0: Les enfants continuent à travailler, les adultes s'y sont mis. C'est difficile alors, ou il faut de la force ou pas ?
4: Je sais pas, j'ai pas commencé.
0: Avec les petits, ah bon ?
4: Avec les petites, ça va très bien. Les gros, je pense qu'il faut un peu plus de force.
0: Ah là, ils sont mis à deux. C'est bien là, à deux, là. Ça a l'air plus facile, hein. C'est ta copine, c'est ta sœur ?
1: Ma sœur.
0: C'est ta sœur, très bien. Bravo. Allez. Voilà.

0: super, tout le monde se met à travailler là.
1: Voilà, pour faire les ateliers, mais c'était des laines plus propres.
0: Voilà, et on découvre ce travail de tissage traditionnel ici à la maison de l'UNESCO à Florac. Et c'est une animation qui nous est proposée pour les enfants pour apprendre à tisser. On était avec Sandy Blanc. Sandy Blanc, eh bien, c'est une passionnée de ce travail de tisserie. Elle est elle-même tisserande. Elle tient un atelier boutique d'artisanat, de tissage artisanal, avec des laines aux teintures végétales. C'est à Vébron. On peut aller découvrir son travail et même apprendre avec elle dans son atelier.
2: Et vous retrouverez la suite de cette série d'émissions la semaine prochaine, lundi à 12h30, vendredi à 18h30 et samedi à 9h.

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Amis auditeurs, c'est la deuxième émission consacrée à des sextuors à cordes de Johannes Brahms. Johannes Brahms est né en 1833, il est mort en 1897 et au milieu de sa vie, il a une trentaine d'années, il va composer le premier sextuor à cordes en si bémol majeur que vous avez peut-être eu l'occasion d'entendre. Vaste et chaleureux. Ce sera tout le contraire de ce que nous allons entendre aujourd'hui. Ce numéro 2 en sol majeur va avoir une répercussion désastreuse. Pourquoi ? Eh bien parce que les critiques musicaux vont juger l'œuvre en disant que ces raffinements de cette polyphonie est incompréhensible à simple audition. Vous en jugerez par vous-même, en tout cas sachez que c'est le quatuor Amadeus qui l'interprète, un quatuor prestigieux avec Norbert Breins au violon, Sigmund Nissel deuxième violon, puis également accompagné de Cécile Aronowitz à l'alto et William Pliem violoncelle.

Eh bien voilà, vous venez d'entendre le sextuor en sol majeur opus 36. Vous avez peut-être pu juger vous-même si cette œuvre était inaudible ou pas, puisque je vous le disais en début de cette émission, les critiques l'ont très mal accueillie à l'époque. Et nous sommes là le 3 février 1867 à Vienne. C'est le Quatuor Amadeus qui interprétait ses œuvres. Je vous propose de retrouver encore Johannes Brahms dans la suite de cette série d'émissions consacrée au quintette et également au sextuor. Place la prochaine fois à un quintette pour piano.

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1: Amis auditeurs, bonjour. J'espère que vous êtes en pleine forme, prêts à découvrir les explications que Christophe Selmar, psychologue, professeur de Bible, peut nous donner sur ces paraboles et sur les richesses que nous pouvons en retirer. Christophe, bonjour.
2: Bonjour Dani, bonjour aussi à vous tous, chers amis auditeurs.
1: Nous sommes en train de découvrir la parabole de l'ivraie et du bon grain, une parabole que l'on trouve dans l'évangile de Matthieu.
2: Matthieu chapitre 13, verset 24, et comme nous avons déjà fait 6 émissions sur cette parabole très très importante, je crois qu'il est très important aussi de rappeler à nos amis auditeurs le texte et de le lire. Peut-être pourriez-vous le lire, Dani, pour rafraîchir peut-être le texte dans la mémoire de nos auditeurs.
1: Donc c'est une parabole que l'on trouve dans l'évangile de Matthieu au chapitre 13 à partir du verset 24. Jésus leur raconta une autre parabole. Voici à quoi ressemble le royaume des cieux. Un homme avait semé de la bonne semence dans son champ. Une nuit, pendant que tout le monde dormait, un ennemi de cet homme vint, sema de la mauvaise herbe parmi le blé et s'en alla. Lorsque les plantes poussèrent et que les épis se formèrent, la mauvaise herbe apparut aussi. Les serviteurs du propriétaire vinrent lui dire « Maître, tu avais semé de la bonne semence dans ton champ. D'où vient donc cette mauvaise herbe ?» Il leur répondit « C'est un ennemi qui a fait cela. » Les serviteurs lui demandèrent alors « Veux-tu que nous allions enlever la mauvaise herbe ?»« Non, répondit-il, car en enlevant la mauvaise herbe, vous risqueriez d'arracher aussi le blé. Laissez-les pousser ensemble jusqu'à la moisson et à ce moment-là, je dirai aux ouvriers moissonneurs « Enlevez d'abord la mauvaise herbe et liez-la en bottes pour la brûler, puis vous rentrerez le blé dans mon grenier. »
2: Oui, alors cette parabole n'a pas manqué d'interpeller, de surprendre les disciples du Christ, parce qu'ils étaient les premiers destinataires de l'enseignement de Jésus au travers donc de cette parabole. Et après cet enseignement, en aparté, les disciples vinrent voir Jésus et lui posèrent la question. Et on trouve ceci à partir du verset 36e. Lorsqu'il eut renvoyé la foule et entra dans la maison, ses disciples s'approchèrent de lui et dirent « Explique-nous la parabole de l'ivraie du champ. » Il répondit « Celui qui sème la bonne semence, c'est le Fils de l'homme. Le champ, c'est le monde. La bonne semence, ce sont les fils du royaume. L'ivraie, ce sont les fils du malin. » L'ennemi qui l'a semé, c'est le diable. La moisson, c'est la fin du monde. Les moissonneurs, ce sont les anges. Or, comme on arrache l'ivraie et qu'on le jette au feu, il en sera de même à la fin du monde. Le Fils de l'homme enverra ses anges qui arracheront de son royaume tous les scandales et ceux qui commettent l'iniquité. Excusez-moi. Et ils les jetèrent dans la fournaise ardente où il y aura des pleurs et des grincements de dents. Alors les justes resplendiront comme le soleil dans le royaume de leur Père, que celui qui a des oreilles pour entendre, entende.
1: Donc nous sommes là pour écouter Christophe Selmar et pour entendre si possible, mais c'est vrai qu'il faut parfois justement décoder un petit peu et prendre le temps d'expliquer pour que nous entendions vraiment, parce que lorsque Jésus dit cette phrase à la fin de ses paraboles, je pense que cet entendement va très loin, va jusqu'au cœur.
2: Alors il y a plusieurs niveaux, comme vous l'avez bien remarqué, d'interprétation. Il y a plusieurs éléments que Jésus analyse progressivement. Il décortique bien les différentes situations, le champ, le semeur, la moisson, etc., etc. Alors rappelez-vous que ce texte est donné pour expliquer ce qu'est le royaume des cieux. Alors le royaume des cieux, premier constat, il faut reconnaître qu'il y ait au départ une bonne volonté du Créateur.
1: La bonne semence.
2: Jésus se présente dans ce passage-là comme étant le Fils de l'homme, mais nous savons qu'il est Fils de l'homme parce qu'il s'est incarné parmi nous, mais qu'il est en réalité le Dieu créateur. De multiples passages dans la Bible, on nous dit que c'est ce Dieu créateur qui, en s'incarnant, va devenir le Christ sur la terre. Alors la première constatation, c'est que le Créateur a voulu mettre dans le champ qu'est notre monde une bonne semence, créer des hommes et des femmes qui soient des fils du royaume. Malheureusement, il va y avoir une autre semence où ces hommes vont se trouver pris par la cohabitation d'hommes et de femmes en révolte contre ce qu'est et ce que fait le Dieu créateur. Alors, bien sûr, au travers de cette cohabitation...
1: Il y a un problème parce qu'il faut arriver à faire vivre les deux ensemble. Disons qu'il y a cette mauvaise semence, cette mauvaise herbe que l'ennemi a mis dans le champ, et puis aussi cette bonne semence donc que le Dieu créateur, vous le disiez, a semé. Et on a l'impression qu'à la fin de cette histoire, les choses rentrent dans l'ordre, c'est-à-dire que la mauvaise herbe qui ne sert à rien est brûlée, et le bon grain, lui, est moissonné, récolté, est mis de côté, et il est question de joie, vraiment.
2: Oui, alors d'un côté, il y a une sorte de joie, puis de côté, il y a véritablement quelque chose qui se finit mal, car il y a une sorte de destruction, il y a l'avènement d'un monde nouveau, ce qui veut dire que Jésus, dans son enseignement, va vouloir préciser un fait important. Cette création va se trouver perturbée, dégénérée, par l'intervention d'un ennemi de Dieu, et nous en avons suffisamment parlé, mais Dieu ne va pas laisser les choses en état. Quand bien même il demande à ses serviteurs de ne pas trop se presser pour ne pas perturber et arracher le bien avec ce qu'on prétend être le mal, il va quand même à un certain moment donner un ordre bien précis, c'est-à-dire qu'il faudra arracher de notre monde tous les scandales et ceux qui commettent l'iniquité. Et c'est là que finalement va être satisfaite l'attente de tous les hommes et les femmes qui disent « Mais s'il y a un Dieu, pourquoi le mal? Pourquoi n'intervient-il pas ?» Dans cette parabole, on nous dit que Dieu, représenté par le Fils de l'homme, va intervenir et qu'à un moment donné, il donnera un signal pour que tous les scandales et que tout ce qui commette l'iniquité disparaissent pour l'avènement d'un monde nouveau.

0: Christophe Selma, vous parlez d'un monde nouveau, on parle beaucoup de fin du monde aussi dans cette période où chacun est un peu troublé, où effectivement on a l'impression que tout va de mal en pis et qu'il n'y a guère de solution concrète à apporter à ce problème. Or il semble que le Christ déjà explique à ses disciples que les choses sont organisées et prévues.
1: Et que la fin du monde est dans la logique des choses, car cette fameuse moisson suite à laquelle on va trier ce qui est bon blé et ivré, il va y avoir un changement important et ivré qui est appelé par Jésus la fin du monde, mais dans l'esprit du Christ. Ce n'est pas la fin du monde, parce que Dieu ne veut pas détruire le monde qu'il a créé. Cela voudrait dire donc qu'il se serait trompé. Il y a eu quelque chose qui s'est passé, qui a déréglé son projet de bonheur des hommes dans ce monde-là. Mais Dieu, s'il donnait une fin à ce monde, cela veut dire qu'il se serait reconnu vaincu par le mal. Jésus parle beaucoup plus de la fin de ce monde, et il parle toujours de l'avènement d'un monde nouveau. Par exemple, dès le début du sermon sur la montagne, il dira « Heureux les pauvres en esprit, car ils hériteront la terre ».
0: Donc c'est qu'il restera bien une terre à hériter.
1: Il y a une terre, mais une terre transformée, une terre régénérée. Le livre de l'Apocalypse, dans sa conclusion, parle, suite à une vision qu'a l'apôtre Jean, d'une nouvelle terre. Et c'est ça que nos auditeurs devraient comprendre, c'est que cette terre, avec ses scandales, avec cette iniquité, avec cette méchanceté des hommes qui ne respectent pas les lois de la vie, va directement à sa fin. Voyez-vous, quand on lit le livre de l'Apocalypse, je rappelle à nos amis auditeurs que le mot Apocalypse veut dire révélation. C'est Dieu qui va révéler ce qui va se passer à la suite des temps. Alors ce qui va se passer, c'est que les hommes eux-mêmes mettront fin à ce monde.
0: Par leur agissement, par leur façon de penser, de
1: suivre les lois. Tout obéit à des lois. Il y a des lois écologiques, des lois spirituelles, des lois physiologiques, etc., etc. Et il y a un texte dans l'Apocalypse, chapitre 11 et au verset 18, où il y a justement ces anges dont on parle dans la parabole, dans l'explication du Christ de cette parabole, excusez-moi, qui disent « Il est temps de détruire ceux qui détruisent la terre ». Donc la fin du monde viendra lorsque nous, en tant qu'humains, par le refus de reconnaître les grandes lois de l'équilibre de la vie, nous aurions mis ce monde dans l'incapacité de continuer, dans l'incapacité d'apporter aux humains le bonheur que Dieu avait prévu. Donc la fin du monde viendra lorsque nous aurions mis fin à ce monde par nos agissements, et Dieu va, lui qui a été mis en cause dans la gestion de cet univers, va alors intervenir pour dire « Je ne peux pas laisser les hommes et les femmes qui m'aiment dans ce monde détruit, et puisqu'il est détruit, vaut mieux alors mettre fin à ce monde et recréer un nouveau monde pour ceux qui le veulent, pour ceux qui ne veulent plus voir les scandales, pour ceux qui ne veulent plus voir l'iniquité. Mais pour cela, Dieu leur dit, vous qui avez été dégénérés, parce que vous êtes un petit peu ivrés et un petit peu bon grain, je suis capable de vous donner un cœur nouveau, un esprit nouveau, pour vivre dans un monde nouveau. Voilà la bonne nouvelle de l'Évangile, c'est que Dieu veut faire vivre les hommes et les femmes qui croient en lui dans un monde nouveau où la justice habitera.
0: Donc fin du monde, c'est une bonne nouvelle, ce n'est pas une catastrophe parce que c'est enfin retrouver les règles et retrouver une nouvelle vie.
1: Et c'est pour ça que les chrétiens effectivement sont appelés à prier régulièrement que ton règne vienne. Et si je dis dans ma prière ton règne vienne, ça veut dire que Dieu ne règne pas encore parce qu'on l'a mis en dehors de notre monde pour nous croire Dieu, et Dieu veut nous redonner un vrai règne dans un monde nouveau.
0: Nous vous retrouverons donc la prochaine fois avec grand plaisir, Christophe Selma, pour découvrir ce nouveau monde. À bientôt.

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Je vous rappelle que des résumés sont à votre disposition. Si vous les souhaitez, vous nous écrivez. À bientôt.

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1: Bonjour à toutes et à tous et bienvenue sur Radio Intervalle pour ce moment d'information locale. Pour vos activités, tourisme et loisirs dans l'agglomération d'Alès, nous retrouverons dans quelques instants Christine Linage de la Bambouserie en Cévennes où se déroulent de nombreuses animations cet été, mais aussi Julien Manoukian, tourneur sur bois, puisque le festival de tournage sur bois aura lieu de nouveau cette année du 14 au 16 août à Anduze au parc des Cordeliers. Pour commencer, je voulais vous signaler ce mardi 11 août à Saint-Christol-les-Alès un ciné-concert « Mes vies de chien ». Projection en plein air du film « Mes vies de chien à la tombée de la nuit ». En première partie de soirée, c'est le duo Get Up, duo pop-funk qui mettra l'ambiance. Et dès qu'il fera assez sombre, projection du film, une aventure hors du commun où Ethan, un petit garçon de 8 ans, recueille un chiot nommé Bailey. Un film familial donc à voir au stade des pensions de Saint-Christol-les-Alès à partir de 20h30 ce mardi 11 août. Par précaution, pensez à amener votre chaise, il y en aura un nombre limité. Vous avez sûrement noté la date de ce mercredi 12 août puisque se produira dans nos régions une éclipse partielle de soleil. Des spécialistes seront présents à Lézan pour vous donner des explications sur ce phénomène rare. Préparez vos lunettes de protection et venez les rejoindre en soirée à Lézan. Attention, une soirée spéciale était prévue au château de Porte à l'occasion de cette éclipse, mais en raison de l'absence de l'un des spécialistes conviés, elle ne pourra donc pas avoir lieu, elle a été annulée. À Rochebelle, c'est deux jours plus tard, le vendredi 14 août, que vous sera proposée la Nuit des Étoiles par l'École municipale d'astronomie. Au programme des conférences, visites, expos et observations, ce sera à partir de 21h au pôle scientifique et culturel de Rochebelle. On part maintenant en vallée des Gardons et avant de retrouver Christine Linage de la Bambouserie, je vous propose de réécouter un extrait du reportage effectué par Youri il y a 2 ans lors de la première édition du festival de tournage sur bois. À son micro, Julien Manoukian, l'un des organisateurs. Et pour cette année 2026, c'est la 3e édition qui aura lieu au Parc des Cordeliers à Anduze du 14 au 16 août.
2: On est 4-5 organisateurs et aussi avec l'AFTAB qui nous a vachement aidés. L'AFTAB, c'est l'association des tourneurs d'art sur bois en France, c'est l'association. Et c'est grâce à elle aussi qu'on a pu co-créer ce festival en fait. Il y a une quarantaine d'exposants qui viennent un peu de toute la France. Et il y a 2 écoles qui sont venues faire la promotion de leur école. Il y a l'école Escoulène qui est dans le Var. Et il y a l'école de Revel qui est vers Toulouse. Voilà, c'est 2 écoles qui proposent des stages et des formations autour de la sculpture. L'école Escoulène, c'est pas de la sculpture, c'est vraiment du tournage. Il y a des modules et il y a des modules de sculpture. Et l'école de Revel propose aussi un CAP tourneur sur bois.
3: Voilà. Alors, j'ai remarqué qu'il y a beaucoup de jeunes, de familles qui sont présents. C'est un métier qui attire la jeunesse.
2: De plus en plus, en fait, à la base, nous, on a voulu faire ce festival pour un rassemblement de tourneurs. Il y a beaucoup d'anciens tourneurs, j'appelle les doyens un peu du tournage, notamment Alain Maillan, Yann Marot, Jean-Dominique Denis, et encore que j'oublie, là, que je dis pas. Et plein de nouveaux tourneurs qui ont été aussi, grâce à l'école Escoulène, de la formation longue, tout ça, qui sont venus, et des tourneuses aussi, parce qu'il y a plus en plus de tourneuses sur bois. C'est un événement qui rassemble beaucoup de jeunes tourneurs qui se lancent et des anciens, donc c'est un mix des deux. Pour mon cas, j'observe beaucoup les stands, ce qui se fait. Il y a des choses qui se font que moi j'aurais dit « Ah bon, j'aurais même pas eu l'idée de faire ça en tournage ». C'est un mouvement qui ramène beaucoup, c'est très familial. Donc on peut le voir sur le festival, il y a quand même pas mal de monde, on est agréablement surpris. Il y a beaucoup de familles, il y a des initiations au tournage aussi sur légumes, là-haut, où on fait tourner des enfants. Il y a Jean-Dominique Denis qui fait pédaler les gens et lui fait des toupies. Et on aura notamment un petit concert pour clôturer.
3: Oui, c'est la fête. Hein,
2: c'est vraiment, un moment festival, convivial, qui rassemble et c'est vraiment ça qu'on
3: veut. Mais je reviens à cette idée de festival, de se retrouver entre tourneurs. Est-ce qu'il y a une émulation qui aujourd'hui fait que vous créez des nouvelles pièces? Il y a de la dynamique dans votre métier?
2: Ouais, constamment, ouais. Bah, notamment de voir ce qui se fait sur le festival, là, ça amène beaucoup de créativité, il y a beaucoup de recherche, parce que le tournage aujourd'hui, il est beaucoup associé aussi à la sculpture, comment on associe ces deux domaines, et aussi à la texture. Donc, ce que j'appelle la texture, c'est comment on peut donner des effets sur le bois, et aussi la couleur, donc il y a beaucoup de pyrogravures. Il y a beaucoup de... Le tournage, ça amène quelque chose, mais il y a beaucoup de choses qui se tournent autour aussi, avec la sculpture, la pyrogravure, la couleur. On peut voir beaucoup de pièces assez assez incroyable sur le festival.
1: C'était Julien Manoukian, l'un des organisateurs du festival de tournage sur bois, qui revient en 2026 du 14 au 16 août au parc des Cordeliers d'Anduze. Et on reste pas très loin d'Anduze puisque la Bambouserie en Cévennes vous accueille évidemment cet été avec entre autres une exposition de photos de Yann Arthus Bertrand et les illuminations nocturnes intitulées Arborescence, jeux de lumière et projections vidéo que vous pourrez voir ces 12, 19 et 26 août à la Bambouserie. Christine Linage.
4: Pour permettre de découvrir la Bambouserie autrement et mettre en avant tous ces beaux végétaux qui nous entourent au quotidien. Et nous avons eu l'idée de faire un spectacle son et lumière intitulé Arborescence. C'est un spectacle sous forme d'une déambulation qui est présent sur une seule partie du parc, la première jusqu'à la ferme. C'est magique, il n'y a pas d'autre mot, c'est vraiment magique parce que on découvre des bambous plus lumineux. Le grand chêne au village laotien, c'est une vraie merveille. Et contre le mur de la ferme, on a essayé de reproduire tout le vivant qui est sous terre, sous nos pieds, que l'on ne voit pas au quotidien, qui est grossi et projeté sur l'ensemble des murs. Et c'est, y a pas de mots pour le dire.
1: C'est une expérience originale, en tout cas, ça n'avait jamais été fait jusque-là.
4: Jamais. C'était aussi pour répondre un petit peu à une demande, parce que les personnes, quelquefois, nous demandaient pour voir la Bambouserie de nuit.
1: Il y a également, depuis le 31 mai, une nouvelle exposition à la Bambouserie.
4: Nous avons eu la chance d'accueillir notre parrain des 170 ans, Yann Arthus Bertrand, pour un événement exceptionnel le 30 mai. Et à cette occasion, on a pu assister au vernissage de l'exposition « La Terre vue du ciel ». C'est une exposition de 80 images qui ont été sélectionnées parmi toutes celles que Yann Arthus Bertrand a pu faire tout au long de 40 années de reportage vue du ciel. Ces images ont été prises, capturées au cours de plus de 40 années de voyage et de survol à travers le monde. C'est de toute beauté qui témoigne notamment des mutations environnementales et humaines. Parce que la planète change beaucoup sous l'impact de l'action humaine notamment.
1: C'était Christine Linage de la Bambouserie en Cévennes pour quelques-unes des nombreuses animations de l'été. Mais pour ne rien manquer, n'hésitez pas à aller voir directement sur le site de la Bambouserie où vous pourrez également réserver vos billets. C'est la fin de ce moment d'information locale sur Radio Intervalle. Merci de l'avoir suivi. Nous vous souhaitons à toutes et à tous une très bonne semaine et restez bien sur notre antenne pour ne rien rater de l'actualité près de chez vous.
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Bonjour à tous les amateurs de jazz. Aujourd'hui, je vous propose une émission consacrée à deux fantaisistes. Et oui, le jazz, qui est une musique joyeuse, connaît aussi quelques rigolos. Voici donc Slim et Slam, Slim Gaillard, 1916-1991, pianiste, guitariste, vibraphoniste, auteur, compositeur, chanteur, qui a débuté tout seul en faisant des claquettes, puis s'est associé en 1937 avec Slam Stewart, 1914-1987, contrebassiste et chanteur. Le premier morceau est aussi leur premier grand succès, et ça s'appelle Flat Flood Floogie. Now the name of this song is the Flat Fleet Fugee. The Flat Fleet

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3: Slim et Slam vont donc se produire ensemble pendant quelques années, enregistrant des pièces qui sautent autant de succès. Après l'armée, Slim Gaillard se produit dans les cabarets de Los Angeles et continue à interpréter ses textes avec des expressions d'un argot très personnel qui lui valent parfois d'être censuré. Voici un exemple qui s'appelle Mazzo Bolz.

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2: Dans les années 60, Slim Gaillard prend quelques distances avec le showbiz et ne fait plus que quelques rares apparitions avec son compère Slam Stewart. Il a aussi quelques petits rôles dans des productions télévisuelles. Cependant, il va revenir sur scène à la grande parade du jazz de Nice en 1982. Il continue à tourner en Europe, souvent accompagné par les Slapcats de notre ami Daniel Huc. Je vous en avais touché quelques mots en septembre-octobre dernier. Un classique du jazz maintenant, I Got Rhythm.

0: Reproduire et à plus forte raison traduire les délires verbaux de Slim Gaillard est une tâche hors de portée de quiconque. Il avait inventé une sorte de phonétique qui lui permettait de donner l'illusion qu'il parlait japonais, arménien, espagnol, mais aussi allemand ou russe. Jazzman Slim Gaillard l'est indubitablement, surréaliste aussi. Mais écoutez la musique qu'il produit en faisant abstraction du fait qu'il peut en même temps vous débiter le menu du restaurant. Une de ses multiples compositions, Slim's Jam.
1: Look at his dodo on the piano and Tiny on the bass. Look like we'll have a fine jam session here. And here comes Zooty in the door with his brushes. And what's he know, Papa? Look at this cat here. Here's a suitcase there. That's scary. You can beat on that one.
2: Open the door, Richie.
1: Well, look here. Well, here's Jack McBouty in his tenor.
2: Yes, indeed.
1: Well, say.

0: fix it. Say, look here, Papa. How about setting a riff on the next chorus and we'll take him on out there because he's got here. 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Let's cut. I got to get up early in the morning myself. So let's riff on the next chorus and cut on out.
1: Slim Seward a été associé au Fantasy de Slim Gaillard de 1937 à 1942. Avant de se lancer dans le bain professionnel, il avait étudié le violon, puis opté pour la contrebasse dont il jouait avec une certaine vigueur. Après s'être séparé de Gaillard, il a rejoint Tétum en 1942, puis Tiny Grimes en 1944 et Benny Goodman en 1945. Il revient auprès d'Artetum en 1946 et le suivra jusqu'en 1950. Il dirige en même temps un groupe dont le pianiste était Errol Garner. Voici Chicken Rhythm.

En 1953, Slam Stewart se joint à Roy Eldridge et périodiquement rejoue avec Slim Gaillard. Au cours des années 60, des soucis de santé l'obligent à interrompre ses activités qu'il reprend en 1968 à la tête d'un trio, puis dirige un orchestre pour la télévision. Il enregistre de nouveau, puis est happé par l'enseignement à l'Université de New York et à Yale. Écoutons One Minute.

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Slam Stewart a eu une production de disques plus importante que Slim Gaillard, car il a joué avec Fats Waller, Benny Carter, Lester Young, Coleman Hawkins, Art Tatum, Don Byas, entre autres. Et il a eu un petit rôle dans les films Elsa Poppin et Stormy Weather. Voici maintenant Slim et Slam dans un classique de la musique klezmer, By Mir Bis de Schoen.

Slam Stewart donnait une solide base rythmique à l'orchestre. Avec lui, la contrebasse est devenue un instrument solide. Il avait aussi pris l'habitude dans ses solos de doubler à la voix, à l'octave supérieure, les notes qu'il jouait à l'archet sur son instrument. En cela, il a souvent été imité par ses collègues, Ernie Shepard, Major Holley et le bassiste Avery Charles, lui a même dédié une de ses compositions, Major Slam in a Shah, pour terminer un morceau de la plus haute fantaisie, Radadada. Ce sera tout pour aujourd'hui. Au revoir et à bientôt.

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2: Bonjour à toutes et tous, bienvenue sur Radio Intervalle dans notre émission Les coulisses de la fabulerie. Cette émission inaugure un nouveau format qui a vocation à devenir un rendez-vous régulier pour vous faire découvrir les activités de la fabulerie, celles et ceux qui la font vivre et les projets qui y prennent forme. Cette émission sera à chaque fois animée par une ou un habitant. Et aujourd'hui, c'est moi, mais qui sait, peut-être que ce sera vous la prochaine fois. Je suis Colombe Flanel et j'ai le plaisir d'être aujourd'hui avec Axel de la Fabulerie, ainsi que Jean Houzard et Samuel Gros, deux artistes actuellement en résidence. Bonjour à tous les trois. Nous sommes actuellement dans les ateliers de la Fabulerie à Saint-Étienne-Vallée-Française. Axel, pour commencer, est-ce que vous pouvez nous expliquer ce qu'est la Fabulerie ?
3: Bonjour Colombe, oui, alors la Fabulerie c'est une association d'intérêt général qui a 16 ans cette année et qui a pour mission de créer des lieux refuges, des ressources, des temps, des rendez-vous en fait pour prendre soin de nos imaginaires, de nos patrimoines et essayer de renforcer aussi notre capacité d'agir dans un monde qui n'est pas figé, qui bascule, qui change, qui se transforme.
2: Et je crois que vous êtes présent dans plusieurs régions.
3: Oui, alors on s'est d'abord créé à Marseille, où on est toujours présent, avec un tiers-lieu culturel en plein centre-ville de 600 m² qui permet d'accueillir toute une programmation culturelle et un fabuleux musée pour les enfants. Et puis, il y a 6 ans, on a souhaité créer un atelier pour essayer d'installer un Fab Lab en fait, dans une forêt, pour essayer de penser la création en environnement numérique, mais qui soit très relié à la question du vivant et en pleine nature. Et essayer d'apporter en Lozère notre brique aussi, pour permettre aux habitants d'avoir accès à ces ressources.
2: Et justement, vous faites dialoguer les espaces urbains et les espaces ruraux, et un de ces outils pour pouvoir le permettre, c'est la martinerie. Cette martinerie dans laquelle, en ce moment, Jean et Samuel sont en résidence. Est-ce que vous pouvez, Axel, nous préciser ce qu'est la martinerie et quelle est son ambition ?
3: Alors, la martinerie, c'est la dernière petite sœur de la fabulerie. Donc, c'est un ancien séchoir à Châtaigne, en fait, qui est situé à Saint-Germain-de-Calberte et qui va abriter, dans un petit espace, une micro-bibliothèque autour du vivant pour lire dans le jardin, pour lire dans l'espace aussi au chaud, l'hiver, et pour rencontrer les artistes qu'on va accueillir chaque mois sur une durée de 30 jours en résidence pour essayer de mettre en place des vrais temps où on peut créer en lien avec le vivant dans une forêt et dans un endroit en lien aussi avec les habitants.
2: Et alors justement, concrètement, ces résidences, comment ça marche ?
3: Donc ces résidences, en fait, sont rendues possibles déjà par le soutien de différents partenaires assez historiques de la Fabulerie, donc le Parc National des Cévennes, la DRAC Occitanie, le département de la Lozère. Et c'est vrai que ça nous permet du coup d'accueillir chaque mois un binôme d'artistes qui vont pouvoir à la fois se concentrer sur leur création, mais aussi proposer aux habitants des vrais temps de co-création, de découverte de leur pratique.
2: Et on va en parler absolument. Alors Samuel et Jean, justement, c'est le temps de vous accueillir. Vous êtes deux artistes venus de Marseille, je crois. Est-ce que vous pouvez vous présenter en quelques mots, Jean, pour commencer ?
4: Alors bonjour Colombe, alors moi je suis illustrateur et peintre et graphiste basé à Marseille, où je travaille à un atelier qui s'appelle l'atelier Post-Post, où je jongle entre des projets personnels et des projets pour des clients comme des associations, des écoles ou encore des entreprises.
2: Très bien, et vous Samuel alors ?
5: Bonjour Colombe, Samuel Gros, moi je suis illustrateur aussi et sérigraphe. Je travaille principalement comme chef d'atelier sur les presses de la maison d'édition du Dernier Cri à la Friche Belle de Mai, donc à Marseille aussi. Et on s'est rencontré avec Jean du temps de nos études, je le précise juste ici, c'est notre histoire commune aux Arts Déco de Paris, école dont on a tous les deux été diplômés.
2: Après Paris et après Marseille, vous voilà maintenant dans notre beau sud Lozère. Jean, comment est-ce que ça se passe ces premiers jours avec nous ? Est-ce que vous prenez vos marques ?
4: Moi je suis très content d'être là puisque je connais bien la Lozère, j'y vais souvent. Et c'est toujours un plaisir de pouvoir œuvrer sur des projets communs et artistiques dans des cadres aussi idylliques.
2: Samuel, est-ce que vous pouvez nous dire quelques mots sur l'objectif de cette résidence ? Vous travaillez sur un projet en particulier, je crois ?
5: Alors voilà, ça fait bientôt un an et demi qu'avec Jean, on est sur un projet de bande dessinée, une narration projective, donc une sorte de récit d'anticipation sur ce que pourrait advenir un peu politiquement et socialement le monde. Enfin, on fait une projection en 2068. Ça reste un récit aussi humoristique, c'est-à-dire qu'ils essaient de faire un peu un pamphlet de notre contemporanéité via cette projection. Et du coup, on est ici en Lozère pour travailler et aboutir quand même grandement ce projet commun avec Jean, et aussi pour faire participer des publics locaux. Principalement des jeunes personnes.
2: On va en parler tout à l'heure. Moi, ce que j'aimerais savoir pour l'instant, c'est comment ça se passe de travailler ensemble à quatre mains sur les mêmes planches de dessin, sur la même bande dessinée. Je vous entendais rire tout à l'heure de vos propres blagues. Comment est-ce que ça se passe ? Ça a l'air joyeux.
4: Alors, j'aimerais vous reprendre sur ce point-là. C'est pas à quatre mains, c'est à deux mains, parce que je fais principalement tout le travail. Je lève à
2: c'est
4: midi. Non, plus sérieusement, oui. Bah, je pense que c'est important de rire de ses propres blagues. Des fois, ça valide le fait qu'elles nous plaisent à tous les deux.
2: Je crois que vous travaillez sur les mêmes planches et que vous passez les planches de l'un à l'autre.
4: Oui, voilà. En fait, on a élaboré tout un système où en fait, on fait les crayonnés, c'est-à-dire les dessins préparatoires. On se donne une planche sur deux à faire, et ensuite en fait on se répartit les planches. Moi je vais ancrer, faire le dessin définitif de la page qu'il a fait, et lui, Samuel, fera la page que j'ai dessinée au propre. Et c'est ainsi qu'on arrive à lisser le style, et puis on se connaît depuis longtemps, on a des références en commun qui fait que le style se lisse et qu'on arrive à trouver un terrain commun. Mais il y a eu beaucoup d'engueulades.
2: J'ai eu l'occasion de voir quelques planches et j'ai effectivement pas réussi à faire la différence d'une planche à l'autre entre qui et qui avait les crayons entre les mains. Ce projet de bande dessinée que vous êtes donc en train de travailler, vous pouvez, j'imagine, avoir le projet de l'éditer. Est-ce que c'est quelque chose qui est prévu ?
5: Alors oui, nous, on a pensé et on travaille sur ce projet dans le sens de pouvoir le faire publier. Donc publier, pour ne pas en conflit avec toute la part de l'édition autoproduite, de l'auto-édition et de la micro-édition avec lequel Jean et moi on est assez liés.
2: Eh bien bravo, trouvez toujours le chemin pour que vous puissiez vous exprimer, pour diffuser vos idées. Une autre manière de diffuser ces idées, ce sera, vous l'évoquiez tout à l'heure, la rencontre avec les habitants. Je crois, Axel, qu'une résidence à la Martinerie, ça n'est pas seulement du temps de création. Vous avez imaginé des temps de rencontre avec les habitants. Est-ce que vous pouvez nous les présenter, ces temps de rencontre ?
3: Oui, parce que c'est le territoire qui est en résidence finalement. Donc l'idée, c'est de créer la rencontre aussi avec les enfants et les jeunes du territoire pour cette résidence, et d'essayer de se projeter en fait tous ensemble en 2068 à 51 degrés, ce qui va arriver assez vite, puisqu'il y a toujours quand même cette attention au vivant. La Martinerie est vraiment positionnée sur la question des imaginaires du vivant. Donc voilà, comment on raccorde toujours et on embarque avec nous les habitants. Donc là, il y aura le 11 au matin, on sera sur un atelier d'éveil à la bande dessinée avec des tout jeunes, qui sont réunis par le centre de loisirs du foyer rural de Saint-Germain-de-Calberte. Il y aura ensuite le 18 un repas avec les jeunes du foyer de la Brigadou à Saint-Germain-de-Calberte, qui sera suivi d'une après-midi en fait où ils vont ensemble partager déjà des créations, parce que les jeunes créent déjà des BD au sein du foyer, et ensuite se concentrer certainement sur une création d'une planche collective. Et puis du 20 au 22 août, certainement à la salle des fêtes de Saint-Étienne-Vallée-Française, en partenariat avec le foyer rural et l'espace de vie sociale de Saint-Étienne-Vallée-Française, une douzaine d'adolescents qui vont être missionnés par le Parc National des Cévennes, qui est partenaire du projet, et par notre maire à Saint-Étienne-Vallée-Française, qui vont un peu nous poser le contexte autour de l'eau, notamment par Yannick Manche, qui est chargé de projet eau au parc, et le maire Patrick Valderon, pour introduire les enfants et les missionner en se disant, voilà, vous allez essayer d'imaginer un petit peu à quoi ça pourrait ressembler, et surtout essayer de peut-être trouver des solutions. Voilà, et puis ces planches seront ensuite partagées aux agents du parc.
2: Nous avons aussi à nos côtés aujourd'hui Joanne Gourmelon. Joanne, vous êtes la présidente de l'espace de vie sociale, le foyer rural Le Ginestel de Saint-Étienne-Vallée-Française. Vous êtes un acteur important du territoire, comme le sont nos autres partenaires, le centre de loisirs et la Brigadou de Saint-Germain-de-Calberte. Pourquoi est-ce que vous avez choisi, Joanne, d'être partenaire de ce beau projet ?
6: On est partenaire avec la Fabulerie parce que voilà, nos démarches sont complémentaires. Ils nous permettent d'avoir accès à des artistes, à des outils qu'on met à disposition des jeunes adolescents.
2: Et justement, ce stage s'adresse, je crois, à de jeunes adolescents qui vont pouvoir traiter par la BD le sujet du réchauffement climatique. Pourquoi est-ce que ce sujet vous paraît important ?
6: Bon, alors là, pourquoi le sujet paraît important ? Ben, il faut juste regarder le thermomètre aujourd'hui. Mais c'est surtout qu'avec la fabulerie, c'est pas la première fois qu'on fait des partenariats. Et autour de l'écologie, on s'est retrouvés plusieurs fois à parler la même langue. Que ça soit autour de l'eau, que ça soit autour du climat en règle générale. Et du coup, ça nous paraissait cohérent de continuer là autour de la BD et de ce sujet-là avec la fabulerie.
2: Alors, je crois que pour ce stage, je voudrais quand même vous poser une petite question. Il reste une place, je crois, pour voir. Est-ce que vous pouvez nous dire comment nos auditeurs et nos auditrices peuvent s'inscrire éventuellement ?
3: Oui, ce stage, en fait, s'inscrit dans le cadre des vacances culturelles. Donc, il a la chance d'être accessible gratuitement pour les jeunes. Et il reste une place. On a 12 places possibles pour cet atelier. Et donc, n'hésitez pas à envoyer un mail sur lamartinerie, avec un N, @lafabulerie.com pour vous inscrire.
2: Eh ben, merveilleux. Jean, Samuel, vous êtes Marseillais. J'imagine que vous êtes évidemment très impressionné de rencontrer les enfants et les adolescents de notre belle Lozère.
4: Alors, oui, c'est un exercice qui est toujours intéressant. Samuel, comme moi, on est tous les deux enseignants dans des écoles à Aix-en-Provence, dans le supérieur, mais c'est toujours intéressant de se confronter à d'autres publics. Et pour la petite anecdote, je m'étais dit, j'avais eu la chance, il y a quelques années, de donner des cours de bande dessinée, un workshop, aux étudiants du Beaux-Arts du Vietnam à Hanoï, qui ne parlaient pas la langue ni anglais. Et j'ai été confronté, je me suis dit, ça s'était quand même assez bien passé. Et c'est là que je me suis fait la réflexion que la BD pouvait être un langage à part entière, compréhensible de tous. Et du coup, j'ai hâte de tester et d'échanger autour de ce format avec un nouveau public plus jeune avec lequel je n'ai pas eu l'habitude de travailler.
2: Et vous, Samuel, est-ce que vous êtes habitué à ces jeunes publics ?
5: Oui, moi j'ai un parcours en tant qu'intervenant dans plein de contextes et dans plein d'environnements différents à Mayotte, mais aussi à Marseille, où je me suis beaucoup occupé d'enfants en primaire. J'appréhende pas du tout. Au contraire, je suis plutôt impatient et ravi parce qu'en fait, c'est des moments riches, très riches. Nous, on a des choses à transmettre. On arrive avec quelques connaissances, mais en réalité, tout le monde est gagnant dans ce genre d'histoire et tout le monde apprend les uns des autres. Et ça qui est super. Nous, ça nous permet d'avoir plein de nouvelles idées aussi, parce que des fois ils sont quand même vachement plus forts et frais que nous, et du coup c'est toujours des belles expériences.
2: Et autant, quelques-unes des blagues que vous imaginerez avec nos enfants se retrouveront dans votre bande dessinée que vous publierez, on espère, très prochainement. En tout cas, on aura l'occasion de découvrir, je crois, le fruit du travail de cette résidence. Axel, je crois qu'on a déjà deux rendez-vous à annoncer à la Martinerie. D'abord, une présentation du travail des artistes.
3: Tout à fait, des artistes, de tous les artistes, puisqu'à la fois le travail qui aura progressé de Jean et Samuel, leur planche des aventures de Joséphine, mais aussi tout le travail de création qui va être fait avec les enfants et les ados. Donc ce sera le 22 au goûter à 16h30. Vous pouvez arriver avec un petit gâteau à partager si vous souhaitez, une petite boisson, mais nous on aura aussi préparé les choses. Et ça sera l'occasion de découvrir aussi la Martinerie qui est en travaux, hein, puisqu'elle sera, elle aura sa crémaillère le 30 octobre. C'est un tout petit endroit assez simple. Il ne faut pas s'attendre à un lieu immense, mais en tout cas, on pourra vous faire découvrir où on en est, nos joies et nos petites galères du moment, et puis surtout découvrir et échanger avec tous les artistes.
2: Rendez-vous le 22 août à 16h30 pour notre balade visite de chantier à la Martinerie. Le 30 octobre, vous pouvez déjà le noter pour la grande crémaillère de la Martinerie. Je remercie beaucoup, évidemment, Joanne Gourmelon, Samuel, Jean et Axel pour cette participation à notre émission. Rendez-vous à très bientôt pour un nouvel épisode. À bientôt.
5: Merci beaucoup. À bientôt. 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
2: Bisous, bisous.
4: Merci.
3: À bientôt.

0: Il suffit d'une minute en compagnie de Jean-Jacques aujourd'hui.
1: On raconte que sous la menace d'une mort imminente, par exemple quand on se noie, on voit passer en un éclair tout le film de sa vie. C'est ennuyeux qu'il faille se noyer pour ça, parce que le film de notre vie, ce doit être intéressant. On a une peine folle, vous ne trouvez pas, à se souvenir de ce qu'on a fait durant toutes ces années ? Oui, ça pourrait être intéressant. Ça pourrait aussi être insupportable. Revoir tout, toute notre vie, aïe. Est-ce qu'on pourrait vivre encore ? C'est pour cette raison qu'on ne voit le film de notre vie que quand on va mourir. Les choses ne sont pas si mal faites. Toute ma vie, toute la vérité sur ma vie. Réflexion faite, je préfère que le film m'en soit projeté plus tard, dans la maison du Père, là où l'on trouvera la vérité, mais aussi l'amour.

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0: Bonjour à toutes et à tous, bienvenue dans cette émission Sciences et Techniques. Ces prochaines semaines, nous vous proposons une série de reportages réalisés par Yuri autour du tissage, technique traditionnelle bien connue en Cévennes où l'élevage ovin est très répandu. Mais c'est une technique originaire d'un pays bien plus éloigné que vous allez découvrir tout de suite grâce à Yuri.
1: Nous allons découvrir le tissage, le métier de tisserand traditionnel avec les peuples de l'Équateur. Je suis à la maison du site de l'UNESCO, maison du site Cossé-Cévennes de l'UNESCO à Florac, et il y a une animation qui nous est proposée pour découvrir ces méthodes de tissage traditionnel de la laine avec le cardage, le filage et le tissage. On va découvrir ça avec les enfants qui sont venus pour apprendre.
2: Donc là, sur la table, j'ai emmené plusieurs tissus. On en parlera un peu tout à l'heure. C'est des choses que je n'ai pas faites moi-même, qui sont pour vous montrer des tissages qui viennent d'ailleurs. Alors déjà, est-ce que vous, pour parler d'abord de la laine, avant de parler du tissage, il faut parler de la laine, parce que c'est principalement avec la laine. Avant que les populations élèvent des animaux, qui se donc sédentarisent, qui faisaient des maisons, ils utilisaient plutôt des plantes. Donc on était dans du végétal. Mais ensuite, donc, on s'est mis à cultiver la terre et on a utilisé la laine des bêtes, donc des brebis, mais ça peut être aussi des chameaux, des yaks, pour se faire des vêtements. On a essayé de tisser, donc de créer des toisons pour imiter les peaux des bêtes, pour pouvoir après se couvrir et se protéger du froid. Donc le principe du tissage, c'est d'avoir un fil dans un sens et un fil dans l'autre sens, et de croiser comme ça les fils, pour avoir ensuite un tissu. Mais avant, donc, que ce soit chameau, yak ou laine, il nous faut un fil. Parce que pour pouvoir tisser, il nous faut une pelote. Comme on aurait ici une pelote. Mais est-ce qu'on a une pelote comme ça sur le mouton ? Non. Alors, comment on va faire ? Est-ce qu'il y en a qui savent ? Le mouton, quand il a des longs, longs poils, on va le tondre. Et une fois qu'on a la toison du mouton, donc la sortie de la tonte, cette laine, qu'est-ce qu'on en fait ? Est-ce qu'elle est très propre, vous croyez ? Et non, elle va être très graisseuse. Donc, on va souvent en premier la laver. Et une fois qu'elle est lavée, il va falloir la carder, c'est-à-dire la brosser pour enlever le maximum d'impuretés de ce qui reste. Des fois, il y a de la paille, il y a des excréments, il peut y avoir plein de saletés. Donc, on va la brosser pour qu'elle devienne toute douce. Et c'est après cette étape qu'on va pouvoir faire le fil. Donc, l'action, quand on fait le fil, c'est donc filer. Donc, il y a plusieurs outils, on peut utiliser un rouet, une quenouille. Je vous montrerai des photos justement de cette étape-là. Mais donc pour commencer, je vais vous proposer donc de vous installer aux tables et je vais vous montrer déjà, vous pouvez rester là, comment on carde. Donc là, j'ai ramené de la laine qu'on m'a donnée, de la laine Mérinos, suite à une tonte qui a été faite donc, chez des amis agriculteurs. Et donc là, on a ces objets-là, ces outils qui s'appellent des cardes. Qu'est-ce qu'on fait avec des cardes ? On met la laine. Donc cette laine, elle n'est pas lavée. Hein. Après, vous allez sentir le mouton. Le vrai, c'est de la vraie laine. Donc on carde, on met comme ça et on va brosser jusqu'à ce que la laine elle soit toute douce. Et après, on pourra donc faire le fil. Donc j'ai trois paires de cardes. Je vous propose de tourner. Chacun essaye un petit moment de carder. Et quand on aura trois morceaux de laine bien cardés, chacun essaiera de faire par deux. Vous pourrez faire un petit fil. J'expliquerai comment on fait du fil. Donc, j'ai des cardes un peu plus rustiques qui viennent directement de l'Équateur, d'Amérique du Sud, hein, d'un peuple amérindien. Donc, ils l'utilisent quotidiennement, eux, les femmes. Et les autres cardes qui sont un peu plus travaillées, qui viennent de Nouvelle-Zélande et c'est commercialisé, c'est la marque Ashford, commercialisé dans le monde entier pour toutes les personnes qui sont intéressées.
3: On peut mécaniser le cardage ?
2: Oui, justement. Donc là, c'est petite taille, c'est manuel. Dans les filatures, quand on envoie 80, 100, 200 kilos de laine à laver, et puis après à carder, et puis après à filer, ils ne sont pas avec ces petites cardes manuelles. Il y a des cardes beaucoup plus grosses. On tourne la manivelle et ça va carder. Donc il y a plusieurs sortes. Alors, qui veut commencer? Alors viens, avec tes mains, tu prends un peu de laine, tu la poses dessus. Et il y en a qui peuvent venir faire la même chose avec les autres cardes.
1: Hop. Le suivant. Et toi, comment tu t'appelles?
4: Gabriel.
1: Gabriel. Gabriel qui se met à carder.
2: Tu vas. Voilà. Comme ça. Et après, tu donneras à quelqu'un d'autre qui fera. Alors, vas-y.
1: Allez, vas-y. Alors, allez. Ouais, très bien, Tia.
2: Hop, voilà. Alors, attention, les enfants. Va. Les pics en métal des cardes sont très pointus. Ça peut faire mal. On met pas les doigts. Donc, tu vas tenir comme ça. Et là, comme ça, tu cardes.
1: Ça n'a pas l'air facile. Hein.
2: Alors, elles sont un petit peu plus dures, les qui viennent de l'Équateur, qui sont un peu plus rustiques. Fait vraiment artistique.

0: bah, à vue d'œil aussi. Voilà,
1: y a... au toucher ?
0: Oui, au toucher. Et puis, il n'y a plus de morceaux de paille ou de petits cailloux, de choses qui sont à l'intérieur.
1: Et on l'enlève comment ?
0: Alors, vous allez voir, quand elle est prête, c'est facile à se décrocher. Voilà. Donc, quand vous l'avez fait un petit peu, vous pouvez passer les cartes à quelqu'un d'autre, un adulte ou un autre participant quelconque de l'atelier.
2: Grandes, là, il y a des grandes, là,
0: voilà.
2: Qui ont plus de force.
0: Tu vas donner à quelqu'un la, les cartes ?
2: Il y arrive ?
0: Tu veux faire, Jacqueline ?
3: Oui.
2: Oui ? C'est doux ? Ça commence à être doux ?
3: Oui.
2: Fais voir, je peux toucher ?
0: Oui.
2: Ah oui, oui.
0: Mais
2: ah,
0: oui, elle.
2: Ça marche, là.
0: Ah, si, c'est elle. Ouais. C'est elle. Alors, selon les pays, c'est les femmes ou les hommes qui vont travailler la laine. Pour la tonte, c'est souvent les hommes, avec l'aide des femmes. Pour le filage, le cardage, c'est vraiment très souvent les femmes. Et après, le tissage, par contre, ça dépend des pays. Il y a des pays où c'est mixte, comme en Équateur, c'est mixte. Moi, la première fois que j'y suis allée, c'était en 2000, et dans le village, dans chaque maison, il y avait une pièce dédiée au tissage, et il y avait deux métiers à tisser face à face, et c'était travail quotidien. Bon, aujourd'hui, ça s'est vraiment réduit, parce que c'était plus rentable pour financièrement et très fatigant pour la santé.
2: Ah, c'est difficile de tisser.
0: En fait, de rester assis pendant 8 heures, j'avais tous des problèmes de dos et c'était compliqué. Donc, vu le revenu que ça a apporté, beaucoup se sont réorientés. Ils ont toujours leur métier à tisser dans les maisons. Hein. Ils continuent à tisser, mais uniquement pour leurs vêtements traditionnels, plus pour commercialiser, faire des petits tapis comme je présente ici, des puces décoratives ou pour faire après des sacs. Ce qu'ils revendaient, le village de Salasaka en Équateur, ils revendaient leur tissage, leur carré, à un autre village, Otavalo, au nord de l'Équateur, qui est très tourné vers
2: le
0: monde et le tourisme. Il y a un grand marché tous les samedis. Et en fait, les gens là-bas, ils achètent ces pièces et ensuite, ils en font des petits sacs. Donc, ils vont faire les découpes, ils vont faire des coutures, des petits sacs ou des grands sacs. C'était pour ça qu'ils travaillaient pour eux, en fait.
2: Ah oui.
0: Principalement.
4: J'ai une question. Hier, quand on a visité Pont de Montvert avec une guide de pays, elle nous a dit l'artisanat laigné, on va dire, habillait les gens avec le chanvre aussi. Il y avait laine et chanvre. Et que c'était quasiment l'intégralité des vêtements qui étaient en laine. Oui. C'est plus facile ici. Mais j'ai du mal à imaginer que la laine, directement sur la peau, en fait, ça soit quelque chose d'agréable.
0: Alors,
4: supportable.
0: C'était sûrement pas agréable. Après, il y avait aussi l'utilisation du végétal, comme je le disais. Donc, il y avait le lin, le chanvre qui était beaucoup utilisé aussi. Donc, il y avait peut-être différentes superpositions possibles. Mais c'est vrai que, voilà, il y avait sûrement des robes en laine, des capes, tout ça qui était vraiment en laine directement des brebis.
2: Quoi. Attends, là, ça a l'air assez doux comme tissu.
0: C'est doux parce qu'on touche avec la main. Mettez ça sur votre cou.
2: Sur le cou.
0: Voilà, par exemple. Après,
2: c'est
0: de la laine.
2: Plus...
0: C'est de la laine, quoi. C'est rêche. Alors, vous faites tourner les cartes.
2: Les enfants continuent à travailler. Les adultes s'y sont mis. C'est difficile alors, ou il faut de la force ou pas ?
5: Je sais pas, j'ai pas commencé.
0: Avec les petits,
2: ah bon ?
0: Avec les petites, ça va très bien. Les gros, je pense qu'il faut un peu plus de force.
2: Ah là, ils sont mis à deux. C'est bien là, à deux là. Ça a l'air plus facile, hein. C'est ta copine, c'est ta sœur ?
3: Ma sœur.
2: C'est ta sœur, très bien. Bravo, allez. Voilà, super, tout le monde se met à travailler là.
0: Voilà, pour faire les ateliers, mais c'était des laines plus propres.
2: Voilà, et on découvre ce travail de tissage traditionnel ici, à la maison de l'UNESCO, à Florac. Et c'est une animation qui nous est proposée pour les enfants pour apprendre à tisser. On était avec Sandy Blanc. Sandy Blanc, eh bien, c'est une passionnée de ce travail de tisserie. Elle est elle-même tisserande. Elle tient une atelier boutique d'artisanat, de tissage artisanal, avec des laines aux teintures végétales. C'est à Vébron. On peut aller découvrir son travail et même apprendre avec elle dans son atelier.
6: Et vous retrouverez la suite de cette série d'émissions la semaine prochaine, lundi à 12h30, vendredi à 18h30 et samedi à 9h.

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1: Il est minuit.
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3: Bonjour à toutes et à tous et bienvenue sur Radio Intervalle pour ce moment d'information locale. Dans quelques instants, nous partirons en Lozère retrouver nos correspondantes dans les offices de tourisme de Mende et Langogne. Mais pour commencer, parlons du grand événement de cette semaine pour les amoureux d'astronomie, mais aussi pour tous. Ce mercredi 12 août, vous pourrez admirer une éclipse partielle de soleil. Où que vous soyez, attention, des consignes de prudence sont essentielles pour protéger vos yeux. Ne regardez jamais le soleil directement, même lorsqu'il est partiellement masqué par la lune. Cela pourrait provoquer des lésions graves et irréversibles de la rétine. Pour observer l'éclipse donc en toute sécurité, utilisez les lunettes spéciales éclipse que vous pouvez vous procurer par exemple en pharmacie. C'est le seul modèle de lunettes adapté. N'utilisez jamais de lunettes de soleil, de radiographie, de CD, de verre fumé ou tout autre dispositif improvisé. Il est aussi recommandé de laisser les lunettes dans l'emballage jusqu'au jour même de l'éclipse pour éviter de les endommager. Soyez enfin particulièrement vigilants avec les enfants et accompagnez-les pendant l'observation pour profiter pleinement de ce magnifique phénomène naturel tout en protégeant votre vue. En Lozère, le parc national des Cévennes vous propose d'aller admirer l'éclipse en compagnie de spécialistes au hameau de l'Espinasse à Ventalon en Cévennes. À partir de 18h30, rendez-vous devant le bistrot de l'Espinasse et en parallèle vous seront proposés des contes et des moments de contemplation. Un temps de partage avant de prolonger la soirée pour découvrir quelques joyaux célestes de nos nuits sans lune. C'est accessible à tout public, mais il vous faut réserver auprès de l'Office de tourisme des Cévennes au Mont-Lozère au 04 66 45 81 94. À noter que la soirée éclipse qui était prévue au Château de Porte ce même mercredi est-elle annulée en raison de l'indisponibilité d'un intervenant. Et pour continuer ce journal, nous retrouvons nos correspondantes dans les offices de tourisme. Dans quelques instants, ce sera Valérie à Langogne. Mais pour commencer, retrouvons Claire Noué à Mende.
4: Bonjour Claire Noué, je suis secrétaire direction de l'office de tourisme de Mende et je vais donc vous présenter le programme pour ce mois d'août. Une guinguette programmée le mercredi 12 août de 19h à 23h30. Il s'agit là en fait d'une soirée pique-nique avec ambiance musicale en présence de producteurs locaux. Donc vous pouvez composer vous-même votre menu auprès des différents producteurs et notamment le déguster sur place. Bien sûr, il faudra emmener vos assiettes et vos couverts et vos verres puisqu'il s'agit d'une guinguette éco-responsable. Et les tarifs, bien sûr, varieront en fonction de ce que vous choisirez auprès de vos producteurs. Vous pouvez déguster tout ça sur place avec une ambiance, comme je disais, musicale. L'entrée est libre et les animaux sont acceptés aussi. Et c'est organisé par la ville de Mende. Et donc, le lieu de cette guinguette, ce sera sur le square Émile Joly, donc au-dessus du foirail, sur Mende. Sortie botanique, jeudi 13 août, 16h. Vous pourrez redécouvrir effectivement les plantes, découvrir aussi leurs usages et poser toutes vos questions donc auprès de notre guide botaniste de Lozère, qui intervient donc pour cette sortie, la durée de 2h. Ensuite, vous avez une deuxième nuit du conte donc qui est proposée donc le samedi 15 août à 18h. Et, c'est des histoires qui éclairent la nuit en compagnie du labo des conteurs 48. Voilà, donc il vous faudra prévoir donc un repas que vous tirez du sac avec un public qui est autorisé à partir de 7 ans. Ce sera au théâtre Registeur dans Mende. Je vous propose de rappeler l'office de tourisme donc au 04 66 94 00 23 pour retrouver toutes les précision utile, que ce soit les tarifs ou les horaires, bien sûr, pour toutes ces animations et bien d'autres. Et sinon, vous pouvez aussi consulter le site internet sur www.mende-coeur-lozère.fr. Je vous souhaite un très très beau mois d'août.
5: Bonjour, les animations pour ce mois d'août à Langogne. Mercredi 12 août, foire aux livres, CD et vinyle, toute la journée sous la halle de Langogne. Jeudi 13 août, à partir de 12h au village de Rocle, fête du pain avec une animation de la Peña del Fuego. Jeudi, balade animée, départ à 14h des abattoirs de Langogne pour une balade entre lac et allier, partez à la découverte de l'histoire locale d'une balade commentée par Pierre Clavel. Cette promenade permettra aux participants d'en apprendre davantage sur le patrimoine du secteur tout en profitant d'un moment de partage en plein air. C'est gratuit et sur réservation auprès de l'Office de tourisme. Jeudi 13 août, concert et bien chanté maintenant à 20h30 à l'église Saint-Pierre du village d'Auroux. Un concert autour du thème de l'opéra, de Bizet, de Berlioz, en passant par Paganini, avec Vladimir Nemtanu au violon, lauréat de concours internationaux, Marc Brunel au piano et Pascal Elie au chant. Vendredi 14 et samedi 15 août, chez l'Art-l'Évêque en fête. Pour commencer le vendredi 14, une soirée loto à 20h30. Samedi à partir de 8h, un vide-grenier. À partir de 10h, une exposition de mobilettes. À 14h, concours de pétanque. 15h, des jeux pour enfants et balades à poney. À 19h, repas cochon grillé. Et à 21h15, concert et bal avec le groupe Insomniac. Samedi 15 août, concert guitare classique à 18h à Auroux. L'église d'Auroux accueille Marius Samoro pour une soirée musicale ouverte à tous. Un concert à découvrir dans un cadre patrimonial remarquable avec des œuvres interprétées de Albéniz, Brouwer et Wemmer. Samedi 15 août, concert escapade nocturne à 20h à l'église Saint-Gervais-Saint-Protais de Langogne. Lorraine Basaljet et Isabelle Frouvel proposent un voyage musical autour de la nuit. Harpe et violoncelle se mêlent pour interpréter des œuvres classiques dans une atmosphère douce et poétique. Au programme, Granados, Villa-Lobos, Bellini, Tchaïkovski. Dimanche 16 août, concert guitare classique à 18h à l'église Saint-Pierre de Auroux avec Marcus Forster, musique anglaise du XXe siècle qui interprétera les œuvres de Arnold Berkeley avec Mehdi Samaï, musique arabo-andalouse qui interprétera les œuvres de Asensio, Brahem, Turina. L'entrée est libre. Dimanche 16 août, concert Johnny Rock, premier sosie officiel de Johnny Hallyday, à partir de 21h au sous-bois du lac, au village de Chastanier. Pour de plus amples renseignements sur toutes ces animations ou pour les réservations, vous pouvez contacter l'Office de tourisme de Langogne au 04 66 69 01 38 ou nous rejoindre sur nos réseaux sociaux à Langogne Tourisme.
3: Merci à Valérie ainsi qu'à Claire pour toutes ces infos. Et pour terminer, je vous signale également une journée spéciale, éclipse solaire et nuit des étoiles filantes, ce mercredi bien sûr au Mont-Lozère. Ce sera au col des Tribes sur la commune de Cubières. Et vous avez rendez-vous à partir de 18h pour partager avec un guide cette grande soirée dédiée à l'astronomie. Chaque famille repartira avec sa paire de lunettes spéciale éclipse certifiée et des images de l'éclipse réalisée en direct. Pour y participer, il faudra vous inscrire auprès de Grégory au 06 16 99 65 90. Vous retrouvez cet événement sur le site de l'Office de tourisme de Mende. Et c'est la fin de ce moment d'information locale sur Radio Interval. Merci de l'avoir suivi et à très bientôt pour d'autres actualités près de chez vous.
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1: Bonjour, bienvenue à l'écoute de cette émission où nous retrouvons Christophe Selmar, professeur de Bible, psychologue. Il s'agit actuellement de la parabole de l'ivraie et du bon grain et vous pouvez la suivre dans votre Bible à l'évangile de Matthieu au chapitre 13. Christophe, bonjour.
2: Bonjour Denis.
1: Une parabole qui est très riche et qui nous concerne vraiment au plus près puisqu'il s'agit de notre monde, de notre destin. De fin du monde également, je crois que nous sommes tout à fait concernés.
2: Oui, parce que cela concerne notre monde depuis son début. Hein, Dieu l'a voulu bon,
1: c'est cette
2: bonne semence. Et puis il s'est corrompu, il a dégénéré suite à l'intervention d'un ennemi. Et bien sûr, nous avons parlé de ce personnage qu'on appelle le diable, mot qui veut dire accusateur, celui qui se met en travers. C'est un ennemi, Dieu a un ennemi.
1: On pourrait dire c'est lui qui met les bâtons dans les roues.
2: C'est effectivement le sens de ce mot, celui qui se met en travers, le gêneur. Dieu a eu un gêneur, Dieu a eu un adversaire. C'est le sens du mot Satan en hébreu. Et suite à cette tension entre la bonne volonté de Dieu pour donner à notre humanité un monde bon, il y a bien sûr cette dénaturation de son projet suite à une inimitié autour d'un personnage qu'on appelle Satan. Mais Dieu ne va pas laisser les choses ainsi, parce qu'au bout d'un certain temps, il y a la réaction qui est la nôtre, exprimée par le comportement des serviteurs, qui se mettent à protester et dit, dans leur étonnement, il faut intervenir, il faut permettre que nous allions, que nous arrachions l'ivraie, parce qu'elle perturbe la croissance du bon grain, du bon blé que tu as semé.
1: Et dans un jardin, c'est quand même ce qui se fait souvent. Quand des plantes commencent à pousser, on va voir s'il ne faut pas arracher les mauvaises herbes qui poussent au milieu.
2: Et c'est pour ça que toutes les paraboles mettent en scène un personnage surprenant, qui dit non, ne le faites pas.
1: C'est étonnant. Nous, on fait autrement.
2: Nous voudrions, en tant qu'humains, que Dieu intervienne, qu'il cesse et qu'il fasse cesser les scandales, les malheurs, toute cette ivraie qu'il y a dans ce monde. Et il dit attention, c'est pas toujours évident de savoir ce qui est bien et ce qui est mal, parce que vous ne voyez pas les motivations, vous ne voyez pas ce qui est au fond du cœur des gens, ce qui est vrai, ce qui est bon grain. Il y a un temps pour tout. Et il dit à ses serviteurs, laissez-les croître jusqu'à ce que l'ivraie apparaisse comme ivraie, le bon grain apparaisse comme bon grain, afin que vous déraciniez exactement ce qui est mauvais, ce que Jésus appelle les scandales et ceux qui commettent l'iniquité. Pourquoi ? Parce qu'au début de la croissance du blé et de l'ivraie, c'est exactement semblable.
1: Les feuilles se ressemblent.
2: Alors bien sûr, quand il y a eu le mal qui était intervenu dans notre histoire, ce mal c'était la mise en cause de la sagesse de Dieu, de ses lois. Et bien sûr, pour que le mal apparaisse mal, il faut du temps. Et lorsque le temps sera écoulé et que l'ivraie se sera manifestée comme ivraie et le bon grain comme bon grain, Dieu va donner un ordre dans cette parabole, Dieu manifesté par le Fils de l'homme qui est Jésus. C'est un ordre aux anges d'aller et d'arracher de ce monde tous les scandales, d'arracher de ce monde tous ceux qui le pervertissent et de brûler et de détruire tout ce qui est dans ce monde mauvais pour préparer l'avènement d'un monde nouveau. Et nous étions arrêtés là lors de l'émission précédente.
1: Alors vous parlez justement de ce tri que doivent faire les anges. Il est question de moisson, de récolte. on sait que ce temps de la moisson est très précis. Même s'il y a des orages, s'il y a des problèmes, on essaye quand même d'attendre le moment exact où le grain doit être amassé. C'est donc qu'il y a un plan établi.
2: Il y a un temps, effectivement, pour la moisson. Le texte dit, la moisson, c'est la fin du monde. Et nous avons vu que c'est la fin de ce monde qui prépare l'avènement d'un monde nouveau. La moisson se fait toujours à un moment précis où les moissonneurs étant les anges, sont eux qui vont enlever ce qui est scandaleux, ce qui est mauvais. Autrement dit, avant la fin de ce monde, il faudra que les anges, qui sont les juges finalement, puissent déterminer effectivement ce qui est bon grain et ce qui est ivré à enlever.

0: nous voici dans une atmosphère de moisson avec ces notes qui sont très, très dynamiques parce qu'il faut agir vite, il faut agir bien et il y a en général dans les temps de moisson une certaine joie. Celle-ci était peut-être un petit peu atténuée par ce tri entre l'ivraie et le bon grain. Et vous nous dites, Christophe Selmar, que ce sont les anges et on a la chance que Jésus lui-même ait expliqué cette parabole, donc il n'y a pas d'ambiguïté. On pourrait extrapoler. Non, là, c'est clair, ce sont les anges.
1: Ce sont les anges qui sont les juges de notre monde.
0: Qui vont faire le tri entre le bien et le moins bien.
1: Pour juger ceux qui ne sont pas dignes du nouveau monde que Dieu va créer et qui seront finalement écartés, éliminés. Et le texte dit détruits, car le feu est une puissance de destruction. Et
0: de destruction, donc définitive.
1: Définitive, oui. Moi, il me semble que le texte est clair. Mais pour insister encore sur cette fonction très importante, que ce sont les anges qui seront finalement les juges de notre histoire, Jésus va continuer immédiatement après, dans ce même chapitre, et au verset 47e, il va continuer par une autre très petite parabole pour insister sur ce ministère des anges en tant que juges de notre planète Terre. Il va raconter cette fois-ci l'histoire d'un pêcheur qui tire son filet, verset 48, et quand il est rempli, après l'avoir tiré sur la plage, sur le rivage, voilà que les pêcheurs, que font-ils ? Ils mettent dans des vases ce qui est bon et ils jettent ce qui est mauvais. Classique attitude des pêcheurs qui trient
0: ce
1: qu'ils ont ramassé. Et regardez comment Jésus va interpréter cette parabole qui vient immédiatement après. Il va dire au verset 49, « Il en sera de même à la fin du monde. Les anges viendront séparer les méchants d'avec les justes et ils les jetteront dans la fournaise ardente où il y aura des pleurs et des grincements de dents. » Alors vous voyez, avant de parler dans une autre émission, parce qu'on n'a pas le temps maintenant
0: de développer les grincements de dents.
1: Le sens de ces pleurs, de ces grincements de dents, de ce qu'on appelle l'enfer, je crois que c'est très important de comprendre qu'avant la fin de ce monde, Dieu, parce qu'il aura été mis en cause dans la création de ce monde, dans la gestion de ce monde, dans les lois qu'il a établies pour ce monde, en cause dans la création de ce monde, dans la gestion de ce monde, dans les lois, voudra volontairement, comme le maître de cette parabole, se tenir en retrait. Puisque j'ai été mis en cause par la révolte des anges, rappelons-nous,
0: ce sont les anges,
1: Lucifer, ce qui deviendra Satan, qui deviendra le diable, c'était finalement le grand responsable de ces êtres créés qui sont les liens que Dieu a depuis son autorité, depuis son trône, dans toutes les planètes de son univers. Voilà comment la Bible présente les choses. Puisque ce sont les anges qui ont mis en cause son autorité, que la Bible nous dit qu'il y a un tiers de ces anges qui sont ralliés à la révolte du fameux Lucifer, la Bible nous dit aussi que Dieu va accepter d'être jugé, puisque j'ai été mis en cause dans ma nature de créateur, dans ma loi, dans mes principes, par des anges qui se sont écartés, qui ont abandonné leur fonction. Alors j'accepterai que vous jugiez ce qui s'est passé sur terre. Est-ce que je suis responsable de l'avènement du mal ? On a contesté mes lois. Regardez où aboutissent la contestation de mes lois. Ce monde est détruit. Ce monde est perverti. Et ce sont les anges qui vont reconnaître, en enlevant, comme dit Jésus, les scandales et ceux qui commettent l'iniquité, juste avant la fin de ce monde, c'est les anges qui vont reconnaître que Dieu est digne de notre reconnaissance, Dieu est digne de notre amour, Dieu est digne de notre foi. Autrement dit, le plan du salut a pour première fonction la réhabilitation de

0: mais que cela aussi paraîtra au grand jour.
1: Alors, le mot jugement dans la Bible veut dire libération, parce que le juge était le libérateur. Et lorsque Dieu va juger, c'est vrai que dans le jugement, il y a toujours une sanction d'un coupable, mais il y a toujours aussi, heureusement, une réhabilitation, une réintégration, une reconnaissance de celui qui est juste. Alors il y aura deux parties qui seront reconnues juste par ce jugement des anges, qui sont les moissonneurs, les trieurs. C'est que Dieu est juste, que Dieu mérite notre obéissance, et ils vont reconnaître aussi qu'il y a des hommes aussi justes qui auront souffert des scandales dans notre monde mauvais et qui aspireront à vivre dans un nouveau monde où la justice habitera. Et finalement, voyez-vous, la première finalité de l'évangile, c'est celle que chantent justement les anges à Bethléem au moment où Jésus s'incarne. Sur les collines de Bethléem, les bergers entendent les anges chanter les deux dimensions fondamentales de l'évangile. Premièrement, ils chantent le fameux Gloria, gloire à Dieu dans les lieux très hauts. Parce que dans les lieux très hauts, la gloire de Dieu a été mise en cause. Et la deuxième fonction, dans la deuxième partie du chant du Gloria, il y a paix sur les hommes, paix sur terre aux hommes de bonne volonté. Deux missions que le Christ va accomplir en venant dans notre monde, dégénéré par l'adversaire, l'ennemi, réhabiliter la cause de Dieu et sauver ceux qui veulent vivre dans un autre monde que celui que le diable a perverti.
0: Christophe Selmar, merci infiniment. Nous sommes nombreux, je crois, à souffrir de ce monde qui est quand même assez malade, de ces injustices, de ces personnes qui souffrent indûment. Donc nous nous retrouverons avec plaisir la prochaine fois pour découvrir plus avant le message de cette bonne nouvelle. Parabole, c'était une rencontre avec Christophe Selmar, professeur de Bible, psychologue. Vous aimeriez peut-être avoir une Bible, vous n'en avez pas. C'est un plaisir pour nous de vous en offrir une. Si vous le souhaitez, vous nous écrivez. À bientôt.

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0: suffit d'une minute. Dominique, en votre compagnie.
1: Le médecin m'a prescrit un médicament. Voilà ce qu'on devrait dire. Mais non, on n'arrive pas à s'arrêter. Alors on ajoute, ça s'appelle... Ah, un nom impossible. Mais c'est des grosses pilules, rouges. Non, pas rondes, plutôt aplaties. Évidemment, ce n'est ni parce que ce n'est pas rond, et encore moins parce que c'est rouge, que ces pilules vont nous aider dans notre accro de santé. Si un médicament était seulement ce qu'on est capable d'en dire, il n'y aurait pas grand-chose à en espérer. Mais quoi ? Faute d'en savoir plus, faute de connaître ce qu'on ne voit pas, on dit ce qu'on voit. Donc, c'est gros, c'est plutôt plat, c'est de telle couleur. Avec les médicaments, à moins d'être spécialiste, mieux vaut les prendre que d'en parler. Eh bien, c'est la même chose avec Dieu. Qu'est-ce qu'on sait en dire ? Il vaut mieux y croire.

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Amis auditeurs, bonjour, je suis heureux de vous retrouver et de partir en votre compagnie pour le Vietnam, en compagnie de Dominique Grandvunet, cinéaste et conférencier qui a réalisé un film documentaire qui s'intitule « Vietnam, Orient extrême ». Je vous propose donc de le retrouver au travers des différentes péripéties de ses 36 voyages au Vietnam.

0: quelques découvertes d'autres pâtisseries encore, peut-être, qui existent. Est-ce qu'on est gourmand au Vietnam?
1: On est très gourmand. Très très gourmand. Les Vietnamiens attachent énormément d'importance à la nourriture. Je dirais qu'ils préfèrent sacrifier l'espace de leur intérieur, mais bien manger d'abord, parce que c'est un pays concernant l'espace qui a toujours une conjugaison qui s'est traduite à travers toutes les générations, d'avoir peu de place et beaucoup de personnes. Et c'est vrai qu'il y a un proverbe, mettons au Vietnam, qui dit que pour être heureux, je parle d'un proverbe vietnamien, il faut avoir une épouse japonaise, manger chinois et habiter une maison française. Moi, je ne sais pas. Enfin, pour la dernière chose, je suis tout à fait d'accord. Pour les précédentes, c'est peut-être discutable.
0: Donc, pour les auditeurs qui nous écoutent et qui peut-être un jour partiront pour le Vietnam, je leur souhaite facilement, en tout cas, on déguste des plats adaptables, en tout cas, où l'on ne se sent pas complètement étranger.
1: Ah, pas du tout. Non. Et même lorsque ça dénote, entre guillemets, par rapport à la saveur qui n'est pas dans nos habitudes, je veux dire, le fait de tendre son assiette et de déguster la chose fait que très rapidement on s'habitue à cette donnée qui au départ nous est étrangère. Non. Moi, j'ai l'expérience d'emmener très souvent des gens au Vietnam. Je dois vous dire que quel que soit l'âge des personnes, quelle que soit leur origine, je n'ai jamais constaté le fait d'un désagrément par rapport au repas. Jamais.
0: Et puis certainement aussi, puisqu'on est dans une nature luxuriante, qu'il y a des fruits et des légumes, alors là, qui nous dépassent complètement.
1: Ah oui, alors là, les marchés au Vietnam, au niveau de la couleur, sans parler des odeurs, des parfums et des arômes, sont vraiment des tableaux de peintre. Hein. C'est-à-dire que vous avez ce qu'on appelle les fruits permanents et les fruits périodiques. Alors les fruits permanents, ce sont les ananas qui poussent toute l'année, les bananes qui poussent toute l'année. Les fruits plus périodiques sont par exemple les mangues, mais surtout les litchis. Les litchis ne poussent qu'au nord du Vietnam et leur récolte est à l'inverse de ceux qu'on peut consommer à Noël, parce qu'ils viennent de Madagascar, c'est l'hémisphère sud. Le Vietnam, c'est l'hémisphère nord, donc la récolte, c'est mi-juin jusqu'à fin juillet. Il y a une seule récolte par an. Les autres fruits, de plus en plus, sont récoltés, on peut dire, toute l'année. Pas au même endroit, mais toute l'année. Parce que le Vietnam est un pays tout en longueur, 2000 km. Il y a 4 saisons au nord, 3 saisons au centre, 2 saisons au sud. Et maintenant, j'allais dire, par la facilité qu'ont les personnes de structurer des vergers, on trouve vraiment des fruits toute l'année, sauf des litchis. Je précise, sauf des litchis. Bon, c'est vrai que, mettons, les mangues, pour avoir les meilleures mangues, c'est au mois de juillet ou, parce que c'est vraiment la pleine saison. Mais on peut également en trouver à d'autres moments de l'année. Vous avez également des fruits qui sont quasiment inconnus chez nous. Je pense au mangoustan. Ça ressemble à une sorte de mandarine avec une écorce dure et violette et à l'intérieur des petites tranches blanches. C'est vraiment très très bon. Le fruit qui étonne toujours et que les Occidentaux ne mangent que très peu, c'est le durian. Parce que le durian, de prime abord, a une senteur qui nous rebute. Et si l'on fait la démarche de le consommer, c'est une toute autre saveur que vous consommez par rapport à l'odeur que vous avez sentie.
0: Dominique Grandvunet, vous êtes donc parti avec votre caméra, avec votre petit micro pour tourner ce que vous avez eu l'occasion de découvrir et de mettre en boîte par la suite, un film sur le Vietnam. J'aimerais savoir tout d'abord comment est-ce qu'on fait pour mettre en place un film, pour tourner un film au Vietnam aujourd'hui. Qu'est-ce que vous aviez choisi comme plan? Est-ce que vous aviez une histoire? Comment ça s'est passé?
1: Bon, tout a commencé lors de mon premier voyage au Vietnam, c'était en septembre 1993. J'avais accompagné à ce moment-là une dame qui avait 70 ans, qui voulait retrouver ses origines. Et puis nous avions préparé notre voyage et nous avions sur place des contacts qui nous ont permis assez rapidement de rencontrer des responsables autant sur le plan de la santé que sur le plan culturel. Et étant donc tenté de faire un film sur le Vietnam, je suis allé rencontrer l'association des cinéastes vietnamiens à Hanoï, auquel j'ai demandé comment je devais faire pour obtenir une autorisation. Bon, ces gens m'ont demandé de présenter un dossier, j'ai envoyé un premier dossier, et on ne m'a pas dit non, mais on ne m'a pas dit oui. On m'a fait simplement comprendre ce qui est vrai, que tournant normalement en 16 mm, le 16 mm n'était pas développé au Vietnam, et que c'était difficile de pouvoir obtenir véritablement l'autorisation. Je rappelle qu'on est en 1993, hein, le temps évolue, donc les choses sont des fois plus ou moins difficiles ou plus ou moins faciles. Et à ce moment-là, on m'a demandé de réécrire mon projet. Alors mon projet, c'était pas de montrer le Vietnam dans un documentaire que je dirais normal. Enfin normal, c'est pas du tout péjoratif. Là aussi, c'est le fait de se dire qu'un documentaire, c'est quoi ? C'est le fait de traduire au travers d'un regard ce qu'est un espace, une géographie, c'est-à-dire des plaines, des montagnes, des vallons, des collines. Et puis un documentaire, c'est quoi ? C'est l'histoire, ce sont des bâtiments, c'est la population, ce sont les marchés, les rues. Moi, ce que je voulais, c'est traduire cette attente, cette émotion que je ressentais au Vietnam, cette passion toujours d'ailleurs pareille, nouvelle et identique à la première fois. Et j'ai voulu faire un film qui soit une sorte de traversée intemporelle du Vietnam en débutant au nord du pays, dans cette région où sont originaires tous les Vietnamiens, c'est-à-dire les King, et qui étant toujours trop nombreux mais ne pouvant pas monter vers le nord à cause de la Chine, sont descendus naturellement vers le sud et s'y sont arrivés il y a 2 siècles, ça ne date pas de 1975, mais il y a 200 ans, la dernière dynastie des Nguyen avait réunifié donc ces trois régions que nous appelions, nous, la Cochinchine, la Nam, le Tonkin. Et cette dynastie va se terminer avec le dernier souverain qui est mort maintenant, il y aura bientôt 4 ans, qui s'appelait l'empereur Bao Dai. Et il faut savoir que le nom de Vietnam a été donné par cette dernière dynastie lorsque le premier empereur de cette dynastie, qui s'appelait Jialong, est arrivé donc au pouvoir en 1802. Il a envoyé à l'empereur de Chine une délégation, parce que même s'il était souverain, il y avait toujours cette susceptibilité par rapport aux puissants voisins. Et il envoie donc des gens que l'on appelle des mandarins, et qui, cheminant le long de la route qui longeait la mer, ont donné lieu à la route mandarine, lesquels sont arrivés à l'automne de 2802, pardon, à Pékin. Et là, ils ont demandé à l'empereur la possibilité de donner un nom à leur pays qui regroupait les trois régions. Et ils ont demandé à l'empereur la possibilité d'appeler leur pays le Nam Viet. Le Nam Viet. L'empereur de Pékin avait autour de lui des conseillers qui lui ont dit Nam Viet, non, c'est pas normal Nam Viet, parce que Nam Viet, ça avait été une commanderie sous l'autorité chinoise au début de l'ère chrétienne qui englobait le nord du Vietnam jusqu'à Nankin. Et ceci aurait voulu dire que les Vietnamiens, imaginaient encore agrandir leurs trois provinces pour amputer donc l'empire chinois. Et alors, avant que ces ambassadeurs, repartent à la cour de Pékin, l'empereur les a convoqués et leur a dit non, votre pays ne s'appellera pas le Nam Viet, mais le Vietnam. C'est ainsi qu'est né le mot Vietnam, qui a existé entre 1802 et 1820. Le fils de ce premier empereur, le fils de Jialong qui lui a succédé, l'a appelé le Dai Viet, et il a fallu attendre 1945 avec Ho Chi Minh pour retrouver le nom de Vietnam.
0: Donc c'est l'introduction dans ce désir, en tout cas, de présenter une partie historique.
1: Oui, c'est-à-dire que... Bon, moi j'ai mis 5 ans pour tourner le film, parce que quand vous dites arriver avec une caméra, arriver avec un micro... il faut, au travers d'un pays pour lequel on a beaucoup de passion et d'émotion, avoir quand même une connaissance des lieux. Et comme je coproduisais le film avec l'Institut du cinéma vietnamien, puisque le film, en définitive, j'ai 3 masters, c'est moi qui en suis le détenteur. J'ai un master avec, bien sûr, les images sont toujours à l'identique, le bruitage toujours à l'identique, la musique originale toujours à l'identique. Simplement, il y a un master qui me permet de vendre des cassettes à ceux qui me le demandent, où là j'ai fait l'enregistrement directement en studio. Il y a un autre master où l'on a traduit le commentaire qui est le mien et qui est dit par une voix d'un commentateur vietnamien. Et il y a un autre master qui me permet de tirer des copies que j'utilise au niveau des conférences pour faire un commentaire direct comme le font mes

0: trois documents qui sont visibles d'ailleurs sur ce film qui s'appelle comment d'ailleurs ?
1: Vietnam, l'Orient extrême. Alors on me dit pourquoi ? Pourquoi Vietnam, l'Orient extrême ? Parce que j'ai toujours été étonné à l'époque de l'Indochine que l'on dise que ces gens partaient en Extrême-Orient. Si l'on est logique par rapport à la géographie, l'Extrême-Orient c'est le bout de la Chine, la Corée et le Japon. Ils partaient en fait en Asie du Sud-Est. Alors ça c'est la première raison qui a prévalu au fait de choisir ce titre. La deuxième raison, c'est qu'on est en Indochine, entre le monde indien et le monde chinois, et le terme extrême traduit, j'allais dire, cette émotion qui est la mienne, comme deux vagues qui se heurteraient venant l'une de l'océan Indien et l'autre de la mer de Chine, et qui donnerait un panache, cet extrême, donc cet éclat, cette lumière, et ce choix ou cette émotion qui est la mienne.
0: Alors, quelles sont les images qui vous ont posé problème ou que vous avez encore à l'esprit, qui sont des images qui ont été difficiles à tourner ?
1: Je peux pas dire que j'ai eu des difficultés au niveau des images, parce que bon, au départ, il a fallu obtenir l'autorisation de principe. Ensuite, moi, j'avais une équipe avec moi au niveau des plans, des tournages et au niveau du son. Et c'est vrai que je dois reconnaître, parce que des fois la question m'a été posée, que personnellement, je n'ai pas eu d'images qui ont été refusées. Parce que lorsque l'on fait un film au Vietnam, que l'on soit d'ailleurs vietnamien ou français, on se doit, avant de rapporter le document, ce qui était mon cas en France, ou avant de le diffuser au Vietnam, passer à ce qu'on appelle encore un conseil de censure. Ça, c'est évident. Et donc, le film est passé au niveau de ses autorités, et il n'y a jamais eu de rejet, ni d'image, ni de mon commentaire. Là, je dois dire être très, au contraire, je dois dire que, bon, l'équipe était composée majoritairement de cinéastes du nord du pays, et je crois que quelque part, j'ai permis, et je le dis très modestement, à ces gens de connaître leur pays du nord au sud, parce que pour certains, ils n'avaient pas eu la possibilité ou la chance. Au Vietnam, pour des raisons d'économie d'abord, et pour des raisons aussi d'infrastructure, souvent, bon, ce sont des cinéastes du nord du pays qui tournent au nord du pays, des cinéastes du centre qui se tournent au centre et du sud au sud. Bon, là, on avait composé une équipe qui nous permettait, eh bien, de conserver les mêmes collaborateurs du nord au sud, et c'est ainsi que, pour certains d'entre eux, ils ont découvert des images de leur pays, je dis bien de leur pays. Ce qui m'a rassuré d'ailleurs quand j'ai terminé mon film, parce que pour la traduction en vietnamien, j'ai eu recours à un professeur de l'université de Hanoï, qui est un monsieur qui travaille pour la francophonie, qui a vécu en France, qui connaît très très bien notre langage. Et ce monsieur, lorsque j'ai présenté mon film à l'Institut du cinéma à Hanoï le 20 octobre 1998, avec une salle avec version en vietnamien et une autre salle avec version française, il m'a dit, parce qu'on se tutoyait, il m'a dit « Depuis que j'ai vu ton film, j'aime encore mieux mon pays ».
0: Donc, en tout cas, un film à découvrir. Quelques tableaux comme ça qui vous viennent à l'esprit de ce documentaire. Il s'agit d'un documentaire, n'est-ce pas ?
1: Absolument, oui.
0: Quelques tableaux
1: Des images, je veux dire, des flashs,
0: oui.
1: Comme ça. Bon, mettons ces images de femmes dans les rizières qui ont cette superbe beauté qui allie tout à la fois la nécessité du travail et un charme qui leur est naturel. On est étonné. Des fois, dans des lieux qui sont faits debout, puisque vous parliez debout, de voir un charme féminin qui nous interpelle par rapport à un paysage qui est bien sûr grandiose, mais qui est quand même quelque part difficile, puisque c'est un lieu où l'on travaille.
0: D'ailleurs, un charme qui ne vous a pas laissé sans intérêt, n'est-ce pas ? Puisque je crois que vous êtes marié avec une...
1: Oui, ma compagne est vietnamienne, et c'est avec elle d'ailleurs que nous faisons la présentation, ce qui permet d'ailleurs au niveau du contact, puisqu'elle parle couramment français, d'avoir une rencontre encore plus pointue, puisqu'elle, en tant que vietnamienne, peut répondre plus savamment de son pays que moi qui le connais au travers de mes voyages, au travers de notre vie commune, au travers bien sûr du film que nous avons réalisé. Mais c'est vrai que c'est au niveau des contacts, je le ressens toujours comme un plus. Puis en plus, dans le contexte humain, il y a toujours la sensibilité qui retient, j'allais dire, le regard de l'homme, et la sensibilité qui est plus sujet au regard de la femme, quoi, c'est ça.
0: Alors, une femme qui a habité pendant longtemps au Vietnam.
1: Oui, absolument, oui.
0: Qui vient maintenant vivre en Europe. Alors, quel est le décalage ? Alors, elle n'est pas avec nous aujourd'hui, peut-être cela aurait été intéressant. Est-ce qu'il y a un décalage ?
1: Oh, il y a un décalage, c'est vrai. C'est vrai qu'il y a un décalage d'abord au niveau du climat. Hein, oui, au niveau du climat, lorsque vous partez de Saïgon et qu'il fait 30 degrés et que vous arrivez un jour de février en France, sans citer de région où il fait quand même une fraîcheur nettement plus plus dure que la réalité vietnamienne, c'est vrai que c'est là la première difficulté. Bon, au niveau de l'adaptation, non, j'allais dire que c'est un petit peu à l'identique dans la réciprocité. Moi, personnellement, je me sens chez moi au Vietnam. Quand je dis chez moi, c'est au sens de l'émotion. Je n'y possède absolument rien, mais c'est au sens de cette capacité de me dire je peux vivre comme les gens, je peux manger comme eux, je peux vivre à leur rythme. Ce qui est par contre peut-être plus dur lorsqu'on fait le voyage inverse, c'est que ici nous vivons dans un monde, bien sûr, qui a un confort sur le plan social, parce que ce n'est pas le cas au Vietnam où il n'y a pas de retraite, il n'y a pas de loi sociale, il n'y a pas de sécurité sociale. Mais par contre, c'est un monde beaucoup plus dur dans les relations. Je veux dire que le monde vietnamien, qui a ses précarités, qui a ses traditions, est plus humain au niveau de la réalité entre les personnes, où chez nous ici, bon, ben, les organismes, j'allais dire, le monde moderne a fait que nous avons chacun à notre niveau une forme d'égoïsme.

0: Donc un monde que vous aimez beaucoup, que vous aimez également partager au travers de ce film qui tourne actuellement. Votre passion restera identique, ça fait tout de même un sacré nombre de voyages, 35 voyages, il faut tout de même avoir vraiment envie d'y
1: 36,
0: retourner.
1: Hein.
0: 36. Et il y en aura un 37e.
1: Oui, je repars au mois d'avril pour mon 37e et sans doute le 38e au mois de mai, de toute façon, oui, parce que...
0: Bon. Il ne vaudrait pas mieux vivre quasiment au Vietnam ?
1: Bah je ne renie rien de mon identité française et je dois dire que j'aime infiniment la France. C'est une façon de conjuguer des complémentarités et d'avoir cet avantage dans le nomadisme qui est le mien, et bien de tirer le meilleur parti, j'allais dire pourquoi pas, de ces deux aspects, d'un côté le Vietnam, de l'autre la France. Non, c'est vrai que je n'ai pas érodé mon émotion. Souvent les personnes me posent la question quand je parle lors de la présentation de mon film. Si un jour je devais ne plus ressentir cette émotion, c'est vrai que je crois que j'arrêterais, oui.
0: Alors vous partez également avec des groupes, donc ça c'est à signaler. Vous avez le désir de partager ces émotions, cette passion. Comment cela se passe? Vous organisez vous-même ces voyages?
1: C'est-à-dire que moi je travaille en partenariat avec un tour opérateur, mais je gère intégralement le voyage. C'est-à-dire que les gens me contactent. Sur un plan administratif, j'ai affaire par rapport au tour opérateur, qui est un tour à Paris. Et ensuite, ça me permet de personnaliser le voyage au niveau de la relation, du contact, parce que faire un voyage, ce n'est pas uniquement voir la cité impériale de Hue si l'on est au Vietnam ou la tour Eiffel si l'on vient à Paris. Je pense que c'est la donnée de la vie quotidienne, la rencontre avec les gens, le repas que l'on partage, la rencontre que l'on fait. Et c'est vrai que nous avons, au terme de ces voyages multiples et répétés que nous avons pratiqués, une sorte de grande famille d'amis qu'on a plaisir à retrouver ensuite. Et je m'aperçois que ce dont ils se souviennent, ce n'est pas forcément le souverain dont j'ai évoqué la date, la victoire ou le nom grandiose, mais c'est cet instant de convivialité partagé au nord, au centre, au sud, dans un village ici ou ailleurs au Vietnam, avec des instantanés de vie qui ont cette réalité d'une petite histoire, mais sans laquelle la grande histoire n'existerait jamais.
0: Alors 36 voyages au Vietnam, vous auriez eu l'occasion de faire le tour du monde déjà, 36 pays, ça fait tout de même pas mal de destinations, c'est pas quelque chose qui vous aurait intéressé, non?
1: Non mais j'ai fait 36 voyages au Vietnam, j'en ai fait également au Cambodge, là durant le dernier voyage nous sommes allés également au temple d'Angkor, bon je suis allé au Laos, je suis allé durant 8 ans en Birmanie, je suis allé durant quasiment 15 ans régulièrement en Thaïlande, bon je suis allé en Indonésie.
0: C'est quand même le coin.
1: Oui c'est vrai que je...
0: C'est quand même pas l'Afrique, c'est pas l'Australie.
1: Non, je me sens chez moi en Asie du Sud-Est. Là aussi, quand je dis chez moi, c'est pas du tout un sens de la propriété. Hein. Je me sens chez moi, c'est-à-dire que lorsque j'arrive dans cet espace du monde qui m'entoure, des gens que l'on côtoie, des traditions qui sont les leurs, je me sens bien, tout simplement, c'est ça. Mais c'est vrai qu'en plus, j'ai conscience de toute l'ignorance que j'ai encore par rapport à cette civilisation qui m'attire. Et quand je dis ça, je pense à un proverbe qui est dit en Asie et qui est le suivant. Il est dit, si tu passes un mois en Asie, tu écris un livre. Si tu restes un an en Asie, tu fais un article. Et si tu fais ta vie, tu ne dis plus rien. Alors je sais à ma façon d'être bavard que je suis encore très ignorant.
0: D'accord, donc c'est à suivre. Une façon de vivre, une philosophie aussi qui vous intéresse, des réponses à votre existence que vous avez trouvées dans ces voyages multiples?
1: Des réponses, je ne crois pas. C'est vrai que lorsque, il y a 31 ans, je suis parti pour la première fois en Asie, j'ai espéré, j'ai attendu, j'ai supposé que par rapport à ces données qu'on appelle des angoisses existentielles, avoir des réponses. Mais en définitive, je me suis aperçu que c'est comme quelqu'un qui monte sur une colline. Il est sur une colline, il voit un horizon. Puis ensuite, il monte sur une montagne, il voit un autre horizon. Et en définitive, au bout du compte, je pense qu'à mes questions premières, j'ai ajouté d'autres questions sans avoir forcément des réponses.
0: Donc on continue.
1: On continue.
0: Il y a encore d'autres choses à découvrir. La religion est une religion assez particulière. Si je ne me trompe, on vit bien le bouddhisme au Vietnam.
1: Ah, la religion est très particulière au Vietnam. On l'appelle le Tam Giao, ce qui veut dire la triple religion. C'est-à-dire qu'au Vietnam, c'est une religiosité hybride qui qui a pris une partie du bouddhisme venu de l'Inde, une partie du taoïsme et du confucianisme issu de la Chine. Le tout étant défini au Vietnam dans ce que l'on appelle le culte des ancêtres, c'est-à-dire cette donnée de rencontre dans un espace et dans un temps défini par rapport au cycle lunaire. Alors qu'est-ce que le cycle lunaire ? Le cycle lunaire est d'abord une année de 12 mois bien sûr, qui alterne avec 6 jours de 28 jours et 6 jours pardon de 29 jours et 6 jours de qui alterne entre 6 mois de 29 jours et 6 mois de 30 jours, ce qui veut dire qu'une année lunaire compte toujours 354 jours. Alors, on va célébrer prochainement, au mois de février, le Tet. Tout le monde a entendu parler du Tet. Le Tet, c'est le premier jour de la nouvelle année lunaire. Et cette année, le Tet va débuter officiellement le 14 février à minuit. Et on va débuter l'année du cheval et terminer l'année du serpent qui a succédé à l'année du dragon. Car dans le temps lunaire, défini par les Chinois, il y a un petit cycle de 12 années, chaque année étant définie et rattachée à un animal particulier. Une fois qu'on a terminé le petit cycle, on peut au maximum le multiplier par 5 et obtenir le grand cycle lunaire de 60 ans. Et là encore, jusqu'à une époque récente, dans des pays comme la Thaïlande, on va dire il y a 30 ans, comme le Vietnam il y a une quinzaine d'années, on ne célébrait que deux anniversaires. Lorsque l'enfant avait un an, on lui célébrait ses deux années parce que on arrondissait la gestation à une année. Et puis ensuite, on attendait le bout du grand cycle lunaire des 60 ans pour faire son deuxième et dernier anniversaire. Après, c'était durable. Bon, maintenant, le pays se modernise. On fait un petit peu comme partout les anniversaires tous les ans.

0: Voilà, donc une découverte en tout cas de certaines réflexions qui sont celles du quotidien, en tout cas du vietnamien. Est-ce qu'on a encore dans le pratique des actes religieux qui sont comme cela observables tous les jours? Est-ce que les jeunes continuent à marcher dans les pas des anciens? Comment ça se passe?
1: Oui, c'est vrai. Le Vietnam est un pays qui s'est ouvert assez récemment à l'évolution du monde. Alors, c'est évident qu'il y a une différence entre le nord et le sud, entre Hanoï et Saigon. Là aussi, une petite parenthèse, la capitale du Vietnam, c'est Hanoï, mais ce n'est pas la plus grande ville du Vietnam. La capitale Hanoï compte 3,5 millions d'habitants. Saigon, qui n'est pas la capitale, compte 7 millions d'habitants. Donc, Saigon a toujours été, au-delà des événements, un lieu très cosmopolite, où il y a eu une mentalité différente, beaucoup moins traditionnelle, beaucoup moins rigide qu'au nord. Ce qui n'empêche pas que tous les mois, au 15e jour de chaque mois lunaire, vous avez énormément de gens, de jeunes et de moins jeunes, mais de jeunes également, qui vont dans les pagodes pour faire la célébration par rapport au culte des ancêtres. Et là aussi, si vous allez au Vietnam, évitez d'aller au marché la veille, parce que comme aux ancêtres, on offre des fruits, les fruits augmentent deux jours avant pour célébrer les ancêtres.
0: Donc ça, c'est une raison économique, en tout cas, qui vaut la peine d'être notée au niveau culturel. Les pagodes, donc, ce sont ces grandes demeures à plusieurs étages.
1: Ah, le terme pagode est un terme qui définit un temple bouddhiste. C'est-à-dire que le temple est un terme générique qui est attribué au monde protestant, au monde hindouiste, au monde bouddhiste. Simplement, lorsqu'il est au monde bouddhiste, le temple bouddhiste est une pagode. Au Vietnam, il n'y a pas vraiment de pagode, à l'exception de certains endroits qui se rattachent au bouddhisme du petit véhicule, mettons dans la région de Camp Thu, dans le delta du Mekong, où là on va parler du temple Khmer, de la pagode Khmer, parce que ça se rattache au bouddhisme issu donc de l'époque de l'empire d'Angkor. Les Vietnamiens ont un temple dans chaque village que l'on appelle un din. Un din, c'est un lieu, la maison commune, où est conservé, j'allais dire, l'esprit du village et où sont vénérés les esprits qui protègent le village. Et dans ce lieu, on fait une pratique qui se rattache tout à la fois au culte des génies, à la vénération du Bouddha, aux références du confucianisme et du taoïsme.
0: Un drôle de mélange, j'ai l'impression.
1: Absolument, oui.
0: Dans tout cela. Voilà, bien écoutez, je crois que nos auditeurs seront peut-être intéressés pour se rendre au Vietnam. Alors, une des questions qui est importante avant de partir pour une destination, c'est la période. Quelle est la meilleure période au niveau de l'année pour aller découvrir le Vietnam et que peut-on trouver aux différentes périodes de l'année ?
1: Le Vietnam est un pays difficile sur le plan du climat, contrairement, mettons, à la Thaïlande ou au Cambodge, où il y a trois saisons très précises et qui n'ont pas d'inattendu. Le Vietnam est un pays tout en longueur. Si vous regardez son dessin sur la carte du monde, vous verrez qu'il a 3200 km de côte. Donc c'est un climat qui est extrêmement humide, avec donc, je le répète, quatre saisons au nord, trois saisons au centre, deux saisons au sud. À notre époque, si vous allez au Vietnam, si vous arrivez d'abord à Hanoï, nous sommes au mois de janvier, si la température est respectée par rapport aux données du climat, vous allez avoir entre 14 et 15 degrés. Quand vous allez descendre dans le centre, vous allez avoir 25 degrés. Quand vous allez arriver à Saigon et dans le delta, vous pourrez avoir jusqu'à 32 degrés. Donc il y a une amplitude de température extrêmement différente. Il y a deux époques où la température est identique, mais quand même assez chaude. C'est l'époque, on va dire, du mois de mai, où là, vous avez entre 25 et 30 degrés une heure au sud. C'était également au mois de septembre. Et puis, vous avez la saison intermédiaire, que chacun connaît au travers du nom, qui est l'époque de la mousson, c'est-à-dire cette époque de pluie extrêmement dense et violente. Mais contrairement à ce que l'on dit ou à ce que l'on suppose, parce que moi, j'ai eu l'occasion d'accompagner des personnes à l'époque de la mousson, c'est une période qui est aussi agréable qu'une autre parce qu'elle est moins chaude que, mettons, le mois de mars ou le mois d'avril. La température est diminuée par le phénomène de la pluie. Et il ne faut pas croire qu'il pleut en permanence tous les jours. Généralement, c'est un aspect cyclique. J'allais dire, le troisième jour, en fin d'après-midi, la pluie va exploser. Il va pleuvoir jusqu'au lendemain matin. À nouveau, deux jours tranquilles et puis on va recommencer le troisième jour. Donc, au niveau du climat, tout ça dépend si les personnes redoutent de l'extrême chaleur ou s'ils veulent avoir cette façon de conjuguer une continuité. Parce que si l'on part au mois de décembre ou janvier, systématiquement partant de France, on aura un temps frais, on va continuer tranquillement avec un temps frais, on va accumuler de la chaleur, simplement on va revenir avec un décalage au retour si on revient de Saigon. Je dis ça parce que je préfère toujours arriver à Hanoï et terminer à Saigon pour avoir la logique de l'histoire.
0: D'accord, donc nous suivrons aussi cette logique, pourquoi pas, si un jour nous nous rendons au Vietnam. Quelques aspects pratiques, un prix pour un billet aller-retour aujourd'hui, plus ou moins selon les périodes.
1: Les prix ont augmenté l'année dernière par rapport au dollar, et cette année il y a des taxes qui se rajoutent par rapport à la sécurité vis-à-vis des événements que chacun connaît. À l'heure actuelle, si l'on part au Vietnam, le prix d'un billet, le prix du billet sera entre, on va dire, le minimum 6 000 francs à certaines périodes jusqu'à 7 000 francs. Enfin, c'est à peu près le créneau.
0: Une vie qui est de toute façon pas excessive dans ces pays-là, certainement.
1: Oui, alors bien sûr, tout ça dépend du voyage que l'on fait. Si l'on fait un voyage, il y a au Vietnam, comme dans d'autres pays, des hôtels 3 ou 4 étoiles, pas partout, mais je veux dire à Hanoï, à Hue et à Saigon. Hein. Alors bien sûr, là, vous êtes confronté à des réalités de prix qui se rattachent à ces données de luxe ou de confort. Vous avez également des hôtels de routard. Bon, là aussi, il faut avoir un tempérament particulier parce que c'est un autre monde très sympathique, mais il faut accepter la réalité. Et puis, vous avez des hôtels intermédiaires qui vous permettent tout à la fois d'avoir suffisamment de confort et puis de profiter, j'allais dire, de la réalité du lieu et des personnes. Simplement se dire que lorsque l'on va seul au Vietnam, le problème reste la langue. Hein, et qu'au Vietnam, comme dans d'autres pays, tout se discute. C'est-à-dire que selon la façon d'aborder dans votre demande, on sait pertinemment si vous connaissez ou si vous ne connaissez pas les prix qu'on peut vous dire ou vous proposer.
0: Voilà, donc on est perdant à tous les coups dans ce genre de choses, souvent. Alors, qu'est-ce qui ne serait surtout à ne pas manquer? Qu'est-ce qui est incontournable pour vous qui avez l'habitude d'aller dans ce pays, que ce soit au niveau humain ou que ce soit au niveau d'une découverte?
1: Bien sûr, la baie d'Along est ce qui fait l'une des premières images du Vietnam. Ce que je regrette, non pas encore dans l'immédiat, mais pour les années à venir et pas lointaines, c'est que la baie d'Along va devenir un lieu touristique avec un port de plaisance qui va enlever quelque part une part de sa magie. Alors dans ce cas-là, qu'est-ce qu'il faut faire? Il faut prendre un bateau, s'éloigner du rivage. Along, ça veut dire le dragon descendant. Et c'est un espace autant aquatique que terrestre. On dit, pour un chemin un petit peu symbolique, qu'il y a 3000 rochers, îles et îlots qui se répartissent dans la baie d'Along. J'y suis allé souvent, je ne l'ai jamais compté, mais c'est vrai que c'est une multitude de données, de promontoires calcaires qui émergent au-dessus de l'eau et qui donne un paysage tout à fait allégorique. Ce qui est un petit peu dommage, c'est que dans les voyages normaux ou traditionnels, compte tenu du temps imparti, parce que les gens qui vont au Vietnam, souvent la moyenne c'est de 12 à 15 jours. Si vous enlevez le jour du départ, le jour du retour et l'avant-dernier jour où l'on fait les valises, ça diminue déjà le temps. Et donc souvent les personnes font un petit passage en baie d'Along. L'intérêt c'est de pouvoir, moi ce que je propose et ce que j'aime faire, passer un jour et une nuit. C'est-à-dire le bateau bien sûr n'est pas d'un luxe particulier, mais il permet de passer tranquillement la nuit et surtout d'avoir cette possibilité de disposer du temps, parce que la baie d'Along est dans le golfe du Tonkin, qui est un lieu plein d'humidité avec donc énormément de brume. Et lorsque la brume tente à tarder à se dégager, il faut attendre grosso modo 3h, 3h30 de l'après-midi. Et déjà, les gens sont de retour souvent au rivage, quoi.
0: Donc voilà qui n'était pas un détail. Dominique Grandvouinet, on vous souhaite d'autres beaux voyages dans ce pays qui est le Vietnam. On espère aussi avoir l'occasion de voir votre film, puisque vous tournez dans différentes régions avec ce film qui s'intitule « Vietnam ». Orient Extrême, si je ne me trompe pas. Et puis vous aurez encore l'occasion de tourner également avec votre épouse.
1: Oui, bah j'ai un projet sur l'histoire du train du Yunnan et du Tonkin, où là je pourrais, dans cette donnée de projet, faire se réunir ces deux bornes de ma passion géographique, les Cévennes et l'Indochine.
0: Au travers d'un film aussi?
1: Absolument, oui.
0: Eh bien, on vous souhaite beaucoup de courage et beaucoup de bonnes choses pour cette prochaine réalisation. À bientôt.
1: Merci.
0: Au revoir.
1: Au revoir.

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À bientôt.

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Bonjour à toutes et à tous, bienvenue dans cette émission Sciences et Techniques. Ces prochaines semaines, nous vous proposons une série de reportages réalisés par Yuri autour du tissage, technique traditionnelle bien connue en Cévennes où l'élevage ovin est très répandu. Mais c'est une technique originaire d'un pays bien plus éloigné que vous allez découvrir.

0: tout de suite grâce à Yuri.
1: Aujourd'hui, nous allons découvrir le tissage, le métier de tisserand traditionnel avec les peuples de l'Équateur. Je suis à la maison du site de l'UNESCO, maison du site Cossé-Cévennes de l'UNESCO à Florac, et il y a une animation, ces méthodes de tissage traditionnel de la laine, avec le cardage, le filage et le tissage. On va découvrir ça avec les enfants qui sont venus pour apprendre.
2: Si elle se détache des cartes, ça veut dire que la laine est prête à être filée. Donc on va la décoller, on va les poser sur la table, celles qui sont prêtes, et après vous allez par deux essayer de faire du fil.
1: Donc là, on a déjà récupéré un petit peu de laine toute douce, très léger, c'est vaporeux, on dirait un nuage.
2: Là, vous recommencez. Et puis après, il faudra tout filer pour me faire une petite couverture pour l'hiver qui arrive. Les hivers rigoureux de notre logère.
1: On a de l'ambition, on va faire une couverture comme j'en ai là devant moi. Des belles couvertures tissées avec ce style de l'Équateur, magnifique, plein de couleurs. Mais on sent le geste professionnel quand même là.
3: Ah, je suis motivée là, j'adore ça. J'adore l'odeur, j'adore la sensation. Ah ouais, je trouve que c'est très plaisant, mais c'est pas très fort finalement. C'est très agréable. Et le suif et tout ce qui dépose là, ce qui se dépose sur les mains, c'est assez agréable en fait. Ouais, elle dit, elle est pas lavée la laine. C'est plutôt agréable.
2: Ça va? Vous voulez?
3: Non.
1: Ça sent bien le mouton. Hein.
3: Oui, ça sent. Mais sans excès.
1: C'est pas trop fort. C'est pas trop fort. C'est pas désagréable en tout cas.
4: Moi, je vais essayer.
1: Ah, voilà. Allez.
2: Alors, je vous laisse poser la laine. Donc, fais attention au pic. Donc, on tient la main gauche et on garde en. Si vous êtes droitière, vous êtes droitière. Voilà. Voilà. Mets pas tes mains dessus.
4: Tu vas me dire si je suis bien.
5: C'est comme ça.
1: Au début, ça a l'air un peu plus dur.
4: C'est dur, ouais.
2: Eh bien, vous allez le voir tout de suite en essayant de décoller.
6: Ah oui. C'est de quel côté qu'on va
2: aller ? Là où c'est, ça soulève, là, vous décollez tout doucement. Si ça s'enlève, c'est que c'est prêt. Et on enlève comme ça, délicatement.
4: C'est pas une démonstration de force.
2: Non.
1: Donc je décris les deux outils qui servent à carder. En fait, ce sont deux brosses avec des brins métalliques dessus, très serrés, qui brossent cette laine et qui la nettoient au fur et à mesure qu'on les frotte, toujours donc dans le même sens. Ça devient très léger, de la laine un peu nuageuse, on va dire. Et après, on va pouvoir filer.
2: Donc, en Équateur, le village de Salasaca, qui est vraiment un village typique, traditionnel pour le tissage, il y a un petit rituel pour que les filles, elles arrivent à apprendre rapidement à filer. Donc, il y a une petite montagne. Donc, le rituel doit s'effectuer le mardi ou le vendredi à minuit. Donc déjà, vous imaginez, à minuit, on est dans un endroit où il y a l'électricité dans les maisons et dans le centre, mais après, dès qu'on est dans les champs, il n'y a plus de lumière. Donc il faut monter là-haut. En principe, il faut le faire tout seul. Et arriver là-haut, il y a un trou dans la terre. Et l'objectif, donc, c'est de déposer un morceau de laine dans la terre, dans ce trou, et de redescendre pour avoir l'aide des dieux. Et
1: de la montagne.
2: Voilà. Et alors les hommes, même si eux ils tissent, comme ils ne filent pas, en parallèle, leur rituel au même endroit, c'est de déposer un petit morceau de bambou, de roseau, pour apprendre à jouer de la flûte plus rapidement et être un bon musicien dans la communauté. Un rituel qui se fait encore, mais évidemment, vous imaginez, il se fait différemment depuis quelques années. Les gens, ils y vont de jour et puis en groupe.
1: Ah oui, oui. Fait moins peur.
2: Voilà, mais quand on y va encore dans cet endroit-là, on voit qu'il y a des objets encore de la laine dans le trou, donc ça se fait quand même toujours.
1: Et vous l'avez fait, ce rituel ?
2: Et non, je ne l'ai pas fait. C'est peut-être pour ça que j'ai beau avoir essayé de filer avec leur quenouille que je n'y suis jamais arrivée. D'ailleurs, donc là, je vais vous montrer des photos de comment elles filent les femmes à Salasaca. C'est vraiment leur travail primordial. Elles se baladent de partout avec leur laine. Qu'elles aillent en bus à la ville, qu'elles aillent emmener leurs enfants à l'école, aux travaux communautaires, à la journée, bref. Elle se promène toujours avec la laine à filer.
1: Donc c'est quoi ces outils-là qu'elles utilisent pour filer ?
2: Mais là, en fait, c'est qu'elles ont mis un foulard dessus. C'est juste un bâton qui va tenir ça gardé en boule. Et après, elles ont la quenouille qui va permettre d'enrouler ce fil qu'elles vont tirer au fur et à mesure pour l'enrouler. Et une fois qu'il sera enroulé là-dessus, eh ben, elles pourront avoir une pelote pour travailler avec le métier à tisser. Avec ce fil qu'elles font elles-mêmes à la main, elles tissent en principe leurs vêtements traditionnels. C'est-à-dire, je vous montre sur le métier. Donc les hommes, là on voit un homme, là il va tisser un grand rectangle pour ensuite faire son poncho à lui ou à ses enfants. Donc on voit que le petit là, hein. Et les femmes, elles vont tisser plus leur châle. J'ai un modèle ici, donc ça a été tissé à Salasaka, c'est en laine.
1: Un beau châle.
2: Voilà, donc elles vont tisser ça, et ensuite elles le teignent. Donc là c'est la teinture naturelle, je ne sais plus avec quoi l'on fait.
1: C'est un peu violet.
2: Voilà, souvent leur couleur naturelle, ça va être dans les violets foncés, bordeaux. Donc, qu'elles y attachent, comme vous voyez sur les photos, hein, qu'elles mettent comme ça. Donc, ça, c'est le vêtement traditionnel des femmes dans ce village. Chaque village a des vêtements différents et il y a des villages, à Salasaka, ils tissent, il y a d'autres villages, ils vont plutôt cultiver la terre et être dans le maraîchage. Chacun a ses spécialités. Et à Otavalo, c'est plutôt le commerce avec les touristes.
3: Des motifs là, géométriques.
2: Alors là, c'est pas un motif, c'est juste un trait, ça veut rien dire de spécial. Et ils font toujours les petites bordures là.
3: Mais c'est une surpiqûre, comment
2: oui,
3: ils font ça?
2: Oui, tout à fait. Toutes les femmes qui sont là.
0: Ça, c'est de la laine?
2: Oui, ça, c'est de la laine.
0: Ah, oui, c'est hyper fin.
2: Bon, ça, c'est hyper fin, c'est parce qu'elles l'ont vraiment filé, elles, à la main. Elles n'ont pas de rouée. À Salasaka, il n'y a personne qui a des rouées. Elles font leur fil uniquement comme ça. Après, aujourd'hui, évidemment, il y a la modernisation, mondialisation. Donc, elles ont aussi des petits châles qui ne sont pas teintés naturellement et qui ne sont pas forcément en laine. Et les hommes, eux, ils vont tisser leur poncho. Et les femmes, elles tissent aussi des grandes, grandes pièces qu'elles vont ensuite teindre en noir. Alors aujourd'hui, c'est acheté aussi industriellement, souvent. C'était des grandes, grandes pièces pour faire leur jupe. Et leur jupe tient avec des ceintures qui sont faites naturellement, manuellement.
1: Ces fameuses ceintures très colorées.
2: Voilà, si vous voulez voir, donc ça c'est Jessica qui file. Les jeunes filles, souvent, elles apprennent vers 12-13 ans à filer. Après, là, de plus en plus, elles perdent un peu leur tradition. Mais quand même, le vêtement traditionnel se porte toujours lors des fêtes. Et des fêtes, il y en a presque tous les week-ends. Il y a les fêtes vraiment traditionnelles. Et puis, il y a les baptêmes, il y a les mariages, il y a les communions, il y a les anniversaires. Et les enterrements qui durent plusieurs jours. Donc, toutes les fêtes vraiment dans le village traditionnel, tout le monde porte le vêtement traditionnel.
1: C'est un peuple très festif alors?
2: Oui, mais je pense un peu tous les peuples amérindiens sont très festifs. C'est quand même communautaire.
1: Ça se fait
2: donc,
1: avec de la musique, des danses
2: De la musique. Il y a quelques danses, en fait il y a une danse traditionnelle, un pas traditionnel, donc c'est de la musique traditionnelle, donc c'est des groupes locaux, des amis qui viennent et qui jouent donc les instruments, voilà, ça peut être, maintenant c'est sonorisé, mais c'est les instruments de là-bas. Et voilà, donc c'est des danses, oui, traditionnelles, on peut dire. Après, des fois, il y a des fêtes aussi avec des DJ, comme chez nous, ça dépend les fêtes.
1: Ah bon, c'est plus la même chose.
2: Voilà, les anniversaires, c'est différent, mais après, voilà, c'est surtout, on mange et on boit. C'est surtout ça, la fête, qui dure plusieurs jours. Alors, attends, ouais, c'est ça que je voulais montrer. Je sais pas si... Donc là, vous avez donc Margarita qui va justement tisser ce modèle-là, qui est une ceinture, une cinta. Donc, il n'y en a plus beaucoup des personnes qui font ce travail dans le village. Ce n'est pas le même style de métier. On a les grands métiers horizontaux et on a les métiers entre deux, là. Et puis après, je vais vous montrer aussi des métiers verticaux. En principe, partout dans le monde, les métiers horizontaux, c'est pour faire du vêtement. Et les métiers verticaux, c'est plus pour faire de la tapisserie. Ce n'est pas le même objectif et donc, ce n'est pas du tout le même travail. Donc là... Hop, je peux vous montrer.
1: On revient à ce châle. Il y a combien de temps de travail pour un châle comme celui-là?
2: Je peux pas vous dire.
1: C'est énorme.
2: Combien de temps il mettait? Des fois, il mettait 2 jours pour peut-être 8-10 heures, j'imagine. Mais pas.
1: Ah bon,
2: c'est assez rapide.
1: C'est quand même rapide, ouais.
2: Le plus long va être la teinture et les finitions. Ouais, peut-être. Allez, maxi 20 heures, maxi au total pour que ce soit fini. Mais après, quand ils font les ponchos, c'est beaucoup plus grand. Donc, c'est
1: jusqu'aux chevilles,
2: un genou. Peu moins, ouais, là. Ouais. Donc, c'est vraiment très grand. Et là, par contre, ils mettent plusieurs jours. Et puis après, un poncho, il y a tout un rituel pour le poncho des hommes. Ils doivent un peu le feutrer. Donc, une fois qu'il est tissé, ils le mettent dans une... ils le font cuire, on va dire. Et ensuite, ils l'enroulent très serré autour d'un bâton. Et ils le suspendent avec des pierres pour le laisser reposer bien serré. Après, ils le mettent par terre et les hommes le piétinent. C'est tout un rituel et les femmes n'ont pas le droit normalement d'assister. Mais si on veut assister, donc ça se fait dans les maisons hein, entre les enfants, les cousins, les neveux. Donc pour assister, il faut qu'ils jettent de l'eau par terre et après on peut passer.
1: Ouais, moi c'est pareil avec mes affaires, c'est moi qui les lave, c'est pas ma femme.
2: Voilà, c'est très bien. Et si elle vient voir, vous y avez la petite, il faut passer la flaque d'eau. Donc voilà un modèle donc en gros plan là de la fameuse cinta qu'elle est en train de faire. C'est un travail long aussi et qui est très physique parce qu'elle est assise par terre. Elle fait les petits motifs, elle compte, donc il faut être longtemps dans une position qui n'est pas forcément agréable. Et ces cintas là, ces ceintures pour accrocher les jupes, coûtent entre 80 et 150 euros. Ça dépend les motifs. Et toutes les jeunes filles et les femmes du village en ont plusieurs parce que ça fait partie de l'habit traditionnel. Et puis, ben, si elles veulent s'habiller, il faut avoir la ceinture. Donc, la jupe, il faut plier. Tiens, tu peux venir ?
1: Alors, on va habiller la jeune fille.
2: Alors, l'idée, c'est qu'on met la ceinture et qu'on va la fermer en faisant des plis. Toc. Voilà, c'est un peu trop serré. Donc, on fait des plis. Normalement, c'est plus long. Et après, une fois qu'on a fait les plis, on attache.
1: On met la ceinture autour de sa taille. On serre bien.
2: Et là, on serre très fort.
1: Ah, très fort ?
2: Sinon, ça tombe.
1: C'est un peu un corset, alors.
2: Ça va ?
7: Ça va.
2: Tu me dis, hein ?
1: Et les ponchos, c'est que les hommes ou c'est
2: oui.
1: Les filles aussi ?
2: Non, c'est masculin, les ponchos.
1: Ah, c'est masculin, ok.
2: Ou bien pour les touristes, mais c'est une autre sorte de poncho. Les ponchos bien droits traditionnels, c'est pour les hommes. Les femmes, elles ont les petits châles. Plus ou moins, alors c'est pas du tout ça, hein, parce qu'évidemment, ça... Donc en fait, on accroche la ceinture et là, on va faire des plis. Donc quand on va regarder devant de la jupe, ça va faire des plis.
1: Tu vas aller à l'école plis. Comme ça ou pas ?
7: Non.
2: Donc je vais y arriver. Comme ça, on a des plis tout le long. Devant, en fait, ça fait des plis. Et c'est noir.
1: Et ben moi, ça m'aurait plu d'aller à l'école comme ça. Hein. Pour jouer à la corde à sauter, ça doit marcher. Voilà, on découvre cet atelier de tissage à Florac, à la maison de l'UNESCO. Et on est vraiment dans du tissage traditionnel de l'Équateur. C'est une animation proposée par la maison du site Cossé-Cévennes de l'UNESCO. On était avec Sandy Blanc. Sandy Blanc, eh bien, c'est une passionnée de ce travail de tissage. Elle est elle-même tisserande. Elle tient un atelier boutique d'artisanat, de tissage artisanal, avec des laines aux teintures végétales. C'est à Vébron. On peut aller découvrir son travail et même apprendre avec elle dans son atelier.
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Nous allons poursuivre notre découverte de la harpe, et notamment de la harpe celtique, avec une Polonaise. Il s'agit de Helena Polonska, qui a débuté brillamment à Londres dans les années 50 comme harpiste soliste à la BBC. En 1952, d'ailleurs, un critique disait « Le jeu sensible et à proprement parler génial de Helena Polonska a magistralement mis en valeur les sonorités de la petite harpe irlandaise et de la grande harpe de concert ». Je vous propose d'entendre des œuvres diverses puisque ce disque recouvre toute une période de l'histoire, du baroque au XIXe siècle. Nous avons tout d'abord entendre une partita, la Spagnoletta, suivie d'une partita per harpe.